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Comment ça va, vous autres? 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
5: 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La ville de Témiscouata-sur-le-Lac a dévoilé hier sa vision stratégique 2026 à 2029, qui mise notamment sur la croissance économique et démographique, les infrastructures, l'habitation ainsi que le tourisme et le commerce. Le maire Christian Saint-Pierre se dit confiant, notamment en raison de plusieurs projets résidentiels. Un projet de 90 logements abordables doit être déposé prochainement, alors que des permis ont déjà été accordés pour près de 30 nouveaux logements. Le Centre d'action bénévole Région Témis souligne cette année son 35e anniversaire sous le thème « Ensemble pour mieux vous aider ». Né au début des années 1990 à la suite de la division du Centre d'action bénévole du Grand Portage, l'organisme a depuis contribué au maintien à domicile de personnes en situation de vulnérabilité dans le Témiscouata, ainsi qu'à Esprit-Saint et Trinité-des-Monts. Le préfet de la MRC de Rivière-du-Loup, Michel Lagacé, estime que les régions, et particulièrement le Bas-Saint-Laurent, occupent une place insuffisante dans la présente campagne électorale. Selon lui, les gouvernements successifs se présentent comme des gouvernements des régions, mais les résultats concrets tardent souvent à se faire sentir. Côté météo, ce soir, ciel dégagé avec une température autour de 8 degrés. Cette nuit, brumeux avec une température autour de 0 degré. Et demain, ensoleillé avec un mercure avoisinant les 15 degrés.

Tourisme Bas-Saint-Laurent demande aux candidats aux élections provinciales de prendre des engagements clairs pour soutenir le développement touristique de la région. D'ailleurs, l'organisation a présenté 4 priorités. D'ailleurs, vous pouvez aller les chercher en ligne.

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2: 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La ville de Témiscouata sur le lac a dévoilé hier sa vision stratégique 2026 à 2029, qui mise notamment sur la croissance économique et démographique, les infrastructures, l'habitation ainsi que le tourisme et le commerce. Le maire Christian Saint-Pierre se dit confiant, notamment en raison de plusieurs projets résidentiels. Un projet de 90 logements abordables doit être déposé prochainement, alors que des permis ont déjà été accordés pour près de 30 nouveaux logements. Le Centre d'action bénévole Région Témis souligne cette année son 35e anniversaire sous le thème « Ensemble pour mieux vous aider ». Né au début des années 1990 à la suite de la division du Centre d'action bénévole du Grand Portage, l'organisme a depuis contribué au maintien à domicile de personnes en situation de vulnérabilité dans le Témiscouata, ainsi qu'à Esprit-Saint et Trinité-des-Monts. Le préfet de la MRC de Rivière-du-Loup, Michel Lagacé, estime que les régions, et particulièrement le Bas-Saint-Laurent, occupent une place insuffisante dans la présente campagne électorale. Selon lui, les gouvernements successifs se présentent comme des gouvernements des régions, mais les résultats concrets tardent souvent à se faire sentir. Côté météo, ce soir, ciel dégagé avec une température autour de 8 degrés. Cette nuit, brumeux avec une température autour de 0 degré. Et demain, ensoleillé avec un mercure avoisinant les 15 degrés.

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comment ça va, vous autres? 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
6: Voici vos nouvelles, Arsenal Média. La ville de Témiscouata-sur-le-Lac a dévoilé hier sa vision stratégique 2026 à 2029, qui mise notamment sur la croissance économique et démographique, les infrastructures, l'habitation ainsi que le tourisme et le commerce. Le maire Christian Saint-Pierre se dit confiant, notamment en raison de plusieurs projets résidentiels. Un projet de 90 logements abordables doit être déposé prochainement, alors que des permis ont déjà été accordés pour près de 30 nouveaux logements. Le Centre d'action bénévole Région Témis souligne cette année son 35e anniversaire sous le thème « Ensemble pour mieux vous aider ». Né au début des années 1990 à la suite de la division du Centre d'action bénévole du Grand Portage, l'organisme a depuis contribué au maintien à domicile de personnes en situation de vulnérabilité dans le Témiscouata, ainsi qu'à Esprit-Saint et Trinité-des-Monts. Le préfet de la MRC de Rivière-du-Loup, Michel Lagacé, estime que les régions, et particulièrement le Bas-Saint-Laurent, occupent une place insuffisante dans la présente campagne électorale. Selon lui, les gouvernements successifs se présentent comme des gouvernements des régions, mais les résultats concrets tardent souvent à se faire sentir. Côté météo, ce soir, ciel dégagé avec une température autour de 8 degrés. Cette nuit, brumeux avec une température autour de 0 degré. Et demain, ensoleillé avec un mercure avoisinant les 15 degrés.

Tourisme Bas-Saint-Laurent demande aux candidats aux élections provinciales de prendre des engagements clairs pour soutenir le développement touristique de la région. D'ailleurs, l'organisation a présenté 4 priorités. D'ailleurs, vous pouvez aller les chercher en ligne directement sur montemiscouata.com.

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3: Voici vos nouvelles, Arsenal Média. La ville de Témiscouata-sur-le-Lac a dévoilé hier sa vision stratégique 2026 à 2029, qui mise notamment sur la croissance économique et démographique, les infrastructures, l'habitation ainsi que le tourisme et le commerce. Le maire Christian Saint-Pierre se dit confiant, notamment en raison de plusieurs projets résidentiels. Un projet de 90 logements abordables doit être déposé prochainement, alors que des permis ont déjà été accordés pour près de 30 nouveaux logements. Le Centre d'action bénévole Région Témis souligne cette année son 35e anniversaire sous le thème « Ensemble pour mieux vous aider ». Né au début des années 1990 à la suite de la division du Centre d'action bénévole du Grand Portage, l'organisme a depuis contribué au maintien à domicile de personnes en situation de vulnérabilité dans le Témiscouata, ainsi qu'à Esprit-Saint et Trinité-des-Monts. Le préfet de la MRC de Rivière-du-Loup, Michel Lagacé, estime que les régions, et particulièrement le Bas-Saint-Laurent, occupent une place insuffisante dans la présente campagne électorale. Selon lui, les gouvernements successifs se présentent comme des gouvernements des régions, mais les résultats concrets tardent souvent à se faire sentir. Côté météo, ce soir, ciel dégagé avec une température autour de 8 degrés. Cette nuit, brumeux avec une température autour de 0 degré. Et demain, ensoleillé avec un mercure avoisinant les 15 degrés.

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0: Lévis de gel au sol. -2 degrés présentement. Donc, encore un matin où je regrette mes pantalons courts, mais je serais bien content un peu plus tard ce matin, début PM. Donc, du soleil aujourd'hui, ça, ça n'a pas changé. Un maximum annoncé à 17 degrés. À dégager ce soir, cette nuit, mais minimum de 2, donc encore gel par endroit. Soleil, ça n'a pas changé également, sera là demain avec un maximum de 21. Journée identique pour vendredi, donc soleil, maximum de 21 également pour terminer la semaine. Et pour l'instant, portrait de la fin de semaine. Nuageux samedi, 16 et du soleil dimanche avec un maximum de 22 degrés. 14, c'est les normales habituellement ce temps-ci de l'année, donc on ne se plaindra pas d'avoir ces quelques degrés supplémentaires. Maintenant, si on regarde du côté de Montémiscouata.com, les plus récentes nouvelles, on parle notamment de Rivière-du-Loup qui rend hommage à M. Ernest Carbonneau, Témiscouata-sur-le-Lac qui vise l'atteinte de 6000 résidents au cours des prochaines années, modernisation du système de gestion des cartes de crédit de Desjardins, certaines fonctionnalités là, ne seront temporairement pas disponibles. 4 candidates et un candidat du côté de la circonscription Rivière-du-Loup, Témiscouata, les Basques vont présenter leur engagement à Desjely. Oui, le débat des candidates et candidats pour la circonscription va se faire demain, 24 septembre, du côté du Centre culturel Georges Deschênes. On va en parler, bien sûr, au cours de l'émission. Et toujours en lien avec cette campagne électorale 2026, Tourisme Bas-Saint-Laurent qui présente à ces 4 priorités. Donc, c'est ce qu'on peut lire du côté de Montémiscouata.com. À bientôt de grands titres, on garde ça dans quelques instants. Oui, encore beaucoup de nouvelles en lien avec la campagne électorale et d'autres petites nouvelles, là, scène canadienne et scène internationale. Donc, on passe le tout en revue côté sport. Bien, on va parler, bien sûr, de baseball. Le Canadien qui sera en action, là, pas avant samedi pour livrer ses 2 derniers matchs préparatoires avant le début de la saison. Oh, qui arrive à grands pas, mardi prochain, 29 septembre. Ah bien, pour nous lancer justement cette édition du 23 septembre, dès 100 000 matin, Francis de Grand Prix avec Si j'avais su, et on commence aujourd'hui avec Simple Plan et Sean Paul, Summer Paradise.
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retour à 6h10 avec Tour de Grand Titre. Très bien, du côté de la presse, en entrevue éditoriale avec Christine Fréchette, Marc Carney qui creuse un trou d'un milliard au Québec sans avoir consulté là, ou avoir mis au courant l'actuelle première ministre. Le Parti québécois qui doit assainir son discours sur les immigrants, dit l'un de ses candidats là, dans la circonscription de Sherbrooke. Il y a le Parti québécois toujours également qui promet 400 millions de dollars en 4 ans aux communautaires à bout. Blocage d'un gouvernement majoritaire, Éric Duhaime qui lance un appel aux souverainistes pragmatiques. Cégep et université, les frais de scolarité réduits de moitié, c'est une promesse de Québec solidaire. Et en tournée pour la CAQ, Olivier Primeau qui se dit, lui, conservateur. Élargissement de l'autoroute 30 en Montérégie, Charles Milliard qui déroule l'asphalte et recycle une promesse caquiste. Meurtre de ses deux enfants, bien pas de sortie de pénitencier pour Guy Turcotte. On parle également d'attaque de mercenaires en 2021, Montréalais arrêté en lien avec l'assassinat du président haïtien Jovenel Moïse. Femme trouvée sans vie, le SPVM qui enquête sur une mort suspecte au centre-ville de Montréal. On parle également de transport en direct, déversement d'essence hier sur l'autoroute 20, près de l'autoroute 13. Droit de douane aux États-Unis du Canada qui pourrait, a-t-il nuire à une contestation judiciaire? C'est du moins ce qu'on pense. Aide humanitaire, Mark Carney qui a promis de verser 100 millions supplémentaires aux Palestiniens. Élection anticipée en Colombie-Britannique, 7 députés de centre BC le rejoignent les conservateurs. Au niveau de l'Assemblée générale de l'ONU, Donald Trump affaibli a voulu prouver la force des Américains et menace l'Iran avant d'annoncer une reprise du dialogue. Et phénomène climatique El Niño, la Californie qui déclare l'état d'urgence. Du côté du Journal de Québec, eh bien jusqu'à 500 $ d'amende par infraction à des pancartes électorales illégales en grand nombre dans plusieurs rues là, de la province. Sans garderie, et ça c'est une situation qui est loin d'être unique. Une infirmière qui se doit de quitter, imaginez, le réseau de la santé comme si on avait besoin de ça. Médias imprimés en péril, un enjeu électoral pour le Québec et que le Québec ne peut ignorer. Jusqu'à 14% les primes d'assurance en forte hausse au Québec. J'ai eu peur du système de santé. On apprend qu'une femme a payé 50 000 $ pour être opérée d'urgence, mais pas ici au Québec, plutôt au Brésil. Un autobus scolaire qui prend feu tout près de Laurier Station. Heureusement, on a réussi à sortir tous les enfants de l'autobus, là. Plus de peur que de mal. L'ambitieux plan de protection de la nature qui prend du retard, c'est du moins ce qu'alerte des militants du climat. Donald Trump qui menace d'anéantir l'Iran. Ce n'est pas acceptable, dénonce un ex-ambassadeur canadien à l'ONU. Et l'Ukraine frappe russe sur un cargo dans la région d'Odessa. Le capitaine du cargo l'a tué dans cette frappe. Donc, c'est les principales nouvelles en ce mercredi matin. Pas mal de nouvelles également dans le monde du sport. On s'y rend, bien sûr, en musique avec Vince Lemire à la bonne place, mais également Jonathan Pinchot et Pousse Pousse.

bien, 6h20, c'est maintenant le temps de parler de sport dans les 100 000 le matin. Ah bien, match qui sera à reprendre, le match Blue Jays-Orioles qui est reporté là à cause des conditions météo qui n'étaient pas très favorables à la tenue d'un match. Et lors de cette soirée de baseball d'hier, eh bien, on apprend que les Rays de Tampa Bay s'adjugent un premier titre de division, là, eux, depuis quand même les 5 dernières années. Dernière fois, remontait à 2021. Et on le rappelle, là, les chances de Jays, des Jays de participer aux séries là, sont quasiment éteintes. Sinon, eh bien, on parle d'une grave blessure pour le quart arrière des Giants de New York. Oui, Jackson Dart qui s'est blessé un genou lors du premier quart du match de lundi face aux Rams de Los Angeles. Eh bien, on redoute là, que la saison de Dart soit terminée. Donc, la blessure pire qu'anticipée là, il y a quelques jours. Eh bien, c'est maintenant fait. Kawhi Leonard qui signe avec les Raptors de Toronto pour 2 ans. Donc, ils ont conclu une prolongation de contrat de 2 ans qui va lui rapporter 115 millions de dollars. C'est ce qu'a déclaré son agent Rayson Gaines. Donc, le contrat comprend une option contractuelle du joueur pour la saison 2028-2029. Donc, les Raptors ont acquis Leonard dans le cadre d'une transaction avec les Clippers de Los Angeles l'été dernier, cédant en échange l'ailier Brandon Ingram, Grady Dick, 2 choix de premier tour, 2 choix de 2e tour et un échange de choix. Donc, transaction qui a permis à Leonard de retrouver l'équipe qui l'avait mené à son premier et unique titre de la NBA. Ça fait déjà 7 ans, faut remonter à 2019. Ah bien, sinon, réunis pour la première fois depuis que la Ligue nationale de hockey a commencé à envisager une expansion vers Houston ou Austin au Texas en juin, ah bien, le conseil des gouverneurs de la Ligue a débattu du sujet mardi sans toutefois prendre de décision, selon le commissaire Gary Bettman. Le commissaire adjoint Bill Daly s'est entretenu la semaine dernière avec le groupe du milliardaire Dan Friedkin et a reçu un rapport complet. Donc, les représentants des 32 équipes actuelles ont été informés de la situation sans qu'aucun calendrier n'ait été fixé là, pour un éventuel vote sur l'ajout de ce qui serait une 33e franchise de la Ligue nationale. Et on parle de soccer. L'entraîneuse-chef Cassie Stoney a dévoilé la formation canadienne de soccer féminin qui va affronter le Danemark lors de 2 matchs amicaux le mois prochain. La liste des 24 joueuses publiée hier comprend 5 Québécoises et notamment la milieu de terrain des Roses de Montréal, Marie-Yasmine Alidou. Les autres joueuses originaires du Québec sont les gardiennes Mélissa Dagenais et Lisiane Proulx, la défenseuse Gabrielle Carl et l'attaquante on dit Gabrielle et Carl également. Donc, est-ce que 2 joueuses portent le même nom? Ça me surprendrait, dont certaines des figures les plus connues, là, notamment l'attaquante d'Arsenal, Olivia Smith, la défenseure chevronnée de Chelsea, Kadesha Buchanan, et le milieu de terrain des Thorns de Portland, Jesse Fleming, ont également été convoqués là, pour joindre l'équipe féminine canadienne pour ces 2 matchs, on vous le rappelle, donc en octobre, face au Danemark. Ah bien, nous, ça complète le sport. Petite chanson avant de laisser Guylain nous informer une première fois, scène locale régional dans les 100 000 matins. Ceux qu'on écoute, Tableau et Stromae avec des fleurs.

0: Le prochain droit, oui, nouvelle locale, régionale, nouvelle scène sportive d'ici. Les détails météo, toujours le meilleur de la musique sur O95.5 Témiscouata, ce qui s'en vient. Roger Orange, mais également l'excellent Arpin Lépine avec Panty.
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7: Ici Guy Lingeant, voici nos informations au 95.5. Témiscouata sur le lac veut augmenter sa population à 6 000 résidents. La ville a dévoilé mardi sa vision stratégique 2026-2029 qui mise notamment sur la croissance économique et démographique, les infrastructures, l'habitation ainsi que le tourisme et le commerce. Le maire Christian Saint-Pierre se dit confiant notamment en raison de plusieurs projets résidentiels. Un projet de 90 logements abordables doit être déposé prochainement alors que des permis ont déjà été accordés pour près de 30 nouveaux logements. La ville prévoit également accélérer ses investissements dans les rues et les infrastructures en ciblant les travaux les plus urgents. Du côté touristique, Témiscouata sur le lac souhaite notamment poursuivre le développement autour du lac, améliorer le parc Clair-Soleil et continuer les investissements à la plage du quartier Notre-Dame-du-Lac. Le Centre d'action bénévole Région Témis souligne cette année son 35e anniversaire sous le thème « Ensemble pour mieux vous aider ». Né au début des années 90 à la suite de la division du Centre d'action bénévole du

0: de l'Outémiscouata les Basques seront réunis jeudi soir, le 24 septembre, à Dégelis, pour présenter leur engagement et leurs priorités pour l'Outémiscouata. La Chambre de commerce invite la population dès 19h au Centre culturel Georges Deschênes de Dégelis. Alors, c'est un rendez-vous. Plus de détails, bien sûr, d'autres nouvelles sur montémiscouata.com.
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3: Mais lorsqu'on parle baseball mineur au Témiscouata, on pense à nos jeunes braves. Lorsqu'on pense au hockey scolaire, bien sûr, qui a les Pumas du fleuve et des lacs. Et lorsqu'on pense patinage artistique, il faut bien sûr penser au personnage du Témiscouata. Début septembre, c'était une nouvelle saison, la saison 2026-2027 qui était lancée. Donc, on souhaite aux patineurs, aux patineuses, une belle saison sur les glaces, là, un peu partout, que ce soit ici, mais lors des compétitions. Et là, pourquoi je parle des personnages? Il y a un lien avec un événement de ce soir, en ce mercredi milieu de semaine. On sait que c'est la journée où on a droit au bingo ressources famille. Donc, encore une fois, on vous attend ce 23 septembre à la salle Témiscouata, au centre des loisirs quartier Notre-Dame-du-Lac de Témiscouata sur le lac. L'ouverture des portes se fait à 17h. Le début du bingo, 19h, donc pour les 18 ans et plus, important de le rappeler. Et là, 3 210 $ en prix, possibilité de gagner jusqu'à 3 510 $. Il y aura le lot cumulatif à 2 053 boules et moins. Et ben justement, l'organisme partenaire pour ce bingo de cette semaine, bien, c'est le personnage du Témiscouata. Voilà pourquoi je parlais du club de patinage artistique de notre région. Donc, ils seront l'organisme partenaire pour le bingo ressources famille de ce mercredi 23 septembre. Donc, allez-y nombreux. Et on sait, chaque bingo est pour une bonne cause, pour aider un organisme du Témiscouata, peu importe l'organisme, on change à chaque semaine, donc on vous y attend, ouverture des portes, je vous le rappelle, dès 17h, début du bingo à 19h, à la salle justement, le Témiscouata du Centre des loisirs. Météo avant de retourner en musique avec Arpin Lépine et Menti. Ah bien, ce qui n'a pas changé, moins 2 au thermomètre, toujours cet avis de gel. Du soleil, par contre, on en aura aujourd'hui avec un maximum de 17. Ça reste dégagé ce soir, cette nuit, mais comme la dernière, pas très chaud. Minimum de 2 avec gel par endroit et demain, soleil, maximum de 21. Oh que ça, on aime ça.

Ah, que certaines personnes se cherchent des choses à faire. On sait que tranquillement, avec l'arrivée prochaine du mois d'octobre, on va commencer à parler de plus en plus de l'Halloween qui commence tranquillement à se pointer le bout du nez. Et avec elle va arriver malheureusement, inévitablement, la saison du vol de décoration ou encore vol de citrouille. Cette année, l'honneur d'inaugurer le festival annuel de la cucurbitacée géante portée disparue est officiellement revenu un individu qui a choisi s'en prendre à lui aux citrouilles géantes cultivées par la cabane à sucre au pied de cochon du populaire chef Martin Picard dans une vidéo justement publiée sur les réseaux sociaux. On peut justement là y voir un individu tenter justement de subtiliser une citrouille, et il le fait là, justement, mais ça ne s'arrête pas là. Après avoir été victime d'un second vol en deux jours, les membres du personnel de la cabane à sucre ont tenu à faire un appel à tous. Donc deux fois plutôt qu'une, on s'est fait voler des citrouilles. Mais qui a tellement pas de vie qu'on doit se rendre sur le terrain d'une autre personne, un terrain privé, d'un commerce, d'un restaurant, d'une entreprise pour aller commettre un vol. Donc, ce qu'on a publié, prenez un break, arrêtez de voler nos citrouilles, a dit justement un employé sur un ton humoristique dans un message vidéo qui a été relayé sur les réseaux sociaux. Tout ça peut-être lié à un concours lancé il y a quelques semaines. En effet, dans une publication Instagram, on invitait les abonnés à deviner le poids exact de la plus grosse citrouille de la saison, et la personne qui réussissait la meilleure prédiction se voyait offrir ou se verra offrir un repas gratuit à la cabane à sucre au pied de cochon. Donc, est-ce que cette personne qui a volé les citrouilles était liée à une forme de tricherie? Est-ce que la personne a voulu peser la plus grosse citrouille pour connaître son poids exact et par la suite la ramener sur le site? Si c'est ça, pas fort, aurait pu y aller d'une prédiction à l'œil. Donc, pour l'instant, aucune des citrouilles n'est revenue sur le site de la populaire cabane à sucre, et ça me laisse dire. Encore une fois, cette année, ceux et celles qui vont, comment je pourrais dire, installer les décorations d'Halloween devront peut-être les installer plus fermement pour éviter certains vols. Ouais, certaines personnes aiment tard le soir ou en pleine nuit se balader sur les terrains des gens et voler, que ce soit les décorations gonflables, celles qu'on appose sur les murs de la maison, les lumières qui amènent un effet justement parfois effrayant sur la devanture des résidences. On sait que c'est vite subtilisé, mais de plus en plus de gens ont des caméras maintenant installées sur leur terrain, et ils ne se gênent plus pour publier les images de ceux et celles qui peuvent commettre ce genre de larcin de vol. Et ben, c'est ce qu'on a fait également du côté de la cabane à sucre au pied de cochon. Est-ce qu'on va réussir à retrouver les coupables? L'histoire ne le dit pas pour l'instant. Projet Orange maintenant qui s'amène dans les 100 000 matins avec deux héros à zéro.

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0: J'aurais dû m'enseigner.
1: Ah bien là, un message qui s'adresse aux propriétaires de véhicules électriques. Oui, puisque présentement, Hydro-Québec prend un peu le pouls des propriétaires de ce type de véhicules pour savoir si ça intéresse les gens là, d'avoir un 50$ par année. Est-ce que ça serait assez pour vous inciter à recharger votre voiture électrique la nuit plutôt qu'aux heures de pointe? Donc, c'est la question qu'Hydro-Québec pose. Si Hydro-Québec vous offrait une récompense de 50$ par année en échange de la recharge de votre véhicule électrique entre 23h et 4h le matin, dans quelle mesure l'offre vous semble-t-elle intéressante? C'est ce qu'a demandé la Société d'État aux électromobilistes par sondage, là, donc dans les derniers jours. Les recherches faites à d'autres heures ne donneraient pas droit à l'incitatif, mais ne seraient pas pénalisées. On a questionné certains propriétaires ou certaines propriétaires de véhicules électriques à savoir si l'idée d'un incitatif de 50$ par année, ça a semblé laisser la plupart des propriétaires de véhicules électriques de membres. Un disait, je charge déjà la nuit, 50$ par année, ça ne donne pas grand-chose. Sa facture d'essence, justement, de l'homme questionné, passée de 1200$ par mois en essence à seulement 60$ en recharge électrique. Hydro-Québec précise que le 50$ mentionné dans le coup de sonde est à titre indicatif. Donc, le montant évoqué dans le sondage sert uniquement à mesurer l'intérêt des gens à l'égard là, de différentes approches et ne comprend pas une décision ou un programme en place. On souligne également que le tarif Flex D permet déjà d'épargner jusqu'à 20% de la facture en hiver. Un utilisateur de véhicules électriques qui recharge principalement à la maison peut économiser en moyenne, on dit, 40$ par année simplement en déplaçant sa recharge hors des événements de pointe hivernale. Hydro dit vouloir faire comme d'autres distributeurs d'électricité en Amérique du Nord. Donc, faudra voir justement, mais on dit que le fait d'avoir une borne électrique à la maison peut être avantageux pour certaines personnes. Oui, on apprend là que ceux et celles qui roulent en électrique peuvent empocher des montants en partageant les données de recharge de leur borne pour générer des crédits carbone qui, eux, sont convertibles en argent. On lui donne l'exemple d'un homme qui s'est inscrit lui, au club Rouler électrique récemment. C'est rétroactif. Au mois d'avril, l'homme a obtenu tout près de 1000$. On sait que les usines polluantes paient pour des crédits carbone qui sont redistribués à du monde qui font des activités non polluantes. Donc, comme les propriétaires de véhicules électriques, plusieurs électromobilistes réussissent maintenant à se faire de l'argent avec leurs bornes à la maison. Donc, ça marche bien sûr avec les bornes connectées, nous dit Stéphane Pascalon, qui est le président, lui, du club Tesla Québec, qui connaît bien l'industrie. Donc, si tu récupères 12 cents par kilowattheure et que tu en paies 12 cents, ça signifie que la recharge est complètement gratuite. Donc, l'an dernier, le journal rapportait qu'il n'était pas possible de gagner des sous en louant sa borne de recharge à domicile grâce à une application qui s'appelle Share Charge, donc partage de charge. L'objectif de l'application créée par deux Québécois, François Boutin-Dufresne et Jay Bouvier, est simple et faire rapporter les bornes de recharge qui ne servent pas 95% du temps. Or, si les propriétaires de véhicules électriques peuvent également se faire l'argent s'ils entrent dans un club de recharge, donc c'est possible grâce au règlement sur les combustibles propres qui oblige certains fournisseurs de carburant à acheter des crédits carbone, notamment ceux liés à la recharge de véhicules électriques. Donc, les compagnies qui polluent vont payer des taxes et celles-ci sont reversées aux entreprises qui distribuent des carburants propres. C'est ce que nous dit justement M. Pascalon du club Tesla Québec. Donc, c'est cet argent-là qui peut être redistribué auprès des propriétaires d'auto électriques. Et pour pouvoir aller chercher ces dollars qui dorment, faut faire partie d'un club comme celui de Rouler électrique ou de Grizzly E-Club. Donc, et ça pourrait justement vous permettre d'avoir des sous en plus d'économiser avec votre véhicule électrique. Donc, ça peut être vraiment intéressant. Une petite recherche sur le net là, devrait vous donner les informations nécessaires justement pour voir si vous êtes admissible à un tel programme ici. Est-ce que notre région fait partie des régions où ce genre de programme tel justement le Grizzly Club ou encore le Rouler électrique. Est-ce que c'est disponible pour nous ici? Ben, si c'est le cas, pourrait être intéressant là, d'aller chercher quelques centaines de dollars par année juste par le fait de partager certaines données ou de partager votre borne de recharge lorsque vous n'êtes pas à votre domicile en train justement de faire la recharge de votre véhicule. Ah bien maintenant, c'est Sarah Dufour qu'on écoute dans les 100 000 matins. Oui, elle nous jase de baseball.

0: C'est une première heure qui se termine dans notre édition du 23 septembre dès 100 000 matin. Nouvelle nationale après ces quelques messages. On aura notre jeu d'eau de ce milieu de semaine aux fake news et je vous parle également de près de la moitié des travailleurs canadiens qui se retrouvent en détresse financière selon le plus récent sondage.
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3: Allô, ici Guy Lingeant. Et oui, le Témiscouata à l'honneur dans le trafic du lundi au jeudi. Le politique, le culturel et le sport, bien sûr, les nouvelles. Et aussi, ce qui est important, la

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3: Bon mercredi, ici Louis-Philippe Arnoirel. C'est ce soir que se déroulera le troisième et dernier débat opposant les chefs des cinq principaux partis du Québec, cette fois-ci sur les ondes de Radio-Canada dès 20h. Les chefs de parti ont mis la pédale douce hier pour se préparer en vue de ce débat. Le chef du Parti libéral du Québec, Charles Milliard, a promis d'élargir dans un premier mandat l'autoroute 30 entre Brossard et Boucherville en Montérégie s'il est porté au pouvoir le 5 octobre. Le chef du Parti conservateur du Québec, Éric Duhaime, a pour sa part présenté sa vision autonomiste. Québec solidaire a plutôt annoncé hier son souhait de diminuer de moitié les droits de scolarité universitaire et des frais d'inscription au cégep. Le gouvernement fédéral a présenté le projet de loi visant à prolonger de plusieurs mois le gel de la taxe fédérale sur l'essence, peu après la reprise des travaux du Parlement. Le ministre des Finances, François-Philippe Champagne, a déposé le texte de loi lundi et celui-ci a fait l'objet d'un premier débat de fond à la Chambre des communes hier. Les libéraux avaient temporairement suspendu la taxe d'assises fédérale de 10 cents par litre le 14 avril, après que la guerre menée par les États-Unis contre l'Iran eut provoqué une flambée des prix. Initialement prévue pour durer jusqu'à la fête du travail, la suspension de la taxe sur l'essence est prolongée jusqu'à la fin janvier, avant de passer à 5 cents par litre jusqu'à la fin mars. Elle reviendra à 10 cents en avril. Et pour terminer, les éditions du Boréal défendent Télisson Aurélien, auteur de C'était ça ou mourir, après qu'il a été accusé d'avoir utilisé l'intelligence artificielle pour l'écriture de son roman. Venant tout juste de remporter le prix du roman FNAC en France, C'était ça ou mourir se trouve aussi sur la liste des livres qui pourraient remporter le prix Goncourt et le Médicis. Le roman est toutefois plongé dans la tourmente depuis lundi, après une publication du compte anonyme Balance ton Claude sur X, clamant que l'ouvrage est presque intégralement écrit par l'intelligence artificielle. C'est ce qui complète vos actualités Arsenal Média. Passez une bonne journée sur nos ondes.
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4: Ah bien, on parle maintenant, oui, de sport avant l'ouverture officielle de notre deuxième heure. Eh bien, Blue Jays, Orioles de Baltimore n'ont pas pu s'affronter dans le deuxième match de la série de trois entre les deux équipes. La météo là a dit non, il n'y a pas de match. Donc, peut-être présentation là, d'un programme double aujourd'hui là, entre les deux équipes. On sait que les séries et les Blue Jays, hein, ça ne semble pas vouloir faire bon ménage. Donc, ça semble quasi impossible pour les Blue Jays avec 5 matchs à jouer là, de se trouver une place comme équipe repêchée. On parle également de NFL en attendant le match du jeudi soir demain, donc qui mettra justement aux prises, et je vous dis ça à l'instant, donc match du jeudi demain, les Steelers de Pittsburgh qui visitent les Browns du côté de Cleveland. Ah bien, non, c'est une nouvelle, triste nouvelle pour les Giants de New York qui, on le sait, match du Monday Night Football ont perdu face aux Rams de Los Angeles au SoFi Stadium. Ah bien, Jackson Dart, quart arrière numéro 1 des Giants de New York s'est blessé un genou lors du premier quart. Et là, on parle d'une blessure pire qu'anticipée, peut-être même une saison terminée pour le quart arrière. Mais on le voit, là, c'est difficile pour les quart arrière cette année. Plusieurs blessures avec à peine là, 2 matchs de jouer pour l'ensemble des équipes. Donc, ça semble catastrophique, là, ce début de saison. Dans la NBA, bien là, la nouvelle est un peu plus positive. Kawhi Leonard et les Raptors de Toronto qui ont conclu une prolongation de contrat de 2 ans qui va rapporter à Leonard 115 millions de dollars. C'est ce qu'a déclaré son agent Harrison Gaines à Shams Charania d'ESPN. Donc, un contrat qui comprend également une option contractuelle du joueur pour la saison 2028-2029. Et on parle à nouveau d'expansion Ligue nationale réunie pour une première fois depuis que la Ligue a envisagé là, cette expansion, soit vers Houston ou Austin au Texas en juin. Mais le Conseil des gouverneurs de la Ligue a débattu du sujet. Par contre, hier, là, mais sans toutefois prendre de décision, selon le commissaire Batman. Donc, ce n'est pas pour demain matin l'ajout d'une 33e formation pour la Ligue nationale. Devrait y avoir accord là, pour l'ensemble des gouverneurs, ce qui ne semble pas être le cas pour l'instant, du moins, de ce qui ressort de cette jasette d'hier mardi, où les 32 gouverneurs, justement, là, étaient réunis. Eh bien, ça y est, 7h02. Dans quelques instants, on lance la deuxième heure des 100 000 matins.
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ce milieu de semaine, mercredi 23 septembre. À nouveau, bon matin. Bon matin à tous ceux et celles qui viennent d'ouvrir le radio, prêtes pour une autre journée de travail. Moins 2 présentement, thermomètre, ça va réchauffer, mais pour l'instant, ce n'est pas trop chaud. Ça, c'est toujours le dilemme des parents qui envoient les enfants à l'école. C'est pas chaud le matin, mais on parle de telle journée ensoleillée jusqu'à la fin de la semaine. Est-ce qu'on met les pantalons courts, un chandail un peu plus chaud pour que le haut du corps, lui, conserve la chaleur? Eh bien, parfois, on regrette l'après-midi d'avoir mis les pantalons longs ou vice-versa, de les avoir mis trop tôt le matin. Mais le maximum aujourd'hui, l'annoncé à 17 degrés avec que du soleil. Ça sera pas chaud pour la prochaine nuit ou encore une fois, on parle d'un minimum de 2 avec gel par endroit. Demain, soleil 21. Soleil 21 également pour vendredi. Donc, vous le voyez, là, depuis hier, les après-midi, très, très, très confortable. Mais le scénario ne se répète pas la nuit, malheureusement. Avec là des mercures là, qui nous approchent du à zéro, donc l'automne qui s'installait officiellement en début de semaine, donc l'été c'est terminé, malheureusement. Ah bien, Sublime avec What I Got dans notre doublé d'ouverture d'heure avant notre prochain sujet, notre jeu d'eau, Oh Fake News. Trois nouvelles qui vont vous sembler les trois carrément fausses en lien avec des élections, que ce soit des élections provinciales ou des élections fédérales ici, Québec, Canada. Je me suis trouvé de petites nouvelles. Donc, il y en aura deux vraies et une qui est totalement fausse. Ce sera sept fausses nouvelles que je vous demande de trouver en ce mercredi matin. C'est Somber qui nous lance l'heure en musique avec My Body, It's Not Ready.

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1: à 7h10, à partir de dimanche prochain. Et là, si on regarde les dates, justement, dimanche, on sera le 27. Donc, 27, 28 septembre, deux journées pour le vote par anticipation avant la journée officielle de vote qui, elle, aura lieu le 5 octobre. Et le petit rappel qui nous arrive d'Élections Québec qui nous dit qu'il est impossible d'effacer les bulletins de vote le jour du scrutin, le 5 octobre, ou encore du côté du vote par anticipation. Mais on sait pour le vote par anticipation, les urnes ne sont pas ouvertes avant le 5 octobre. Donc, on a mis en ligne une vidéo sur les réseaux sociaux pour justement tenter de démystifier les théories circulant auprès ou autour du fameux crayon à mine. Premièrement, les bulletins de vote ne sont jamais laissés en présence d'une seule personne lorsque vient le temps du dépouillement. Il y a également les responsables de salle qui sont là, des représentants des partis politiques. Donc, il n'y a aucune façon et aucune efface. Ça, c'est important de le dire. Dans les lieux de vote, nous dit une porte-parole, Julie Saint-Arnaud-Drolet, qui était récemment en entrevue là, du côté de LCN. Elle nous indique que la loi oblige justement nous, citoyens, à utiliser le crayon mine fourni par Élections Québec pour voter. Sinon, un vote qui ne sera pas comptabilisé. Donc, on le sait, lorsqu'on va se faire authentifier à la table, tout juste avant qu'on nous remette le bulletin de vote plié avec crayon, c'est ce crayon qu'on doit utiliser. Et le crayon de plomb, effectivement, qu'on nous donne, n'a pas d'efface au bout. Donc, que ce soit la personne qui va faire son X, pense s'avoir trompé, aurait voulu faire un X ailleurs, ah ben non, ce n'est pas possible. Et lorsque les gens vont justement faire le dépouillement des urnes, jamais une personne ne va ouvrir une boîte, ne briser les scellés sans être accompagnée. Donc, d'effacer les bulletins, ça serait pas mal difficile à faire. Madame Saint-Arnaud-Drolet nous dit également que le gouvernement du Québec devrait modifier la loi pour permettre justement aux citoyens d'utiliser un autre crayon plutôt que celui remis par le personnel électoral. Cependant, on réitère qu'Élections Québec ne dispose pas de ce pouvoir pour modifier la loi électorale, qu'elle devrait être chargée par les élus. Et là, autre question que les gens se posent, pourquoi un crayon plomb qui pourrait justement être effacé? Pourquoi pas un crayon à l'encre? Ah bien, avec un crayon mine, ce qu'on dit, première raison, et ça c'est vrai, ce sont des coûts moindres, c'est un crayon qui ne séchera pas, donc qu'on va pouvoir entreposer et réutiliser lors d'une prochaine élection 4 ans plus tard, nous dit la porte-parole, et ben finit quand même en disant que la confiance envers les institutions démocratiques, c'est quand même quelque chose de très fragile sur lequel faut toujours travailler. Donc, lorsque les électeurs sont inquiets, ça suscite quand même certains questionnements. Donc, pour cette année, pour le 5 octobre ou pour ceux et celles qui vont aller voter par anticipation dimanche et lundi, les 27 et 28 septembre, ah bien oui, vous aurez encore ce crayon plomb avec cette impossibilité d'effacer votre X ou votre crochet une fois qu'il est fait. Donc, c'est un rappel qui, je pense, était très important à faire. Brendan Meek, c'est ce qui s'en vient côté musique, mais tout juste avant, ah ben là, on approche 7h15, c'est le temps de s'amuser avec notre jeu d'eau.
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1: Hey, aujourd'hui, aux fake news, donc trois nouvelles insolites en lien avec les élections au pays. Et vous devrez me trouver, me détecter quelle est la fausse nouvelle parmi les trois insolites. Eh bien, la première nouvelle, au début de l'histoire électorale canadienne, on votait à voix haute. Pas de petit isoloir ni de bulletin secret. L'électeur devait dire publiquement pour quel candidat il votait. Élections Canada explique que cette pratique facilitait notamment l'achat de votes, mais également l'intimidation. La deuxième nouvelle, en 1921, un candidat fédéral aurait remporté son élection après que son adversaire eût été déclaré inadmissible. Pourquoi? Parce qu'il avait oublié de retirer son chapeau au moment d'aller voter. Et la troisième histoire, en 1919 au Québec, 45 des 81 députés qui avaient à l'époque ont été élus sans opposition. Donc, dans plus de la moitié des circonscriptions, il n'y avait même pas de vote à faire puisqu'un seul candidat se présentait. C'est notamment ce qui explique le taux de participation exceptionnellement faible en 1919 de 27,3% des personnes éligibles à aller voter là, qui avaient justement été faire leur crochet ou leur X. Donc, 45 des 81 députés avaient été élus sans opposition, ce qui est assez particulier. Donc, quelle est la fausse nouvelle parmi les trois? Donc, le vote à voix haute, le candidat inadmissible puisqu'il n'avait pas retiré son chapeau pour voter, ou le fait qu'en 1919, 19, 45 des 81 députés ont été élus sans opposition, faute d'adversaires. Donc, on n'a même pas besoin de voter dans 45 des 81 élections un peu partout au Québec. J'attends vos réponses. Téléphone 853-3370, poste 1, ou par texto, le 853-6040, le 853-6040. Brendan Meek dans les 100 000 matins, Best I Never Had.

histoire incroyable. Si vous êtes parent d'enfants, hein, vous allez être probablement d'accord avec moi. Parfois, ça prend toutes les difficultés du monde hein, pour un enfant de lui réussir, de lui faire vider, que ce soit sa boîte à lunch, accrocher le manteau sur la patère ou encore rapporter la vaisselle lorsqu'il a terminé de manger. Mais mettez un enfant devant un ordinateur ou avec un téléphone cellulaire entre les mains et là, deviennent tous de petits génies de l'informatique. Ah ben, une histoire qu'un père a appris à ses dépens. Aïe, aïe, aïe, aïe, aïe. Père de famille qui a raconté que son fils de 9 ans, 9 ans seulement, donc on parle d'à peu près troisième année, aurait dépensé pas 2, pas 20, pas 100 $ ni même 1000, 118 000 $, soit environ 103 000 euros avec sa carte bancaire professionnelle. Pourquoi? Pour financer pendant 3 semaines la promotion de sa chaîne YouTube consacrée à des parties de Minecraft et de Roblox. L'Américain qui n'aurait découvert les dépenses qu'au moment où il a été convoqué à une réunion avec les responsables de son entreprise. Aïe, aïe, aïe, aïe, aïe. Ça devait pas être un meeting de courtoisie, donc les faits, plusieurs internautes dénoncent comme une histoire inventée. Ah ben, ça a été détaillé par le père dans une vidéo qu'il a publié le 15 septembre dernier sur la chaîne YouTube du petit garçon qu'il a baptisé Mighty Mike's Play. Et il explique qu'il avait au départ seulement décidé d'offrir une campagne publicitaire de 20 $, donc à peu près 17 euros, à son garçon pour l'encourager à poursuivre les vidéos malgré le faible nombre de vues. Mais le moyen de paiement, lui, serait resté enregistré dans le système. Et le petit garçon, qui avait regardé probablement par-dessus l'épaule de son papa, avait vu comment utiliser les outils de YouTube. Donc, aurait continué, lui, vlimeux, à acheter pendant 3 semaines des campagnes publicitaires. Sa logique était simple, hein, c'est ce que dit le père. Plus d'argent égale plus de vues. Et la technique a d'ailleurs fonctionné, puisqu'au moins 2 de ses vidéos auraient dépassé les 200 000 vues de cette façon. Mais 118 000 $ d'achat non autorisé, facturé sur la carte de crédit professionnelle du père. Ça a eu de lourdes conséquences. L'homme qui affirme dans une autre vidéo qu'il a publiée ce week-end que l'entreprise l'a carrément licencié. L'employeur qui lui aurait donné 15 jours, 30 jours pour rembourser l'argent et même menacé d'intenter une action en justice si le débit persistait. L'ex-employé assurait envisager de vendre la maison familiale. Imaginez, pour payer sa dette. Et en réponse, des internautes lui ont suggéré de lancer une collecte de fonds en ligne. Une démarche, par contre, qui nécessite la vérification, oui, de la véracité de la situation à laquelle le père refuse de s'y prêter pour l'instant. Donc, est-ce que c'est une véritable histoire où l'homme a voulu faire pitié un peu? Il souhaite, lui, privilégier d'autres options comme, pourquoi pas, l'ouverture d'une boutique de T-shirts liée à l'histoire. Je vois bien le T-shirt avec le visage du petit enfant à 10 ans. J'ai dépensé 118 000 $ sur la carte professionnelle de mon papa. Ça me fait penser au fameux T-shirt qu'avait Nikita Kucherov lors du gain de Tampa Bay en finale contre le Canadien. Et lui, se vantait sur un T-shirt que l'équipe avait dépassé de 18 millions la masse salariale. Ça avait grandement jasé. Donc, il faudra voir si le père va être capable de récupérer 118 000 $, hein, qui est quasiment le coût d'une maison, en vendant des T-shirts. Il va falloir qu'ils mettent le prix. Greenwoods et Tempête, avant de s'informer une deuxième fois avec Guylain, scène locale et régionale.

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4: Ici Guy Lingeant, voici nos informations au 95.5. Témiscouata sur le lac veut augmenter sa population à 6 000 résidents. La ville a dévoilé mardi sa vision stratégique 2026-2029 qui mise notamment sur la croissance économique et démographique, les infrastructures, l'habitation ainsi que le tourisme et le commerce. Le maire Christian Saint-Pierre se dit confiant notamment en raison de plusieurs projets résidentiels. Un projet de 90 logements abordables doit être déposé prochainement alors que des permis ont déjà été accordés pour près de 30 nouveaux logements. La ville prévoit également accélérer ses investissements dans les rues et les infrastructures en ciblant les travaux les plus urgents. Du côté touristique, Témiscouata sur le lac souhaite notamment poursuivre le développement autour du lac, améliorer le parc Clair-Soleil et continuer les investissements à la plage du quartier Notre-Dame-du-Lac. Le Centre d'action bénévole Région Témis souligne cette année son 35e anniversaire sous le thème « Ensemble pour mieux vous aider ». Né au début des années 90 à la suite de la division du Centre d'action bénévole du Grand Portage, l'organisme a depuis contribué au maintien à domicile de personnes en situation de vulnérabilité dans le Témiscouata. Le centre compte 2 volets, le bénévolat et les services communautaires. La directrice Emmanuelle Rivard souligne la contribution des bénévoles, des employés, des partenaires et des citoyens qui ont participé au développement et à l'organisation au fil des ans. Tourisme Bas-Saint-Laurent demande aux candidats aux élections provinciales de prendre des engagements clairs pour soutenir le développement touristique de la région. L'organisation présente 4 priorités. Maintenir les investissements dans les infrastructures et créer au touristique. Préserver les programmes d'aide financière destinés au secteur. Répondre aux défis de main-d'œuvre et améliorer les transports et l'accessibilité du territoire. Et les 5 candidats dans Rivière-du-Loup, Témiscouata, Les Basques seront réunis jeudi soir, le 24 septembre, à Desgelees pour présenter leur engagement et leurs priorités pour le Témiscouata. La Chambre de commerce invite la population dès 19h au Centre culturel Georges Deschênes de Desgelees. Alors, c'est un rendez-vous. Plus de détails, bien sûr, d'autres nouvelles sur montémiscouata.com.
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7: 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Oh. Rien ne bouge côté thermomètre depuis le lancement de cette édition du 23 septembre dès 100 000 matins, avec toujours moins 2 présentement, mais ça va grimper. On parle de soleil et d'un maximum de 17 qu'on espère atteindre cet après-midi. Dégagé ce soir, cette nuit, minimum de 2 avec gel par endroit, et demain, ça

Vous êtes convoqué à deux endroits selon vos intérêts ce soir, en ce mercredi 23 septembre à 19h. Il y a tout d'abord le projet Bénisterie communautaire des Gelis. Bénisterie communautaire des Gelis, un organisme à but non lucratif qui a été créé l'an dernier, donc en 2025, et qui permet aux participants, participantes de faire leur projet personnel tout en étant accompagnés de gens qui connaissent la menuiserie. Donc, vous pourrez, lors de cette rencontre, faire l'achat, vous procurer votre carte de membre annuelle, 50 $ seulement et 30 $ pour une demi-année. Donc, ce soir, 19h, on vous attend au Centre communautaire des Gelis à la salle Yves Bourré. Il y aura séance d'information sur qu'est-ce qu'est Ébénisterie communautaire des Gelis. Il y aura la possibilité de vous inscrire et on y va de l'Assemblée générale annuelle en même temps. Donc, tout ça jumelé dans une seule et même rencontre. Donc, Centre communautaire ce soir, mercredi, à 19h. Il y a également le Beaulieu culturel qui, en ce mercredi, y va également de son assemblée générale annuelle. Donc, et si vous n'êtes pas membre du Beaulieu culturel, ben, ça sera l'occasion de le devenir au coût de 20 $ seulement. Donc, on va vous donner, bien sûr, les états financiers, mais les projets en cours, les projets à venir. Donc, là aussi, on vous attend au Beaulieu culturel pour 19h pour le début de cette assemblée générale annuelle et à 19h pour la séance d'information, inscription et AGA de l'organisme Bénisterie communautaire de Desjelis. Donc, au centre communautaire. Donc, vous avez maintenant les informations. Et sur ce, nous, on écoute Incubus sur O95.5 Témiscouata avec Drive.

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0: Il y a un homme qui a entrepris hier à 9h le matin une aventure qui ne sera pas facile. Donc, si vous ne savez pas quoi faire dans les prochaines heures, vous pourrez aller suivre la performance de Christelle Di Francesi qui s'est lancée, lui, dans un nouveau... Elle s'est lancée dans un nouveau défi puisqu'on parle d'une femme désolée. Donc, et ce nouveau défi, elle est détentrice de plusieurs records du monde. Une femme, une accordéoniste qui est originaire de la région de Valence. Ancienne et qui a posé son instrument à tulle avec l'espoir de retrouver sa couronne. Comme nous le rapporte le quotidien Ici Nord, Christelle Di Francesi va tenter de battre un nouveau record en jouant de l'accordéon sans arrêt, donc non-stop pendant plus de 83 heures. Faites le calcul, c'est 3 jours complets, donc 72 heures plus un 11 heures de plus, donc 3 jours et demi d'accordéon, un record qu'un musicien slovène lui a chippé le printemps dernier. Et pour valider sa tentative auprès du Guinness World Records, l'accordéoniste devra tout au long de sa performance jouer devant les personnes, la présence de témoins étant indispensable pour être certain ou certaine qu'elle n'arrête pas. Donc à chaque heure de musique jouée, elle bénéficie aussi d'une pause de 5 minutes qu'elle pourra cumuler. Donc si elle ne prend pas de pause pendant une heure, elle pourra en prendre 10 lorsque la deuxième sera terminée. En 2024, date de son précédent record, la virtuose de l'endurance avait joué pendant 80 heures, 53 minutes et 28 secondes. Donc, record qui a été battu par cette accordéoniste slovène et que cette Française tente de battre de nouveau. Donc, elle a commencé hier, 9 heures le matin. Donc, elle doit se rendre à la fin de l'après-midi, début de la soirée, vendredi, pour battre ou retrouver ce record qu'elle avait il y a à peine 2 petites années qu'elle a perdu il y a quelques mois. On lui souhaite de ne pas s'endormir et on souhaite également personne qui doivent valider le record de ne pas s'endormir devant elle pendant qu'elle joue. L'histoire ne dit pas quel genre de musique elle s'adonne justement sur son accordéon, mais 83 heures si elle réussit l'exploit. Wow, assez fantastique. L'impression que les doigts auront besoin d'une petite pause. L'accordéon, quand même, pas le plus facile des instruments là à jouer. Ah bien, restez là, on a un beau duo qui s'amène, Claudia Bouffette et Talk avec Boomerang.
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0: c'était le Blue Ridge Band dans les 100 000 matins avec Loving You Is Easy. On commence dans quelques instants, à peine notre dernière heure des 100 000 matins, ce milieu de semaine, mercredi 23 septembre. Nouvelle nationale, notre jeu d'eau. Et une première en un siècle, découverte d'une nouvelle espèce animale du côté de la Bolivie.
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2: Bon mercredi, ici Louis-Philippe Arnoirel. C'est ce soir que se déroulera le troisième et dernier débat opposant les chefs des cinq principaux partis du Québec, cette fois-ci sur les ondes de Radio-Canada dès 20h. Les chefs de parti ont mis la pédale douce hier pour se préparer en vue de ce débat. Le chef du Parti libéral du Québec, Charles Milliard, a promis d'élargir dans un premier mandat l'autoroute 30 entre Brossard et Boucherville en Montérégie s'il est porté au pouvoir le 5 octobre. Le chef du Parti conservateur du Québec, Éric Duhaime, a pour sa part présenté sa vision autonomiste. Québec solidaire a plutôt annoncé hier son souhait de diminuer de moitié des droits de scolarité universitaire et des frais d'inscription au cégep. Le gouvernement fédéral a présenté le projet de loi visant à prolonger de plusieurs mois le gel de la taxe fédérale sur l'essence, peu après la reprise des travaux du Parlement. Le ministre des Finances, François-Philippe Champagne, a déposé le texte de loi lundi et celui-ci a fait l'objet d'un premier débat de fond à la Chambre des communes hier. Les libéraux avaient temporairement suspendu la taxe d'assises fédérale de 10 cents par litre le 14 avril, après que la guerre menée par les États-Unis contre l'Iran eut provoqué une flambée des prix. Initialement prévue pour durer jusqu'à la fête du travail, la suspension de la taxe sur l'essence est prolongée jusqu'à la fin janvier, avant de passer à 5 cents par litre jusqu'à la fin mars. Elle reviendra à 10 cents en avril. Et pour terminer, les éditions du Boréal défendent Télisson Aurélien, auteur de C'était ça ou mourir, après qu'il a été accusé d'avoir utilisé l'intelligence artificielle pour l'écriture de son roman. Venant tout juste de remporter le prix du roman FNAC en France, C'était ça ou mourir se trouve aussi sur la liste des livres qui pourraient remporter le prix Goncourt et le Médicis. Le roman est toutefois plongé dans la tourmente depuis lundi, après une publication du compte anonyme Balance ton Claude sur X, clamant que l'ouvrage est presque intégralement écrit par l'intelligence artificielle. C'est ce qui complète vos actualités Arsenal Média. Passez une bonne journée sur nos ondes.
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3: On parle un peu de sport avant d'ouvrir cette dernière heure à décembre le matin. Ah bien, le match entre les Blue Jays de Toronto et les Orioles de Baltimore qui devait se jouer hier, c'était le deuxième d'une série de trois matchs. Quand il en reste cinq à jouer à des matchs en saison régulière pour l'équipe torontoise, eh bien, la météo et Dame Nature ont dit non. Donc, le match a dû être annulé à cause, justement, des conditions météo. Donc, devra être repris là, d'ici la fin de la saison. Donc, les deux équipes s'affrontent ce soir. Donc, 18h35, les Blue Jays visitent les Orioles. La saison peut être terminée pour le quart numéro 1 des Giants de New York, Jackson Dart, qui s'est blessé un genou lors du premier quart du match lundi soir, Monday Night Football, face aux Rams de Los Angeles. Un match où les Giants ont perdu 28-6. Et là, blessure de Dart qui semble pire qu'anticipé. Donc, peut-être une saison carrément terminée pour le quart arrière. Et c'est carrément l'hécatombe du côté. Là, une semaine remplie pour l'infirmerie. Les quarts des Bears de Chicago tombent comme des mouches. Puka Nacua reste un cas incertain pour la semaine 3 également. Un autre quart arrière, donc difficile début de saison. Ah bien, c'est confirmé, Kawhi Leonard est un Raptors de Toronto. Oui, a conclu une prolongation de contrat de 2 ans qui va quand même lui rapporter la rondelette somme de 115 millions de dollars. Donc, faites le calcul, c'est 57 millions de dollars et demi par saison pour les deux prochaines saisons. Le contrat qui comprend également une option contractuelle du joueur pour la saison 2028-2029. Et rapidement, on parle de 5 Québécoises convoquées par le Canada. L'entraîneur chef Casey Stoney qui a dévoilé hier la formation canadienne de soccer féminin qui va affronter le Danemark pour 2 matchs amicaux le mois prochain. La liste des 24 joueuses publiée mardi comprend 5 Québécoises, notamment la milieu de terrain des Roses de Montréal. On sait que les Roses sont qualifiées là, pour les prochaines séries. C'est Marie et Yasmine Alidou qui fera partie de la formation canadienne, tout comme les gardiennes Mélissa Dagenais, Lisiane Proulx et Gabrielle Clark. Donc, on leur souhaite la meilleure des chances pour ces 2 matchs amicaux face au Danemark en octobre. Et maintenant, eh bien, on ouvre notre dernier 60 minutes ensemble.
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Grimper le thermostat. Oui, même si le soleil nous apparaît, moins 2 toujours au Témiscouata. Ne vous inquiétez pas, ça va grimper. On espère avoir gagné quelques degrés d'ici notre dernière météo, 8h30. On prévoit du soleil aujourd'hui, maximum de 17. Et un ciel dégagé ce soir, cette nuit, minimum de 2 seulement avec gel par endroit. Soleil demain, jeudi, 21. Soleil également pour vendredi avec toujours un maximum de 21 qui est quand même 6 voire 7 degrés là, au-dessus des normales de saison à ce temps-ci de l'année.

Ah bien oui, bon mercredi tout le monde, dernière heure à 100 000 matin. Dans quelques instants, je vais vous approuver que même en 2026, on peut découvrir de nouvelles espèces animales. Complètement fou de penser que certaines races animales ou certaines espèces animales sont restées cachées de l'être humain pendant des dizaines, voire des centaines d'années. Donc tout ça se passe du côté de la Bolivie. On aura notre jeu d'eau également après le doublé en chanson d'ouverture d'heure aux fake news en ce mercredi. Donc, trois nouvelles très insolites en lien avec des élections au Québec ou au Canada. Donc, des faits insolites. Deux faits sont carrément vrais et un troisième est totalement faux. C'est cette fausse nouvelle que vous devrez là identifier. Et justement, pour se rendre à cette découverte animale et à notre jeu d'eau de milieu de semaine, avions Lanceleur avec Cage, The Elephant et Beaches in Tennessee.

0: Ah bien, on est de retour, hein? Oui, nouvelle espèce animale découverte en Bolivie. Hey, c'est une première en un siècle, imaginez, nouvelle espèce de félin sauvage qui a été découverte en Bolivie. Une première dans le monde depuis 100 ans, c'est ce qu'annonçait l'AFP, une des scientifiques boliviennes qui a participé à cette découverte. Donc, un chat sauvage doté d'un pelage tacheté qui mesure à peu près 45 cm de long. Petit animal qui a été identifié dans la région montagneuse de Los Yungas, à près de 90 kilomètres au nord-est de La Paz, capitale de la Bolivie. Il a été baptisé par les habitants Tilcayo, dénomination là, qui a inspiré son nouveau nom scientifique, Leopardus Tilcayo, puisque oui, il ressemble à un tout petit léopard nain. Il s'agit d'un fait marquant. En 100 ans, aucun chat sauvage nouveau n'avait été décrit dans le monde entier. C'est ce qu'a dit Mme Nogales, exploratrice du National Geographic. Le dernier en date à avoir été découvert était le chat des Pampas uruguayens en 1923. Le Tilcayo, on dit un peu plus petit qu'un chat domestique, les oreilles arrondies et un beau pelage tout tacheté, confondu avec un chat ordinaire, un mâle Tilcayo qui avait été adopté par une famille qui, bon, vite remarqué qu'il n'avait pas un comportement normal de chat. Donc, on l'a remis à un refuge de conservation animale. Un autre spécimen, une femelle, a été secourue après avoir fait l'objet d'une agression dans un village, puis remise en liberté. Donc, le couple a fait l'objet d'analyses génétiques approfondies. Les résultats de la recherche ont été publiés jeudi dernier dans la revue scientifique Current Biology. L'espèce n'a pour l'instant été détectée qu'en Bolivie. La spécialiste, Mme Nogales, l'espèce est menacée d'extinction. Donc, qu'est-ce qu'il y a d'autres espèces en liberté, autres que le couple qui a été découvert et sur lequel on y va d'une étude présentement? Mais c'est fou de penser qu'en 2026, encore, justement, certaines espèces animales, hein, comme je le disais un peu plus tôt, restent carrément cachées de l'être humain. Et probablement, le fait que cette espèce, justement, continue d'exister, puisque l'humain n'est pas tout le temps le meilleur ami des animaux en ce qui a trait à leur préservation, leur conservation. Donc, assurément que ce couple sera protégé. Il faudra voir si en captivité, c'est un couple qui va être capable de mettre au monde de nouveaux Tilcayo, donc nouveaux chats sauvages découverts en biologie en Bolivie, première en 100 ans, ce qui n'est quand même pas rien. Jean Leloup avec la Vallée des réputations. Pas tout de suite après notre jeu d'eau d'aujourd'hui, mercredi.
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0: Ah ben oui, notre jeu d'eau d'aujourd'hui, en ce milieu de semaine, aux fake news. Donc, je vous donne trois nouvelles. Je sais, les trois vont vous sembler fausses, mais il y en a deux qui sont totalement vraies. Et c'est la fausse nouvelle que vous devez identifier parmi les trois que je vous donne à l'instant. La première histoire, et on est dans la thématique élection, là, au Canada, au provincial. Au début de l'histoire électorale canadienne, on votait à voix haute. Pas d'isoloir, pas de bulletin secret. L'électeur devait dire publiquement pour quel candidat il votait. Élections Canada explique que la pratique facilitait notamment l'achat de vote, mais également l'intimidation. La deuxième histoire nous amène en 1921. Un candidat fédéral aurait remporté son élection après que son adversaire eût été déclaré inadmissible. Pourquoi? Puisque son adversaire avait oublié de retirer son chapeau au moment d'aller voter. Et la troisième histoire nous amène au Québec en 1919. 45 des 81 députés ont été élus sans opposition, faute d'adversaires. Donc, dans plus la moitié des circonscriptions, il n'y a même pas eu de vote à faire, ce qui explique le taux de participation exceptionnellement bas de 27,3% en 1919. Donc, laquelle parmi ces trois nouvelles concernant les élections est la fausse nouvelle, la fake news? À vous de me trouver ça. Vous me donnez vos réponses par téléphone, 853-3370, poste 1, ou encore l'option texto au 853-6040.

0: Je vous en parlais un peu plus tôt, hein. C'est demain à 19h au Centre culturel Georges Deschênes qui aura le débat entre les quatre candidates et le candidat là, pour Rivière-du-Loup, Témiscouata, les Basques, présenté par la Chambre de commerce du Témiscouata. Donc ici au Centre culturel Georges Deschênes, la candidate du Parti québécois, Ariane Boyer, la candidate de la Coalition Avenir Québec et présentement le député et ministre du Tourisme, Amélie Dionne. Il y aura Mme Louise Moreau, la candidate pour les conservateurs. Également Karine Malenfant, candidate pour les libéraux, et Pierre-Éric Isabelle, candidat de Québec solidaire, donc qui seront là pour nous parler de leur programme, leur dossier prioritaire pour la circonscription ici de Rivière-du-Loup, Témiscouata, les Basques. Et avant le débat, ben, la Chambre de commerce et Cascade Emballage Carton-Caisse qui vous invite à une grosse journée demain. Ceux et celles inscrits ou inscrites au colloque santé-sécurité au travail, bien c'est demain que ça se déroule au Centre récréatif PGR avec 4 conférences hyper intéressantes, des kiosques pour justement vous offrir de l'équipement, des services, toujours en lien avec la santé et la sécurité au travail, très important, peu importe le commerce ou l'entreprise, ici au Témiscouata ou ailleurs, hein, on doit faire en sorte que nos employés et tout le monde au niveau d'une entreprise, d'un commerce soit hein, le plus possible en santé et surtout en sécurité. Donc c'est une deuxième édition à laquelle vous êtes invités, vendredi. Eh bien, on refait le défi de la tour. Encore une fois, cette année, vous aurez la possibilité, entreprise, municipalité, famille, amis, d'aller grimper la tour avoisinante, là, au centre récréatif PGR. 2 $ par montée et tous les fonds ramassés iront d'un côté au Centre de prévention du suicide du TUC à RTB, mais également pour tenter d'aider les gens prises avec la SLA, la fameuse maladie de Lou Gehrig, maladie dégénérative, on le sait, là, qui touche trop de personnes au Québec. Donc, les fonds iront à ces deux organismes. À vous de venir grimper la tour vendredi, puis on parle d'une très belle journée ensoleillée avec 21. C'est parfait, parfait, parfait. Et on vous rappelle hein, qu'il y a un employé de chez Cascade l'an dernier qui a fait 100 montées. Sans monter, devait les monter, devait redescendre également. Donc, est-ce qu'on sera capable de battre cette marque de 100 montées et ben, plusieurs milliers de dollars qui ont été remis aux organismes dans les 2 premières éditions du Défi de la Tour. Donc, pour cet événement, on vous attend vendredi 25 septembre. Et sur ce, nous, eh bien, on y va dans quelques instants du troisième et dernier bulletin d'info local régional avec Guylain. Tout de suite après, petite chanson. Et on aura une chronique du Centre des femmes du Témiscouata. Oui, en ce mercredi matin avec Dania Paradis-Pouffard qui viendra nous jaser du retour du Centre des femmes avec la programmation automnale 2026, une activité qui vous est proposée le 6 octobre. Donc, on jase avec Dania et je vous fais entendre l'entrevue là, dans les prochaines minutes des 100 000 matins.
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6: Ici Guy Lingeon, voici nos informations au 95.5. Témiscouata sur le lac veut augmenter sa population à 6 000 résidents. La ville a dévoilé mardi sa vision stratégique 2026-2029 qui mise notamment sur la croissance économique et démographique, les infrastructures, l'habitation ainsi que le tourisme et le commerce. Le maire Christian Saint-Pierre se dit confiant notamment en raison de plusieurs projets résidentiels. Un projet de 90 logements abordables doit être déposé prochainement alors que des permis ont déjà été accordés pour près de 30 nouveaux logements. La ville prévoit également accélérer ses investissements dans les rues et les infrastructures en ciblant les travaux les plus urgents. Du côté touristique, Témiscouata sur le lac souhaite notamment poursuivre le développement autour du lac, améliorer le parc Clair-Soleil et continuer les investissements à la plage du quartier Notre-Dame-du-Lac. Le Centre d'action bénévole Région Témis souligne cette année son 35e anniversaire sous le thème « Ensemble pour mieux vous aider ». Né au début des années 90, à la suite de la division du Centre d'action bénévole du Grand Portage, l'organisme a depuis contribué au maintien à domicile de personnes en situation de vulnérabilité dans le Témiscouata. Le centre compte 2 volets, le bénévolat et les services communautaires. La directrice Emmanuelle Rivard souligne la contribution des bénévoles, des employés, des partenaires et des citoyens qui ont participé au développement et à l'organisation au fil des ans. Tourisme Bas-Saint-Laurent demande aux candidats aux élections provinciales de prendre des engagements clairs pour soutenir le développement touristique de la région. L'organisation présente 4 priorités. Maintenir les investissements dans les infrastructures et créer au touristique, préserver les programmes d'aide financière destinés au secteur, répondre aux défis de main-d'œuvre et améliorer les transports et l'accessibilité du territoire. Et les 5 candidats dans Rivière-du-Loup, Témiscouata, Les Basques seront réunis jeudi soir, le 24 septembre, à Dégely pour présenter leur engagement et leurs priorités pour le Témiscouata. La Chambre de commerce invite la population dès 19h au Centre culturel Georges Deschênes de Dégely. Alors, c'est un rendez-vous. Plus de détails, bien sûr, d'autres nouvelles sur montémiscouata.com.
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8: J'espérais le gain de quelques degrés. Mon souhait a été exaucé. On est passé de moins 2 à 2 degrés en l'espace d'une petite demi-heure et ça n'est pas fini. 17 le maximum aujourd'hui avec que du soleil dans le ciel. Ce soir, cette nuit, ciel dégagé, mais pas très chaud. 2 degrés avec gel par endroit. Et demain, encore mieux qu'aujourd'hui puisque le soleil sera de la partie du matin jusqu'au soir avec un maximum de 21 degrés. Et lorsqu'on écoute avant, la chronique du Centre des femmes du Témiscouata. La très belle nouveauté de Shinedown, Young Again, sur O95.5, Témiscouata.

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1: Bien après une pause estivale amplement méritée pour que l'équipe reprenne de l'énergie et des forces pour vous retrouver à l'automne. Et bien avec moi en studio, Dania Paradis-Bouffard du Centre des femmes du Témiscouata. Oui, les activités, on a recommencé depuis les dernières semaines à vous accueillir dans les splendides locaux là, du côté du presbytère de Saint-Louis, du AA. Donc, Centre des femmes, donc premièrement, bon matin, Dania.
2: Bonjour François, c'est un plaisir d'être avec toi ce matin.
1: Comme à l'habitude, même chose pour moi. T'as passé un bel été, ma chère?
2: Tout à fait, effectivement. Ressourçant, puis toute prête, justement, pour revenir avec énergie au Centre des femmes du Témiscouata avec une programmation, sincèrement, exceptionnelle qu'on vous présente aujourd'hui, ce matin, en fait.
1: Et comme on aime toujours donner le maximum de visibilité à tous nos organismes, Dania, on le fait souvent d'entrée de jeu lorsqu'on se rencontre, lorsqu'on se pique nos petites jasettes, de remettre en contexte un peu qu'est-ce que le Centre des femmes du Témiscouata.
2: Ouais, j'ai envie de te poser une question quiz, d'ailleurs, cette thématique.
1: J'adore les quiz.
2: Allons-y. Donc, avec quelle organisation communautaire autonome aussi le Centre des femmes se fait souvent confondre, mélanger?
1: Si j'ai bien appris mes leçons dans nos dernières jasettes, je te dirais l'autre toi du KRTB, Dania.
2: Ding, ding, ding!
1: Au 100 points!
2: Yeah! Effectivement. Puis je prends l'opportunité justement d'une occasion spéciale parce que non seulement c'est le lancement de la programmation d'automne, mais c'est aussi l'annonce du bientôt 45e anniversaire du Centre des femmes du Témiscouata. Quand même, pas banal. Mm-hmm. On se rapproche du 50. D'habitude, quand on arrive là, hein, on veut le souligner, évidemment. Fait que le 45, ben, c'est un beau chiffre. Et donc, le 45 se trouve à être sous la thématique du coup de cœur, retour en beauté, retour sur les bons coups, en fait, du Centre des femmes. Et donc, d'où la raison pour laquelle on prend cette opportunité, cette petite parenthèse pour tenter encore une fois de distinguer le Centre des femmes du Témiscouata d'autres organisations avec lesquelles, comme l'autre toit du KRTB, parfois, il y a un mélange qui se fait. En fait, puis c'est, je me permets, on parle de retour en arrière, on parle de coup de cœur, de bon coup. Ben, je me permets d'exprimer aussi que il y a une période pendant laquelle le Centre des femmes du Témiscouata effectivement était une maison d'hébergement pour les femmes survivantes d'un contexte de violence conjugale et leurs enfants. Et ce n'est plus le cas aujourd'hui, évidemment, c'est l'autre toit du KRTB qui est cette ressource au niveau du KRTB, mais d'une période de 1983 à 96, c'était le Centre des femmes, effectivement, du Témiscouata qui offrait ce service-là, qui offrait cette zone, cet espace de sécurité pour les femmes survivantes de violences conjugales. Mais, comme on l'a dit, maintenant, c'est plus le cas. L'autre toit du KRTB, ben, en 96, identité légale et physique complètement à part. Et donc, le Centre des femmes du Témiscouata, on fait d'autres choses.
1: Oui, ben il y a une partie de mission qui a changé, mais il y a une partie de la mission du Centre des femmes, Dania, qui même si on parle de bientôt 45 ans, reste la même là, au niveau de l'accompagnement d'ateliers, même si ça s'est diversifié, s'en est ajouté. Il y a une mission centrale qui, elle, n'a pas changé depuis les tout débuts. Là.
2: Exact. Et j'y reviens et je la répète. En fait, notre mission au Centre des femmes Témiscouata, c'est vraiment de contribuer et d'être dans l'accompagnement de l'appropriation du pouvoir d'agir, du pouvoir d'être de toutes les personnes qui se reconnaissent femmes. Et je souligne. Et à travers l'appropriation de son pouvoir d'agir, son pouvoir d'être, ben, c'est un rôle aussi de transformation sociale. Puis au Centre des femmes du Témiscouata, la transformation sociale, ben, on la veut durable, on la veut inclusive aussi. Puis la transformation sociale, mais dans quelle direction?

0: La direction, ben, c'est l'amélioration des conditions de vie des personnes qui se reconnaissent femmes. Et donc, tout ça, c'est la mission. C'est très vague, c'est très large. Hein?
1: Oui.
0: On peut se demander, ben, qu'est-ce que vous, comment vous mettez ça en œuvre? Là, je pense que c'est peut-être là où tu t'en allais.
1: Exactement, tu me vois venir.
0: Ben, c'est quoi les moyens de mise en œuvre de l'amélioration des conditions de vie des personnes qui se reconnaissent femmes sur le territoire du Témiscouata? Ben, c'est une grande question, puis il y a plein de réponses, il y a plein de manières de faire. Le Centre des femmes, ce qu'on propose, puis ce qu'on offre, en fait, comme moyen, d'une part, c'est en trois temps. D'une part, à travers l'intervention, donc on offre des services d'aide et d'entraide qui se matérialisent à travers de l'écoute, de l'intervention. Les personnes intervenantes, qui sont des femmes du Témiscouata, sont disponibles à écouter les défis, les enjeux vécus par les personnes qui se reconnaissent femmes et accompagner à travers ces moments qui sont parfois un peu plus difficiles. Puis quand je dis moments, ben tu sais, parlons largement, on se distinguait de l'autre toit. C'est pas seulement, oui, le Centre des femmes du Témiscouata peut répondre en cas d'interrogation ou d'enjeux vécus au niveau de violences sexuelles et violences conjugales, mais ce n'est pas que le seul créneau, en fait, du Centre des femmes du Témiscouata. Ce qu'on cherche à faire aussi à travers l'intervention, l'écoute, l'entraide, c'est également répondre à des enjeux du quotidien au niveau du vécu d'isolement, des difficultés interpersonnelles notamment. Ça peut être aussi des enjeux, des défis socio-économiques. Donc, on ratisse large dans le fait d'accompagner dans l'amélioration des conditions de vie, parce que les conditions de vie, ben, c'est sur multiples thématiques également qui s'enchevêtrent essentiellement. Et donc, on le fait à travers écoute, accompagnement individuel, mais de groupe aussi. Je me permets de présenter à travers l'accompagnement de groupe aussi quelques événements qui sont des événements récurrents, des rencontres récurrentes qu'on offre au Centre des femmes à travers notre programmation d'automne. Et donc, comment on met ça en œuvre? Ben, en ce moment, ce qu'on met en œuvre notamment, c'est un atelier qui s'appelle Rencontre vers soi. C'est un moment d'introspection, c'est un moment créatif aussi à travers un journal, la création d'un journal créatif, d'activités créatives, de chant, où les gens se rencontrent, partagent et vivent l'opportunité de vivre un moment d'introspection aussi en groupe. Donc, une sorte d'intervention de groupe et non individuelle dans ce cas-ci. On a également des groupes de parole. Comme, par exemple, on a un groupe de soutien pour les personnes proches aidantes à l'heure actuelle. Et donc, ça, c'est encore en cours cet automne. Et c'est un groupe de parole, un groupe d'échange qui permet justement aux gens de partager son réalité qui est complexe, qui est difficile, puis pour lesquels on va se dire manque de ressources sur le territoire et même à l'échelle du Québec, évidemment. Voici quelques exemples, justement, des éléments, des manières dont l'accompagnement puis le soutien, ben, se matérialise. Puis on a une nouveauté aussi, on a un milieu de vie au Centre des femmes du Témiscouata. On accueille, le principe du centre, c'est d'accueillir les gens tant dans les locaux que dans nos ateliers, un peu comme un milieu de vie. Ça a cette vocation-là, mais on a lancé tout récemment un milieu de vie les quelques lundis après-midi. Donc, certains lundis après-midi, une nouveauté où les gens peuvent venir vaquer à des occupations, à des projets créatifs dans les locaux du presbytère, justement, Saint-Louis-du-Haha, quelques lundis PM. Ça peut être des projets comme toutes sortes de projets de création. On a sur place, notamment, justement, des machines à coudre, on a du matériel, des tablettes, des ordinateurs. Donc, il peut y avoir une panoplie, justement, de projets qui peuvent se faire en groupe ou seul, parce qu'on a souvent, justement, l'occasion de rencontrer à travers ces après-midi-là de nouvelles personnes. Donc, à la fois un moment, justement, d'échange, d'entraide, autant que de projets personnels, essentiellement.
1: Donc, Dana, que ce soit une oreille pour écouter, parce que parfois, ce n'est que ça, hein, quelqu'un qui nous écoute, ou la possibilité de jaser, de rencontrer d'autres femmes ou d'autres personnes qui se reconnaissent femmes au Centre des femmes, seules en atelier. Les possibilités sont là au niveau de l'accompagnement. Donc, et en 2026, ces besoins-là de vouloir améliorer également les conditions des femmes. Mais je n'aime pas utiliser le mot « c'est un combat de tous les jours ». Je dirais plutôt une lutte, tu sais, pour justement obtenir à certains droits. Encore en 2026, on parle beaucoup d'équité aussi, mais si on en parle, c'est que ce n'est pas encore là dans bien des domaines, que que ce soit au niveau de la santé, au niveau du travail. On l'a vu, là, les femmes et la santé, c'est un gros enjeu ici au Témiscouata, qui touche assurément le Centre des femmes aussi, là.
0: Oui, tout à fait. Puis ben on va vers un autre pan aussi de la mission du Centre des femmes Témiscouata, c'est-à-dire l'action collective. Le Centre des femmes aussi eu un rôle dans l'appui de l'émergence du mouvement Sauvons nos services de santé au Témiscouata, nos soins de santé au Témiscouata. Donc cette association citoyenne a maintenant vraiment s'est développé de manière assez complète et très professionnelle à son émergence dans la première manifestation qui a eu lieu. Ma prédécesseuse avait aussi donné un coup de pouce dans la mise en œuvre et la planification de cette manif. Donc, tu sais, oui, il y a aussi d'autres pans à la mission de Centre des femmes, dont ça, justement, l'action collective se fait à travers différents leviers, dont les manifestations, la représentation aussi de revendications féministes pour les conditions de vie, l'amélioration des conditions de vie des femmes aussi. Et donc, on a parlé aussi un peu plus tôt avant d'entrer en antenne, mais ça se traduit aussi dans la programmation d'automne à travers notamment les 16 jours d'activisme contre, en fait, les violences basées sur le genre et à l'égard des femmes et des filles. Donc, cette mobilisation-là, ce moment aussi, c'est un moment de revendication, c'est un moment aussi de sensibilisation citoyenne. Et donc, le Centre des femmes va également activement participer à cette mobilisation sur le territoire. Donc, ça s'en vient aussi en novembre. Et je reviens un peu en arrière parce qu'on a aussi un autre pan de la mission. Fait que là, on en a passé deux. On a l'aspect écoute, référencement à travers l'intervention et l'entraide. On a aussi l'aspect, comme j'ai nommé, action collective et mobilisation, revendication sociopolitique. Mais on a aussi un aspect un moyen d'action au niveau de l'éducation populaire. Et donc, comment ça se traduit, l'éducation populaire au Centre des femmes du Témiscouata? L'éducation populaire, en somme, là, c'est des opportunités d'apprentissage que le Centre des femmes du Témiscouata offre aux personnes qui se reconnaissent femmes et parfois aussi de manière mixte. L'objectif, c'est d'apprendre en commun puis d'apprendre de manière horizontale également. Et comment ça se vit pour l'automne au centre? C'est à travers notamment le club de lecture, l'héritage des mots. Ce club de lecture-là permet un échange d'apprentissage, de lecture, d'apprentissage à travers la lecture, de critique aussi, de critique de société à travers les lectures faites. Donc, c'est un beau moment de partage puis d'échange sur l'interprétation de textes et des liens avec son vécu aussi. Donc, ils ont plein d'opportunités aussi d'échanges interpersonnels dans ce contexte d'activité. Et on a également une activité sur laquelle j'ai envie de mettre un point d'exergue parce que ça va être une grande journée pour le Centre des femmes Témiscouata le 6 octobre.
1: Oui, hein?
0: C'est la Journée nationale des centres des femmes du Québec. Et donc, en même temps, le Centre des femmes prend l'opportunité aussi pour effectuer son assemblée, une assemblée générale spéciale. Donc, 6 octobre, c'est une grande journée pour le Centre des femmes du Témiscouata et on en fait une activité double. En fait, en après-midi, pour souligner la portion davantage Journée nationale du Centre des femmes du Québec, ce qu'on fait, c'est que en après-midi à 14h15, on vous invite pour une activité avec Joanne Philippe de Terra Yoga. Donc, c'est un atelier de pleine conscience. Je faisais le lien avec l'éducation populaire. Là-dedans, opportunité d'apprentissage, pleine conscience, respiration, introspection, retour vers soi. Et cet atelier-là se déroulera, comme je le disais, vers 14h15 au Centre des loisirs de Saint-Louis-du-Haut. Ensuite, grande journée, hein? On vous invite à nous suivre et on se déplace vers le Centre des femmes du Témiscouata. On monte la côte, en fait, hein? 5 minutes de marche à peine. On monte la côte, 15h30, on visite un peu le Centre des femmes, on vous présente le Centre des femmes, dépendamment d'où est-ce qu'on se situe. Et opportunité d'échange. Et ensuite, à 17h, c'est le dernier moment de la journée, non le moindre, ça va être souper avec le centre, l'équipe du Centre des femmes du Témiscouata et Assemblée générale spéciale. Le souper, évidemment, c'est le Centre des femmes, il est gratuit. L'activité avec Terra Yoga, gratuit également. Donc, c'est le Centre des femmes du Témiscouata qui offre cette opportunité. L'Assemblée va se dérouler cette fois au presbytère de la Maison du partage de Saint-Louis-du-Havre.
1: Oui.
0: Et l'Assemblée générale spéciale, c'est pour l'adoption de règlements généraux. Et donc, opportunité aussi pour les personnes membres, donc les personnes qui se reconnaissent femmes sur le territoire, d'en apprendre, oui, sur le Centre des femmes Sylvie-Squatta, de participer à la vie démocratique du Centre, donc d'appuyer le Centre des femmes dans son existence, mais également opportunité d'apprentissage. On parlait encore une fois éducation populaire, mais c'est une opportunité quand même aussi d'apprentissage que de participer à la vie démocratique d'une organisation comme le Centre des femmes du Témiscouata. Et donc voilà, on vous invite, inscription sur le site web, inscription aussi par téléphone est possible, donc au 88-854-2399. Évidemment, l'ensemble aussi des activités, je ne l'ai pas nommé, mais l'ensemble des activités du Centre des femmes du Témiscouata sont gratuites, dont celle-là, bien évidemment.
1: Et on peut dire, justement, tous ceux et celles qui nous écoutent, que toute information est tellement bien notée. Page Facebook qui est remplie d'informations, que ce soit sur les événements, la programmation automne. Daniel, on y retrouve tout. Nouveau logo, nouveau site web également dans les dernières années. Donc, on le voit, là, on se préparait à ce 45e anniversaire avec des nouveautés du 109, au niveau du personnel, puisque tu nous arrivais ici au Témiscouata il y a quand même pas très longtemps. Le Centre des femmes me semble fin prêt, justement, pour nous lancer cette nouvelle saison. On a lancé l'invitation pour le 6 octobre, Dania, mais la façon de faire pour s'inscrire à cette activité, comme toute autre activité, pas mal toujours la même façon, que ce soit par téléphone, en allant vous rencontrer, page Facebook, site web, tous les moyens pour bien vous rejoindre.
0: Oui, c'est ça. Les trois moyens sont bons, tant, comme tu dis, sur la plateforme de site web, sur la page Facebook. On peut cliquer sur les liens d'inscription ou bien par téléphone, tout simplement, également, ça fonctionne.
1: En tout cas, un gros merci de ta présence en studio ce matin. On invite toute personne qui se reconnaît cette femme à aller participer à cette belle activité du 6 octobre et à cette Assemblée générale. Et dans les prochaines semaines, prochains mois, Denis, on aura assurément l'occasion de se rejaser sur d'autres activités à venir. On parlait de ces journées où on souligne contre les violences faites aux femmes, aux filles, des journées où, justement, il y aura association avec le Centre des femmes et d'autres organismes, le Réseau de la santé. On va en parler avec de belles chroniques qu'on vous présentera également. Toujours un plaisir de te recevoir et j'en profite pour te dire de passer le beau bonjour à toute l'équipe, puisque tu n'es pas seul au Centre des femmes. Donc, un beau bonjour à toutes celles qui œuvrent avec toi pour ce splendide organisme.
0: Je vous remercie. Puis, évidemment, je vous invite aussi à aller sur le site web, évidemment, pour regarder, prendre connaissance des autres activités qui vont venir, qui vont suivre, notamment une activité le 18 novembre, La Voix des mots, le chant comme forme de résistance et de résilience avec Manon Vincent. Toujours gratuit, inscription en ligne et des mêmes façons que nous l'avons noté. Et le Centre des femmes, Sémiscouata aussi, dans sa programmation, prévoit également une fête de Noël aussi cette année. Donc, on vous invite à aller voir ça sur notre site web ou à nous appeler pour avoir plus d'informations. Merci beaucoup.
1: Ça me fait plaisir, Dania. Faudra se réinviter donc pour se repiquer une petite jasette avant la fin de l'année. C'était Dania Paradis-Bouffard avec moi en studio qui venait nous parler là, du Centre des femmes du Témiscouata. Restez là dans les 100 000 matins. On retourne à notre programmation musicale dans quelques instants.
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Ricardo, oui, c'était ce coup le gaz, et là, ça me fait penser que je devrais faire aller le cerveau un peu pour trouver le souper de ce soir. Eh bien, ça se termine l'édition du milieu de semaine en ce 23 septembre, dès 100 000 matin. On règle notre jeu d'eau immédiatement, donc, oh, fake news, quelle était la fausse nouvelle parmi nos trois insolites? Ah bien, l'histoire, comme quoi on votait là, au tout début de l'histoire électorale canadienne à voix haute, pas d'isoloir, pas de bulletin secret, donc on devait dire publiquement pour quel candidat on votait. C'est vrai. C'est également vrai qu'en 1919, au Québec, 45 des 81 députés ont été élus sans opposition, faute d'adversaire. Par contre, c'est faux qu'en 1921, un candidat fédéral aurait remporté son élection après que son adversaire eût été déclaré inadmissible parce qu'il avait oublié de retirer son chapeau pendant le vote. Peut-être qu'on devait, ou la norme faisait qu'on enlevait le chapeau, tout comme lorsqu'un homme était à l'église, mais ça n'a pas rendu le candidat inadmissible si vraiment cette histoire est vraie. Le fait qu'on ait écarté le candidat des élections est carrément faux. Donc, bravo si vous aviez identifié cette deuxième histoire comme étant la fausse nouvelle. Ah, bien sûr que Guylain a hâte de vous retrouver cet après-midi à partir de 15h dans une autre édition du Trafic. En entrevue aujourd'hui, M. Sébastien Bérubé, oui, qui viendra nous parler là, de ce gros investissement, 3 millions de dollars du côté de Bégin, groupe NBG. Donc, on va en jaser. Donc, Guylain en jase avec lui. Et Pierre Lévesque également de Tourisme Bas-Saint-Laurent. Vous avez peut-être vu passer la nouvelle justement du côté de Montemiscouata.com comme quoi Tourisme Bas-Saint-Laurent présente ses 4 priorités aux candidats-candidates des prochaines élections. Quelles sont ces priorités? Vous ne manquez pas le trafic, donc Guylain vous attend, je vous le rappelle, à partir de 15h jusqu'à 18h, le Trafic édition de milieu de semaine. François, qui vous souhaite la plus belle journée sur le haut 95.5 Témiscouata, et nous rendez-vous demain 6h pour une autre édition des 100 000 matins. Bye bye tout le monde.

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3: En début de journée, déjà mercredi, déjà le milieu de la semaine. Mon nom est Chuck, je m'installe pour les trois prochaines heures avec le meilleur de la musique au travail. Première fois qu'on jase de l'automne 2026. J'espère que ça va être un bel automne avec des belles couleurs parce que c'est tellement fun de faire des randonnées. On va faire des randonnées musicales dans les prochaines minutes avec Kingdom of Fear de Cameron Whitcomb. Et juste avant, c'est R.E.M. Déjà 35 ans pour cette chanson-là, sortie en 1991. C'est Losing My Religion sur le meilleur de la musique à haut.

Que tu sois fan de Blink ou non, je te recommande le documentaire Louder Than Fear sur la vie de Travis Barker, le drummer de Blink 182. Et surtout, ça se concentre sur sa carrière musicale, évidemment, mais son fameux accident d'avion qui avait marqué les esprits. Et il a survécu de manière vraiment miraculeuse à cet accident-là. Et sur Disney+, disponible depuis à peu près un mois. Et les commentaires sont vraiment très, très bons. Ça s'est étalé en plus, ce tournage-là, sur une dizaine d'années, de 2017 à 2026. Puis voir la naissance de son dernier enfant également. Bref, un très beau documentaire. On écoute Blink 182, I Miss You, sur le meilleur de la musique à haut.

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1: Enfin, officiellement, l'automne, certains diront que c'est la saison préférée de tellement de gens. Je peux comprendre avec les couleurs, avec la température qui est idéale pour faire des randonnées, pas trop chaud, pas trop froid. Et en plus, au Québec, on annonce des températures globales au-dessus de la normale et un automne qui aura beaucoup de soleil avec des belles températures douces et un hiver qui va prendre du temps avant de s'installer. On espère que c'est vrai. On va croire les experts météo là-dessus. En tout cas, j'aime ça y croire. Il y en a peut-être une qui serait malheureuse de ça. Heureusement, je pense pas qu'elle habite au Québec. Mais je pense qu'elle est plus heureuse qu'il pleut. C'est la chanteuse de Garbage qui s'en vient.
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Dracula de Tame Impala, ça a été dans les grosses tunes de l'été 2026. On peut dire que l'Australien est devenu une machine à scorer dans les palmarès avec celle-là. Et justement, c'est Bob Bissonnette sur le meilleur de la musique à haut. Tous les soirs.

Si t'aimes la musique de Shaboozy, l'attente achève parce que son show à la Place Belle de Laval, c'est demain. Pour sa tournée, Outlaws Never Die avec Big X Da Plug et Noéline Hoffman en première partie. Un show qui est très attendu à partir de 19h demain à la Place Belle. Et on va se mettre dans l'ambiance parce que en plus, son show, ça va être un jeudi. Shaboozy, un jeudi, fait pas juste rimer. D'après moi, ça va être pas mal party. Et il s'en vient avec Car Girl sur le meilleur de la musique en haut.

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7: Ici Guy Lingen, voici nos informations au 95.5. Le service de la traverse du lac Témiscouata est interrompu aujourd'hui pour des raisons médicales. La direction indique que le capitaine Benoît Cyr est indisposé. Il n'y aura donc aucune liaison aujourd'hui sur le Corégone. La ville de Témiscouata sur le lac a dévoilé hier sa vision stratégique 2026-2029 qui mise notamment sur la croissance économique et démographique, les infrastructures, l'habitation ainsi que le tourisme et le commerce. Témiscouata sur le lac veut augmenter sa population jusqu'à 6 000 résidents. Le maire Christian Saint-Pierre se dit confiant notamment en raison de plusieurs projets résidentiels. Et la ville de Rivière-du-Loup a décerné le mérite municipal Yves Godbout 2026 à Ernest Carbonneau en reconnaissance de son engagement bénévole au sein de la communauté. Installé à Rivière-du-Loup depuis 2009, M. Carbonneau s'est impliqué dans de nombreux organismes et associations. Plus de détails, d'autres nouvelles, montemiscouata.com.

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Avec le temps qui passe, il y a plus de chances de closer un restaurant à déjeuner ou peut-être même d'entendre à l'intercom du magasin qu'on invite tout le monde à la caisse parce qu'on ferme. Mais il y a une époque, c'était les bars Closing Time Semisonic sur le meilleur de la musique à haut.

0: Hier, en jeune de poitrine, a encore réussi à se démarquer, cette fois-ci, du côté du prix Polaris, qui récompense le meilleur album canadien de l'année. Et c'est en jeune de poitrine qui l'a remporté. C'est drôle, parce que d'habitude, il y a tout le temps le débat de « Oh là, on récompense trop les albums anglophones, pas assez les albums francophones. » Tandis que là, c'est un album en langue extraterrestre qui gagne le prix Polaris au Canada. Cette année, il y avait d'autres albums québécois qui étaient en lice. Bibi Club pour son effort, studio Amaro et les louanges pour Alouette. C'est pas la première fois qu'on récompense le talent québécois du côté des prix Polaris. C'est plutôt rare cependant. Il y avait Carquois avec Les Chemins de Verre, Josie Louis and the Paradox of Love de Pierre Quenders, The Suburbs d'Arcade Fire et Close to Paradise de Patrick Watson qui ont déjà remporté le prix. Angèle de Poitrine reçoit, oui, le prix, le prestige d'avoir ce titre-là et 30 000 $ d'argent pour le prix Polaris et un montant de 10 000 $ qui provient de la SOCA. Un phénomène, celui-ci, est mondial comme en jeune de poitrine, mais on comprend un petit peu plus qu'est-ce qu'il dit. C'est « Somber, my body isn't ready out ».
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Downstairs de Matt Mason, ça s'en vient dans les prochaines minutes, le temps d'entendre celle qui vient de lancer son nouvel album de le beau Mistassini. On l'a vu, à tout le monde en parle dimanche. Elle est en feu, c'est à Sarah Dufour qu'on écoute sur le meilleur de la musique.

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1: 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Ça paraît que c'est l'automne et que l'Halloween approche. Il y a des commerçants qui sont pris avec un fléau, le vol de citrouilles. Ça commence à se faire sentir l'engouement pour l'Halloween, mais c'est pas une raison pour voler des citrouilles à la cabane à sucre au pied de cochon de Martin Picard, qui a dû faire un appel à tous sur les réseaux sociaux pour dire d'arrêter de voler des citrouilles. C'est au moins avec humour qu'on le prend, mais c'est sûr que c'est plate pour eux autres. C'est un engouement aussi sur un concours qu'ils ont lancé il y a quelques semaines pour deviner le poids de certaines citrouilles les plus grosses de leur, j'allais dire de leur collection. Mais de leur arsenal, on va dire. C'est peut-être des gens qui les ont volés pour pouvoir les peser, les ramener et tricher au concours. C'est l'hypothèse en ce moment. On a Pretty Fly for a Wild Guide, The Offspring s'en vient.
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2: Ici Guy Lingeant, voici nos informations au 95.5. Le service de la traverse du lac Témiscouata est interrompu aujourd'hui pour des raisons médicales. La direction indique que le capitaine Benoît Cyr est indisposé. Il n'y aura donc aucune liaison aujourd'hui sur le Corrigone. La ville de Témiscouata-sur-le-Lac a dévoilé hier sa vision stratégique 2026-2029 qui mise notamment sur la croissance économique et démographique, les infrastructures, l'habitation ainsi que le tourisme et le commerce. Témiscouata-sur-le-Lac veut augmenter sa population jusqu'à 6 000 résidents. Le maire Christian Saint-Pierre se dit confiant notamment en raison de plusieurs projets résidentiels. Et la ville de Rivière-du-Loup a décerné le mérite municipal Yves Godbout 2026 à Ernest Carbonneau en reconnaissance de son engagement bénévole au sein de la communauté installée à Rivière-du-Loup depuis 2009. Monsieur Carbonneau s'est impliqué dans de nombreux organismes et associations. 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

À venir, le nouveau phénomène de la musique québécoise arpin l'épine avec Mentir. On a aussi Corias et à Printemps. On va rester dans le rap pour commencer. C'était la musicale, c'est The Real Slim Shady, M&M sur le meilleur de la musique à haut. Bon mercredi.

0: 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Le service de traverse du lac Témiscouata est interrompu aujourd'hui pour des raisons médicales. La direction indique que le capitaine Benoît Cyr est indisposé. Il n'y aura pas de liaison aujourd'hui entre le quartier Notre-Dame-du-Lac à Témiscouata-sur-le-Lac et à Saint-Just-du-Lac. Tous les détails sont sur montemiscouata.com. En musique, Alien and Farm s'en vient dans les prochaines minutes sur le meilleur de la musique.
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Un lunch quand t'as faim, hein, ça goûte bon. C'est encore meilleur quand t'as Larac et Gonzalez qui s'en vient sur l'heure du lunch. Manque surtout pas ça, ça va jaser de sport, pas à peu près. Là, il y a Florian Jacquet qui fait ben gros parler. D'après moi, Georges, il y en a ben gros à dire là-dessus encore ce midi. Voilà, et Chuck, je te souhaite un très beau mercredi. Goodbye!

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12: Ici Guy Lingen, voici nos informations au 95.5. Près de 11 000 contacts et interventions ont été réalisés par les services en travail de rue du Bas-Saint-Laurent au cours de la dernière année. Selon le rapport d'activité 2025-2026, les 17 travailleuses et travailleurs de rue présents dans les 8 MRC de la région ont rejoint 19 500 personnes. De ce nombre, 64 % étaient âgés de 12 à 35 ans. Le service de la traverse de lac Témiscouata est interrompu aujourd'hui pour des raisons médicales. La direction indique que le capitaine Benoît Cyr est indisposé. Il n'y aura donc aucune liaison sur le Corégone. L'Est du Québec s'est distingué au 50e championnat d'équitation Western du Québec, présenté du 17 au 20 septembre à Sorel-Tracy. La délégation régionale a remporté le trophée René Boutillier, remis à l'association ayant démontré le meilleur esprit sportif durant le championnat. 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
6: Bon mercredi 23 septembre, bienvenue. Cette belle émission de Larac Gonzalez, on est avec vous jusqu'à 14h, jusqu'à 13h sur le réseau Mo, bien sûr, salutations un peu partout au Québec. Les boys, une autre belle journée, comment ça va?
7: Comment ça va, Big?
6: Ah, ah, très
8: c'est
6: bien.
8: Beau, hein,
6: très
8: c'est
6: bien.
8: Beau.
6: C'est l'automne.
8: C'est l'automne, mais c'est un bel automne, te dirais.
6: C'est officiellement l'automne.
8: Ah, c'est l'été indien.
6: Ah, là, je m'entends dans les deux oreilles, ça fait du bien.
8: Non, c'est pas l'été indien.
6: Pas encore.
8: L'été indien, c'est plus en octobre.
6: En fait, est-ce que ça se dit encore, ça, d'ailleurs?
8: Je sais pas. Sacré.
6: C'est pas grave. Vous aurez compris.
8: Je peux pas croire. Faut-tu rebaptiser la toune de Joe Dassin?
6: Je sais pas, Ben.
8: Qui est un grand classique.
6: Est-ce que je t'appelle Ben ou Max?
8: Max Roger. Appelle-moi Max.
7: C'est quoi la toune?
8: Ben, elle était indienne. C'est un grand succès de Joe Dassin.
6: Ça a été un plaisir coupable, Joe Dassin, pour moi.
8: Bon, moi, c'est un plaisir tout court. Je suis même pas coupable.
6: Plaisir coupable.
8: Quand j'écoute ça, j'ai du fun, moi.
6: Ça pour dire que je crois que ce retour de l'été, il faut tant qu'il y ait un point de congélation pour que ce soit considéré comme étant l'été en question.
8: C'est vrai. T'as raison.
6: Est-ce qu'il y a eu point de congélation? Je sais pas. De toute façon, on s'en balance!
8: C'est clair. Hein, ça.
6: Ouais, on vient de faire 30 secondes sur la météo. Let's go!
7: On va dire la circulation, Ben, c'est son ancien.
6: Ben, vas-y,
7: ben,
6: sa circulation.
7: Ben, fais-donc une petite circulation, là, comme dans le temps, là.
8: Non,
7: mon Benoît. Okay,
6: ben, à la circulation, Benoît Roger.
8: Non, ben là, laisse-moi juste le temps d'arriver.
7: Montre ça, notre Ben. Écoutez bien ça, comment mon Ben est solide là-dedans, là.
8: Ben là, évidemment, le tunnel Louis-Polyte-Lafontaine vers la rive sud, c'est complètement congestionné. On parle depuis le secteur Beaubien, là, à peu près. Là, vous allez ralentir, perdre de longues minutes là-dedans. La métropolitaine entre les deux 15, là, c'est le même scénario. Descaries aussi, c'est congestion de ce côté-là. Sinon, les ponts de la Rive-Sud vont assez bien à cette heure-ci.
6: Merci, Ben.
7: Un naturel.
6: D'ailleurs.
7: Tu devrais faire tous les jours, si ça va.
8: Bon, fin de confidence, j'ai adoré faire ça.
7: Pas vrai?
6: Ouais. Encore aujourd'hui,
8: Avec le mur. Non, mais avec le mur de caméra. Moi, j'ai appris Montréal comme ça. Je suis arrivé ici. J'étais là-bas, je faisais les nuits, ben, je remplaçais les nuits, je faisais la circulation, j'étais réalisateur.
7: Les bleus,
8: nuit? Non, pas les bleus nuits, mais je faisais les tribunes de nuit. J'ai fait ça. J'ai fait toutes sortes de choses au bar. Ça fait 13 ans que je suis ici, là, bientôt 14.
6: On salue tous les gens de Matane, de Rimouski également, de La Tuque, l'Abitibi, qui n'ont rien compris à ta circulation, c'est correct.
8: Non?
6: Mais on fera celle de Matane la prochaine fois.
7: Fais-la tous les jours.
8: Entre les deux 15, vous savez ce qu'elle veut dire, hein?
6: Oui.
7: Non.
8: La métropolitaine entre les deux 15, congestion dans les deux directions. Ça pas, tu vois, c'est quoi?
7: Non.
8: Entre les deux 15, t'as la 15, l'autoroute des Laurentides, et t'as la 15 des Caries. Entre les deux 15, c'est la 40 entre les deux 15.
7: Ah, okay.
6: C'est la 15 à Bifurque, rendue à la 40.
8: Ça, c'est pas mal toujours congestionné.
7: Je ne sais pas que c'est ça le terme, mais c'est où, là? Mais...
8: Tu sais très bien c'est où.
7: Trop bien.
6: Ouais. C'est rare, je prends des Caries, moi.
8: C'est pas grave. Allez, ça, faut-tu être mal pris pour prendre des carrés, faut être mal pris.
7: Ouais, mais qui veut prendre des carrés? Ben, dents. Là, vous faites exprès.
8: Non, mais ça,
7: c'est un sympathique 7.
8: C'est
7: un sympathique 7.
6: C'est un sympathique 7. Georges, je te le dis.
7: Spontanéité, livraison, c'était là.
8: T'es dans une léthargie.
6: C'est le camp d'entraînement. T'es en rodage.
8: Il a eu trois lancements au complet la semaine passée, là, des 10, là, quand même.
6: Mais il est parti fort. Ça, c'est sûr. Mais là c'est une petite accalmie cette semaine. Une petite accalmie, mais c'est pas grave.
7: La livraison était parfaite. Le topo, sujet.
8: C'est pour ça que j'ai dit que c'est un sympathique 7. La livraison était là. Le gag était ordinaire. Sympathique 7.
6: Le gag était là. Par quoi on commence, les gars? Ça commence, on est tout le temps transparent dans la Gonzalez. On doit quand même faire le portrait d'ici, ça commence à être mort.
8: Où ça?
6: Ici.
8: À la station?
6: Ah, là.
8: Sur Laurier, ouais, ben là.
6: Non, mais je parle dans nos bureaux. Là, on voit qu'on est dans le dernier droit. Vous le savez, on vous a invité vendredi à être à l'extérieur à 11h30, on a dit.
7: Oui, 11h30.
6: Pour la distribution des repas pour cette dernière émission de Larac Gonzalez sur la rue Laurier. C'est une étape, c'est une dernière page qui se tourne, les boys, et là, on le sent qu'on est dans le dernier droit.
7: Les 40 premiers auditeurs, on vous le répète, à 11h30 vendredi, vous avez jamais goûté à la bonne bouffe créole. Notre bon ami Martel, qui avait son resto avant,
8: ouais.
7: Il est sorti de la retraite, puis avec sa mère, il prépare les 40 repas. Donc, si vous voulez goûter la bonne bouffe créole de Martel pour une dernière fois, les 40 premières personnes qui vont être là, toutes les jeunes au studio vont en avoir aussi.
8: Ouais.
7: Gonzo et moi, on a chippé in. On a acheté ça à deux pour donner ça comme cadeau. Vraiment, fait que c'est une dernière fois, les gars, là, ceux qui restent pas trop loin, nos facteurs, Gonzo, qui viennent tout le temps.
6: Ah, la gang de facteurs qui vont sûrement
7: qui vont venir nous voir. Peut-être Chen va venir aussi. On verra qui vient, mais je sais que faut vous braviez les routes pour venir ici.
6: Ah, vendredi, ça va être correct.
7: Vendredi, c'est léger
6: sur les routes.
7: Ah, le cycliste, ça sera pas super?
8: C'est plus léger.
6: C'est pas juste ça.
7: Non, mais je te parle par rapport au cyclisme.
6: Ouais, c'est plus léger vendredi.
7: OK, je sais, j'ai aucune idée.
6: Et
7: moi, je te confirme, de la Rive-Sud, c'était zéro léger de descendre ici. Non. C'est zéro. À tous les jours, il n'y a pas de léger. Là. Non,
8: t'es arrivé tôt ce matin. Là.
6: Ouais, mais la bonne nouvelle,
7: c'est. Non, mais je suis arrivé tôt parce que je sais pas combien de temps ça va prendre, Ben.
6: C'est ça, c'est un peu. Il t'en reste juste deux. Jeudi, vendredi. That's it. Et vendredi, pour les auditeurs, c'est un 2-pour-1. De 1, vous arrivez, vous ramassez un repas gratuit. Et de 2, vous...
7: Vous pouvez toucher.
6: Vous pouvez toucher?
7: R2D2, okay. Oui.
6: Vous pourrez toucher R2D2 lors de la livraison dans le coffre d'une auto. On n'a pas encore su c'est le mien ou le tien, mais...
7: Ceux qui savent pas c'est quoi, c'est une machine d'air conditionné portatif qu'on a besoin tout le temps. Parce qu'il n'y a pas d'aération dans ce building-là. Il fait toujours trop chaud. Pour vrai, même l'été, c'est le chauffage. Il n'y a rien qui marche.
6: 12 mois par année.
7: Puis cette machine-là,
6: c'est ça qui nous sauve. Je me suis tassé, Elle, c'est un rôle de soutien, mais quel rôle de soutien?
7: Ouais. C'est pas normal, Ben, qu'avec le loyer qu'il paye ici...
8: Ben non, je sais pas.
7: Il n'y a pas d'air, il n'y a pas rien.
8: Il y a bien des choses qui sont anormales.
7: Mais moi, je suis sûr que si l'homme du travail vient ici... Ça fermait, là.
6: C'est fini. C'est fini.
8: Surtout avec ce que t'as montré hier.
6: Ouais.
7: Mais non, mais Ben, veux-tu voir en arrière du calorifère?
8: Non, je sais. Je
7: peux pas amener la caméra puis montrer en arrière là, mais...
6: Ça fait partie du folklore.
8: On s'en souviendra. Ça nous fait des belles anecdotes.
6: Comme tu dis, dans l'urne.
8: Dans l'urne.
7: C'est-tu des murs de miouf?
8: De miouf?
7: Ouais, ou de l'amiante, tu sais, ça doit...
6: T'es mieux de pas le savoir.
8: Je sais pas ce qu'il y a là-dedans.
6: T'es mieux de pas le savoir. Alors, vendredi, c'est un rendez-vous. Jacob, il est comment?
8: J'ai gagné sur le mur, là, vous.
6: Non, c'était pas pour le quadrilatère.
7: Le quadrilatère est là.
8: Dernier rendez-vous sur Laurier.
6: Dernier rendez-vous, vendredi. Mais
7: après ça, comment ça... Le quadrilatère, là-bas, j'espère, ça va être facile.
8: Le quadrilatère, là-bas?
7: Oui.
8: Ben, pour la première semaine, ça va être difficile.
6: Ouais, ça se peut que...
8: Au niveau du YouTube, la première semaine...
6: Ouais, le YouTube, là, ça se peut que dans les prochains jours, il y ait des petits...
8: On va être bien honnête, là, c'est normal. Dans une transition, dans un déménagement d'une station de radio, d'un studio à un autre, là, c'est normal que ce soit pas impeccable.
7: Ben, je peux-tu te... On peut te demander une faveur vu que t'es rendu dans la logistique de la compagnie.
8: Ça dépend à quoi, là.
7: Peux-tu t'arranger pour qu'au moins, pour mardi, le début de saison du Canadien, tout soit parfait?
8: Mardi...
7: Le Canadien commence là.
8: Je peux en faire la demande.
7: Qu'est-ce que tu as parfait? C'est ta responsabilité,
8: Bic. C'est pas moi qui tranche.
7: T'es le nouveau Chucky.
8: Non, mais Chucky, il pouvait pas trancher sur tout. Là.
6: Non, mais les gars sont... écoute, Jacob, PO...
8: Les gars sont à pied d'oeuvre.
6: Ils comprennent l'urgence de tout ça, qu'il y a une saison à lancer en plus. Le Canadien joue son premier match mardi, les boys. C'est ça.
8: C'est même pas d'une semaine.
7: Demain, on vous donne le rassemblement, mesdames et messieurs.
8: Ah, c'est demain, ça.
7: Demain, on donne le rassemblement. Demain, on vous le donne.
6: Demain, on vous dit c'est où.
7: Oui. Mais je vous ai donné un indice hier.
6: Juste pour le premier.
7: Je vous ai donné un indice.
8: Oui.
7: J'ai dit que malheureusement, je dois prendre le pont. Ça, c'est votre indice.
6: Comme à chaque jour.
8: Fait que c'est à l'est, à l'ouest ou au nord.
7: Attends, je vais vous donner un autre indice.
6: Oh. Oui.
8: Ah, tu repars avec un indice.
7: Ouais.
8: Si je l'ai.
6: Tu veux pas que ce soit sold out avant demain?
7: Non, mais check bien, il est très tough.
8: Ah, ouais.
7: Ouais. Okay. J'ai dit que malheureusement demain je vais prendre le pont.
8: Mais la semaine pour le rassemblement.
7: Puis je vais dire heureusement, j'ai pas besoin de prendre un deuxième pont. Et voilà.
6: OK.
7: Fait que tu vois, c'est quand même tough, mais ça en laisse beaucoup. Vous comprenez?
0: Faudrait
7: ah,
0: les compter.
7: Ben, ne comprends pas.
8: Non, je comprends, mais si c'est à l'endroit que j'ai en tête, tu viens de dire une fausseté.
7: Non, Ben.
8: Ah, OK.
7: Non, Ben, tu comprends pas.
0: Ben, en gros, il vient.
7: Ben, il comprend pas.
0: Ouais.
7: Tu viens de parler de trafic tantôt, là.
8: Oui, oui. Mais c'est
7: ça. Tu devrais savoir ce que ça veut dire.
8: Ouais, ouais, mais...
7: Un pont, deux ponts, ça.
8: Oui, oui, oui, mais il n'y a pas juste. Ça arrive sud, ça arrive nord, qu'il y a des ponts, là.
7: Bon, on en parlera à la pause.
0: Il y a du monde qui le disent là.
7: Il y en a plein qui ont catché, par exemple.
0: Il y en a plein qui ont dit on réserve partout. Non!
7: Hey, ne faites pas ça! Ne faites pas ça!
0: Hey, on l'a vécu même, l'année passée.
7: Parce que les gens, ce qu'ils font, ils réservent partout, ils cancellent pas après leur réservation. Fait que toutes les belles bœufs sont remplies.
8: Ça, là.
7: D'après ça,
8: ah, là, ça, c'est pas ça.
7: Non,
8: ça,
7: ne
8: c'est
7: faites pas,
8: pas
7: ça. Attendez.
8: Ça, c'est pas fait.
0: C'est pas cool, ça.
8: Pense aux restaurateurs, là, puis aux employés surtout, là.
0: Non, on ne fait pas ça. Non, merci.
7: Attendez.
8: Ça, c'est
7: ça! Mais ben, les gens ont compris mon indice, c'est le range, c'est où?
8: OK.
7: À peu près, là.
0: Ben oui.
7: Il y en a à peu près, dans ce secteur-là, il y en a à peu près une 7 à peu près.
0: Ah oui, tu viens de réduire la liste.
7: Oui, c'est tout. C'est juste ça que j'ai fait.
8: OK.
0: Tu viens de réduire la liste. Pas mal. C'était bon. C'était un bon indice. Également. Avant de passer au Canadien de Montréal, d'ailleurs, il y en a beaucoup qui disent « Ah, Demidov n'est pas là, c'était une journée de traitement pour Demidov. »
8: Traitement.
0: On a dit que c'était pas une blessure. Tu vois, c'est à la glace, traitement pour lui. On va parler du capitaine aujourd'hui un peu plus tard. On a parlé de Caulfield hier et de ses 50 buts. On va parler du capitaine et des 100 points aujourd'hui. Mm-hmm. On va parler d'un gars dont on n'a pas beaucoup parlé depuis le début du camp. Vous savez, les gars.
7: Il passe le radar, pas à peu près, hein?
0: Kapanen.
7: On n'en parle pas en
8: c'est tout. Vrai qu'on n'en parle pas.
7: Non. On parle de tout le monde sauf lui.
0: Il a fait assez pour. Gagner ce poste-là. Tu sais, il a dit,
7: puis pas juste
0: je
7: ça.
0: Veux le gagner, ce poste-là.
7: Les becs, pas juste ça. Est-ce que vous êtes confiant avec Kapanen comme deux joueurs de centre pour nous amener à la terre promise? Est-ce que vous êtes confiant? On va en parler tantôt de c'est quoi son plafond, nos prévisions par rapport à lui.
0: Ouais. C'est quoi les options?
7: C'est intéressant, oui.
0: Vous savez, mettons que Kapanen ne fait pas un job. C'est quoi les options chez Canadiens de Montréal? Il y a une porte qui s'est ouverte
7: dit,
0: également.
7: On dit pas qu'il n'est pas Kapanen de jouer, là, mais on dit que on verra si... C'est un 10 de pitié, je le prends pas. Arrête.
8: C'est pas bon.
7: Si Georges Larac,
8: monsieur,
7: je vous connais. Quand hier, le Gonzo, là, celui par accident, là, quand t'étais excité, je sais quand vous êtes enjoué, puis là, vous criez, puis tout. Là, c'est juste, vous me prenez en pitié parce que je chiale. Puis là, vous me donnez un... Je veux pas un 10 de pitié, des vrais.
8: Ben non, mais il était bon.
7: Non, il était pas bon.
8: Non,
7: t'es bon. Juste la façon dont vous avez réagi, initialement, moi, j'ai une fraction de seconde pour voir si j'aimais ça ou pas.
0: C'était correct. C'était bon.
7: Non.
0: T'es capable de mieux, mais...
7: je veux des vrais. Non. Alors, je veux des vrais.
0: OK.
7: Arrêtez de niaiser.
0: Le Schwinn va être avec nous à compter de 13h. Mark Schumann également à 13h18, un peu plus tard à l'émission. Et aujourd'hui, les gars aussi, on va peut-être parler de la petite possibilité que... Oh, est-ce que ça bouge chez le Canadien de Montréal? Vous avez vu ce qui est arrivé hier à Philly? Monsieur Dan Vladar.
8: Ouais.
0: Monsieur Dan Vladar est tombé au combat. Est-ce que les Flyers de Philadelphie, ça peut devenir une option pour le Canadien de Montréal?
7: Hey, juste une petite parenthèse. Les gens qui demandent l'application mobile, je sais que vous le demandez à tous les jours. D'ici une semaine, ça va être réglé. Dans le processus du transfert, ça aussi, c'est quelque chose qui prend un peu plus de temps. Mais d'ici une semaine, je sais, il y en a beaucoup de l'extérieur qui écoutent l'application mobile. Allez dans le site web en attendant, puis il y a un lien qui va pouvoir faire écouter l'émission. Mais l'application mobile, inquiétez-vous pas, ils sont là-dessus. Puis d'ici une semaine, ça va être réglé.
8: Mais c'est bizarre parce que moi, j'ai aucun problème avec l'application mobile.
0: Ah, pour vrai?
8: Puis j'ai la vieille application mobile.
7: Ouais, mais je veux juste te dire, Ben.
8: OK, non, c'est bon.
7: C'est.
8: Juste refaire un test pour le fun.
7: Non, non, Ben, la station a vraiment. Reconnecte. Ça va pas marcher, Ben.
8: Non? Aucun problème avec l'application mobile.
0: Ah, pour vrai?
8: Puis j'ai la vieille application mobile.
7: Ouais, mais je veux juste te dire, Ben.
0: Bon, c'est... Alors, celle de Ben fonctionne.
8: Moi, ça fonctionne.
7: Je comprends pas. Non, parce que j'ai parlé de ça avec la station, on dit que ça prendrait à peu près une semaine.
8: OK.
7: Puis les gens nous écrivent.
0: Oui, il y en a certains qui ont des problèmes.
8: Mais moi,
0: si vous
8: pas
0: avez
8: de
0: problème. Des problèmes, c'est facile. 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Vous avez, quand vous arrivez sur le site, en haut à droite, c'est marqué « Regardez le, en direct ». Vous cliquez sur le play, là, tu sais, pèse sur play, là, la RAC Gonzalez, vous allez tomber direct dessus. Vous avez l'option d'écouter en direct, soit juste avec l'audio et la vidéo également. Là-dessus, ben tout est là-dessus. Là. Les actualités, les podcasts sont là, le Survivor, même un super pool de hockey qui débarque.
7: Ben oui. Merci à Véline qui nous dit, pour aider les gens, que l'application marche pas, il dit « Utilisez l'application de YouTube ».
0: Oui, aussi.
7: YouTube, tu downloads l'application puis tu écoutes le show sur YouTube.
8: Non, tu peux faire ça. Il y a plein de façons de faire. Il y a TuneIn aussi, là, qui est une façon de faire.
7: Non, mais YouTube, c'est quelque chose qui est simple, qui est rapide.
8: Ouais, c'est facile.
0: Mais là, allez, quand vous allez sur YouTube, c'est important de vous abonner.
7: Ouais,
0: c'est ce qu'on a dit, le quest pour le 70 000. On y approche, le 70 000. Ce serait le fun de frapper le 70 000 pour le début de la saison du Canadien de Montréal, pour mardi.
8: Ben, quête!
0: Ce serait le fun.
8: Ben oui.
0: Non?
8: Ben oui.
0: Là, on, il nous manque 500. Il manque 500 abonnés,
8: c'est
0: on est correct.
8: Stock, attends.
0: C'est énorme.
7: T'as sorti au premier train?
0: Ça prend une victoire.
7: Gonzo, prend un match. Il va avoir une victoire. Premier match, Gonzo.
0: J'espère.
7: Premier train.
0: J'ai le goût de faire un train en short.
7: Ben oui. Ben oui, la toune, ça c'est la toune du train. La toune du train, les gens s'en souviennent.
0: Ah, oh, il y en a qui se disent, mais qu'est-ce que cette chanson? C'est une tradition qu'on a. Quand le Canadien de Montréal gagne, on fait le train.
7: On fait le train avec cette toune-là.
0: On fait le train, puis c'est ça qui est arrivé en plus, de toute façon.
7: Oui.
0: Alors,
7: on va le faire en crime, le train, cette année, en plus.
0: Tu penses?
7: J'espère.
0: Le monde est high solide sur le Canadien. Ça, c'est...
7: Avec raison.
0: T'sais, non, mais je me serais pas... Tu sais, quand on est arrivé en onde, les gars, là, on dirait qu'il y avait un petit down, parce que le Canadien n'était pas allé chercher son deuxième centre, rappelez-vous.
8: Oui.
0: Il y avait un petit down. Là, on dirait que ça a été tassé. Là. C'est revenu. Ouais. Là, on voit le noyau, on comprend le talent qu'il y a chez le Canadien de Montréal. C'est comme là, les gens sont confiants de retourner dans le carré d'or cette année.
8: Ça se peut. Ça se peut fort bien.
0: Ouais.
7: C'est possible. Il faut rappeler aussi aux gens pour le 15 novembre.
0: 15 novembre!
7: Si vous avez jamais été voir un match de foot, c'est cela que vous devez aller. Parce que 6 autobus avec des gens de l'armée, avec voyagegendron.com, là, vous allez dans le site web, de cette ambiance-là d'aller à New York puis faire un tour à Times Square, c'est pour 625. C'est vraiment un prix exceptionnel. L'hôtel, tout est compris, la nourriture et tout, puis un tailgate, billet pour la game. Puis en plus, c'est Bills Jets. Vous allez voir les Bills. Genre de voir, tu sais, on faisait le ratio. On a dit quoi, le ratio qu'on disait? Le fan de Bills versus ceux des Jets.
0: Vous étiez pas mal.
7: 70-30, tu penses?
0: Je sais pas. Moi, je te dirais à peu près.
7: La dernière fois.
0: Il y avait plus de 10 autobus,
7: puis ils étaient tous en vert. C'était des fans des Jets. Là.
0: On juste... des faucons.
7: Ouais, je sais, mais c'est pas grave.
0: Les fans des faucons au Québec.
7: Les fans des Jets, il y a beaucoup de fans des Jets au Québec.
0: OK.
7: Il y a beaucoup.
0: Regarde, ils sont là. On a le pouls du peuple. Ils sont là. La messagerie texte est là. Le chat de YouTube est là. Est-ce que c'est Jets ou est-ce que c'est Bills?
8: Mais voyons donc.
7: C'est vrai.
8: Sur 6 autobus, là?
7: Ben, 10 autobus, tout le monde est en vente. Tu te souviens? Plein de fans des Jets. Il y en avait plein.
8: Mettons qu'on arrondit à 300, là, au total, là, les 6 autobus.
0: Coin ça vite.
8: Les Jets. Les gars, sondage, soyez sérieux, là.
0: Sur YouTube. Si vous venez avec nous autres le 15 novembre, si vous aviez apporté un chandail, vous portez le Bills ou le Jets?
8: OK, c'est quoi que vous dites?
0: Ben, il y en a qui vont...
8: On regarde le sondage dans 10 minutes, là.
7: Ça va être ils vont dire les Bills.
8: Ouais, mais à combien de pourcentage?
7: 70.
0: Ouais, j'aurais dit 60. Ouais, j'allais dire 65-70.
7: La dernière fois qu'on est allé, 10 autobus, c'était des fans des Jets.
0: Il y a beaucoup de fans des Jets.
7: Moi, j'étais surpris de voir ça.
8: Je pense qu'ils jouaient contre personne.
7: Non, mais c'est pas grave. C'est des gens qui, à chaque année, vont voir. Ils supportent les Jets. Là. Ils ont le chandail, ils ont tout. De la tête aux pieds,
8: c'est vrai. Et tous ces gens-là, vous avez mon respect infini.
0: C'est vrai.
7: Ça, c'est vrai.
8: Comment aimer les Jets de New York?
7: Sérieux, Gonzo, on est rentré dans la place où ce qu'ils vendent le stock, là, puis on était là, c'est no way! Il n'y avait rien d'attrayant à acheter des Jets.
0: Je dois le dire, c'est possiblement... Ben j'en ai deux, mais pour l'impact à la radio, faudrait que je le dise, c'est pas mal la seule boutique où je suis entré et j'ai rien acheté. Comme Ben dit dans le jargon, moi, je suis une guidoune de merch. J'aime ça racheter du stock. J'ai visité, j'ai rien acheté.
7: Quelque chose d'encore plus fou que ça? New York, ils ont la poisse. Parce que là, les Giants, tu peux acheter quelque chose des Giants maintenant?
8: Le Jackson Dart qui est probablement fini pour la
7: Tu peux-tu acheter quelque chose maintenant des Giants? C'est fini. Winston! Jameis Winston!
0: Ah, c'est plate,
7: qui a de la misère, Gonzo, à lancer un ballon à 10 verges.
0: Ça, c'est triste, par exemple.
8: Ouais. Non, mais ils vont devoir trouver une solution autre que Jameis Winston.
0: Ben, t'auras pas le choix.
8: Mais non, voyons donc, tu finiras pas l'année avec ça, là.
0: C'est sûrement qu'ils vont faire.
8: L'année vient de tomber.
0: Il y a un gars qui est proche de son cellulaire, ça a l'air.
8: Ah, non,
7: Eli.
8: Pas Eli.
0: Joe Flacco. Quand t'as besoin d'un backup QB qui a peut-être une ouverture pour un partant, Joe Flacco, tout le temps à la rescousse. Je connais, je comprends la situation.
8: Philip Rivers, peut-être aussi.
0: Ouais, c'est vrai.
8: Tant qu'à faire.
0: peut-être, on va les recycler. Allez voter en grand nombre. Si vous aviez à venir, là, si vous êtes, ben, vous allez venir, là, de toute façon, là, on l'a dit, le voyagegendron.com pour réserver. Vous êtes peut-être fan des Bills ou fan des Jets. Vous pouvez voter pour votre équipe respective. Si vous êtes fan d'une autre équipe et que vous avez le goût d'arborer les couleurs, est-ce que vous mettez un chandail des Bills ou un chandail des Jets?
7: Sauf que, tu sais, Vic, le vote sera pas représentatif parce que tout le monde va dire Bills, mais c'est du monde qui vienne pas. Moi, je te dis, à travers ce voyage-là, ça va être du 50-50. Dans l'autobus, là. Ça sera pas comme le sondage montre 85% Bills. Parce que les fans des Jets, c'est des vrais, ils aiment leur équipe, là.
0: Ouais, mais c'est les fans des Jets. En fait, il aurait fallu prendre un bassin de partisans vraiment des Bills et des Jets et de leur poser la question, tu sais, mais c'est pas... Pour la confirmation,
7: Josh Allen
0: là,
7: ou Geno Smith, tu sais, on demande ça aux gens.
0: Ian Rapoport l'a confirmé, Jackson Dart, c'est terminé, les gars.
7: Mais c'était confirmé hier, mais ils attendaient quand même la confirmation.
0: Tu sais, Harbaugh pas voulu répondre, il y a personne qui a voulu répondre.
7: Non, hier, il y a des confirmations, Bill, que c'était confirmé, que c'était fini.
0: Mais là, c'est béton. Là. C'est malheureusement béton. Alors, c'est MCL, PCL et le ménisque.
4: Aïe, aïe.
0: Alors, et on parle que le ménisque est pas mal le pire. La seule bonne nouvelle, c'est que le ACL, le ligament, est intact. C'est la seule bonne nouvelle dans le dossier.
7: Tu sais... C'est fou parce que les Giants espéraient juste que Scarborough et Neighbors ils soient en santé toute l'année. Puis là, finalement, c'est QB qui se blesse au premier match.
4: En partant.
7: C'est malade là, quand se passe à ça.
0: Les deux autres
7: étaient de retour, puis un solide premier match. Là, tu peux croire que les Giants pouvaient surprendre cette année.
0: Tu mets la saison poubelle.
7: Ouais, c'est fini.
8: Hein, au département des bonnes nouvelles chez les Eagles, maintenant, Dallas Goedert, qui sera perdu pour quelques semaines, là. On est allé rechercher Zach Hurst.
0: Ben oui, j'ai vu ça.
8: Le vétéran.
0: Sur le practice squad.
8: 35 ans. Je pensais que tu voulais juste numéro 86, non. Non, 35. Écoute, Zach
0: Hurst a été bon pour nous. OK. Alors, on va voter. C'est 82-18. Tu disais... T'avais dit quoi, toi, 70-30?
8: Moi, je suis fort à 15-25.
0: C'est encore plus que ce qu'on pensait.
7: Mais sauf que dans l'autobus, ça ne sera pas 83-17. Ça sera pas ça en autobus.
0: Ah non, l'autobus, je pense que ça va être 60-40, j'allais dire. Non, ça va être plus Bills cette année. Hey, le monde, tu l'as dit en plus.
8: 50-50, ben non.
0: Les boys, parce que là, les Bills aussi, les billets sont presque pas achetables pour le nouveau stade.
7: Ben
0: les fans des Bills qui vont vouloir aller voir leur équipe, ils se disent, bah, fin de semaine à New York, avec la gang de BPM en plus, puis tailgate, puis je peux aller faire un tour à Manhattan pour la journée.
7: Tu peux mettre ton chandail des Bills.
0: Personne ne va t'écœurer, là. Penses-tu vraiment que les fans des Jets vont aller commencer à partir après les fans des Bills?
7: Mais non, on est dans la division. En plus, juste les gens le sachent, on est tous ensemble dans la même section, là. On n'est pas éparpillés, là. On est tous à la même place. C'est vraiment le fun.
0: Puis le tailgate aussi, on est tous ensemble. Donc, il n'y a pas des gangs de Jets qui nous regardent bizarrement puis qui viennent nous confronter. Là. On est là pour le plaisir et on porte tous nos chandails.
7: Puis inquiétez-vous pas, c'est pas un tailgate vegan.
8: Ben non, ça c'est certain.
7: Juste vous le dire.
0: Ben pour toi, c'en est un, oui.
7: Ouais, j'ai vraiment aimé ce que j'ai l'année
8: passée. Toi, tu vas avoir des patates puis des navets. Probablement. Quelque chose de spécial.
7: L'année passée, écoute ça.
8: C'est que t'avais l'année passée, un bric de tofu.
7: Oui. L'année passée, il avait oublié. Donc là, ça va à l'épicerie. Il m'amène une brique de tofu mou. Tiens, il dit, tiens, mets ça dans une assiette. T'as déjà goûté un bric de tofu mou?
8: Non, ça me tente pas.
7: Ben, goûte pas à ça.
8: Non, je vais pas goûter à ça.
0: J'ai jamais croqué là-dedans, moi.
7: Ça goûte le vomi dans un bloc, là.
8: Ah, c'est
7: ça. Hey, Ben, c'est pas mangeable.
8: Ben non.
7: Puis mets ça dans une assiette en même temps, ton
8: sucre. Tiens, mon genre.
7: Pas manger.
0: Et malgré tout ça, il a vécu un voyage mémorable. Il était tellement confortable dans ce voyage-là qu'il s'est endormi. Ouais.
8: Pendant le match.
0: J'ai la preuve.
7: Hey, c'était Jets Falcon, Vic.
0: J'ai la preuve.
7: Ouais, j'ai dormi. Je dormais dans le stand.
0: Jets
7: Falcon. Au moins, c'est Bills.
0: Sa messagerie texte, le monde, il me dit pas la preuve. C'est pas vrai. Je l'ai publié l'année passée.
7: Ouais. Non, mais c'était. Là, c'était un vrai match. Là, ça va être le fun.
0: Je vais la republier à la pause.
8: Ça va être bon, c'est sûr.
0: OK, on va aller en pause. Au retour, hier, on a parlé beaucoup de Cole Caulfield. Aujourd'hui, on va parler du capitaine. C'est le temps de parler des prédictions de saison chez le Canadien de Montréal. Vous le savez, ça approche à grands pas. Il reste que quelques émissions pour faire nos prédictions. On va faire la division Atlantique. On va faire les divisions. On va faire la Coupe Stanley, les finalistes, les trophées, tout ça. Vous le savez, on le fait à chaque année. Au retour, le capitaine Nick Suzuki.
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0: Ah, c'est mardi prochain, le premier match du Canadien de Montréal, oui, et on est dans nos prédictions de saison, vous le savez, on fait le tour, on va faire le tour de la Ligue nationale de hockey aussi un peu plus tard.
7: T'es content pour le premier match, hein?
0: Ouais, je suis content.
7: Ouais, t'as été vraiment chanceux. Continue.
0: Il dépose ça ici.
7: Big, dis rien, il faut pas.
0: J'ai rien dit.
7: OK, faut pas que le monde catch.
0: Je suis content parce que c'est le premier rassemblement de l'année. Hier, on a parlé beaucoup de Cole Caulfield. On vous a demandé aussi le plateau des 50 buts. Est-ce que ce sera possible? Hier, Harpin a dit que oui, lui, il voit Cole Caulfield faire au moins 51 buts encore une fois cette année. C'est un plateau qu'on n'avait pas vu depuis 1990. Et Stéphane Richer, rappelez-vous, pour l'année passée pour Cole Caulfield. Il y a un autre plateau qui a été atteint l'année passée et il n'était pas petit. C'est le premier joueur depuis Mats Naslund à franchir le plateau des 100 points. Nick Suzuki avec 101 points l'année dernière, plus 37. Quelle saison du capitaine du Canadien de Montréal, Georges? Est-ce que Nick Suzuki, et on vous la pose la question, celle-là, on va la remettre en plus, là, on va laisser faire les Bills puis les Jets, là, si Jacob est là, il va avoir de la job aujourd'hui, il y a plein de sondages. Donc, on va pas le diviser, Jacob, de l'autre côté de la question, là, comme on a fait avec Caulfield cette année, ça va être un oui ou non, c'est facile. Est-ce que Nick Suzuki fera encore 100 points cette année? Georges?
7: Tu sais, quand tu regardes, tu sais, on en a parlé avec Caulfield, puis on disait comme quoi que, tu sais, il y a beaucoup d'autres joueurs, tu sais, Kreider, Demidor qui manquaient plus de buts, que ça va peut-être en enlever un peu plus à Caulfield dans l'avantage numérique, puis des opportunités de lancer la rondelle au lieu de faire une passe. Mais là, du côté de Suzuki, Gonzo, Suzuki, maintenant, est entouré de joueurs qui peut la mettre dedans. Pas juste Caulfield, t'as Kreider, Demidov, Slav, t'en as plein. Lui, Caulfield, c'est un joueur qui all-around player, c'est un gars qui peut tout faire. Gonzo, c'est sûr qu'ils font moins 100 points cette année, à part s'ils se blessent, là. Mais s'il est en santé, puis ça, c'est M. Ironman qui n'a pas manqué un match.
0: Plus, il manque d'ailleurs, pas de match. Là,
7: Gonzo, tu veux dire, il est mieux entouré qu'il était l'année passée. Fait que, tu sais, quand tu regardes juste l'attaque à 5, les joueurs qui sont là, l'assurance que Demida va avoir et tout, ça, là-dessus, je suis pas mal sûr que Nick va refaire une saison de 100 points.
0: Tu vois, c'est facile de dire oui pour Nick Suzuki. Parce qu'en plus,
7: facile.
0: Il en joue 84. Fait qu'il y a deux matchs de plus pour pouvoir accéder au plateau des 100 points. Là où j'ai des... Puis c'est pas un désaveu envers Nick Suzuki, là. C'est plus que 100 points dans la Ligue nationale de hockey, Georges. Man, c'est quelque chose.
7: Surtout dans le hockey d'aujourd'hui.
0: C'est énorme.
7: Oui, c'est dans le temps, tu sais, c'était pas comme ça. Non, non. Le jeu était pas ouvert de même.
0: Tu sais, puis l'année passée, là, il y en a eu quoi? Il y en a eu 8 qui ont fait 100 points. C'est quand même beaucoup, là. Tu sais, avec Nechatch et Pasternak qui en ont fait 100, Suzuki à 101. Je vais dire moins que 100 points. Je vais être le Grinch aujourd'hui. Je vais dire moins que 100 points.
7: Si tu dis moins que 100 points, tu dis combien?
0: Ah, pas beaucoup, là. Mettons, s'il fait 94, 95, 96, dans ce coin-là. Là.
7: OK, bien que c'est la même affaire.
0: Non, non, mais, ouais, mais la question qu'on pose, c'est est-ce que c'est 100 points ou pas?
7: Ouais, tu sais, c'est
0: puis,
7: comme.
0: Puis c'est pour ça que je tiens à spécifier. C'est pas un désaveu. C'est pas que Suzuki a une mauvaise saison. Si ce gars-là fait 94 points, venez rien dire.
7: Mais si tu dis 94 points, c'est sûr que c'est pas un désaveu, là.
0: Il y a une chose.
7: C'est une excellente saison,
0: Nick Suzuki joue trop. Ouais, mais... Il joue 21 minutes. Il joue contre les meilleurs trios adverses. Des fois, tu sais, l'année passée, il jouait ses deux vagues non, encore.
7: C'est pour ça qu'il faut.
0: C'est trop.
7: C'est pour ça qu'il fait un vrai deuxième joueur
0: oui.
7: de centre. Il va être encore meilleur.
0: On va y en enlever dans son assiette. Puis il y a une chose que je pense qu'il ne sera pas capable de répliquer. Oui, le Canadien de Montréal va avoir un des bons avantages numériques de la Ligue nationale de hockey, mais l'année passée, Suzuki a fini avec 43 points en avantage numérique.
7: Wow.
0: Hey, pour vous donner une idée, là, combien de points Hudson en avantage numérique l'année passée?
7: Je vais dire 25.
0: Ben, mettons, là, pour le fun.
20: Non.
0: Il finit avec 20 points. Demidov a eu combien de points d'avantage numérique l'année passée?
7: 15.
0: 20. Mais Nick, il en a eu 43. C'est plus que le double de Lane Hudson.
7: Mais oublie pas, il y a une particularité avec Nick qu'il faut comprendre que les gens ne savent peut-être pas, mais on le laissait les deux minutes
0: ouais.
7: au complet, l'avantage numérique. Il ne débarquait pas.
0: Pas tout le temps, mais on le fait souvent.
7: Non, on lui a dit, là, c'est juste qu'il était fatigué, mais on l'a laissé le règne. Lui, il pouvait rester. Mais Gonzo, ça, c'est un avantage. L'avantage numérique, c'est un avantage.
0: Ben,
7: on s'entend?
0: Les gars, c'est une moyenne de 20 minutes 49 par match l'année passée, Nick Suzuki. Il n'y a pas un autre attaquant chez le Canadien de Montréal qui est proche de ça, là. Les défenseurs, oui, mais un attaquant, il n'y en a pas des tonnes qui font ça. Les tops de la Ligue le font, là. Mais sinon, tu sais, les tops de la Ligue le font parce que souvent, ils jouent en désavantage numérique. Mais Nick, il joue pas en désavantage numérique parce que il joue tellement déjà que tu peux pas le mettre en désavantage. Mais quand le Canadien va avoir un deuxième joueur de centre, Georges, on va le voir, Nick Suzuki, en désavantage numérique.
7: Pas juste ça. Ce qui va être particulier, c'est que si une équipe... Tu sais, ce Canadien... Admettons que c'est Larkin, OK? Tu donnes ça à Demidov. Je te pose une question. Ton trio défensif, tu mets contre quel trio du Canadien? Il va avoir moins de pression sur Suzuki parce que des fois, le trio défensif va être contre le deuxième trio, puis là, la voie va être ouverte pour lui.
0: Mais même juste Slav, Kapanen puis Demidov, là, eux, ils vont avoir des match-ups favorables. Là.
7: Ben non, mais c'est sûr, Big. C'est
0: t'sais,
7: sûr.
0: Tu vas mettre ton meilleur trio contre le trio de Suzuki, ouais. Caulfield puis Kreider, puis tu risques d'avoir un jumelage favorable pour le deuxième trio ouais. du Canadien
7: non, mais
0: de
7: ça,
0: Montréal.
7: C'est sûr.
0: Chose que tu n'avais pas avant, parce qu'on arrivait contre le Canadien de Montréal, qu'est-ce qu'on disait?
7: Un trio.
0: Stop le premier
7: okay.
0: trio, vous êtes correct.
7: That's it, ouais.
0: Tu sais, il n'y avait pas de contribution offensive de la part des autres trios. Mais donc, je vais dire non, je vais être le Grinch aujourd'hui parce que je pense qu'il va être proche. Puis c'est pas grave non, s'il ne fait pas les 100. Là. Je sais qu'il en joue 84.
7: J'ai dit qu'il ferait 100 points. Si tu dis qu'il fait 96.
0: Non, mais le plateau de 100 points, il marque. Ouais, si Suzuki est capable de coller deux saisons de suite de 100 points,
7: sauf
0: c'est...
7: Que, sauf que, Big, tu sais, le plateau de 100 points, tu ne fais pas une série, ça ne sert à rien. Puis le plateau de 100 points, si tu ne gagnes pas en série, ça ne sert à rien.
0: J'avoue.
7: Le tableau de 100 points, quand on fait ça, tu sais, au début de la saison, quand on fait ça, là, on essaie de prédire combien de buts tel joueur, puis ci, puis ça. En bout de ligne, Gonzo, on sait que la production des joueurs, elle est importante pour faire les séries, parce que meilleure ta production elle est, plus l'équipe va avoir de succès, plus l'équipe rentre en série. Sauf que, moi puis toi, on le sait que cette équipe-là va rentrer en série pendant plusieurs années de suite. Donc, la production des joueurs, c'est la raison pour laquelle ils se rendent là. Fait que quand on s'amuse, qu'on fait nos prédictions, on sait déjà...
0: On joue, là.
7: Je sais, mais on sait déjà qu'ils vont avoir une bonne saison puis que la production va aider l'équipe à rentrer.
0: C'est parce que Nick Suzuki, l'année passée, s'est vraiment élevé dans une classe différente dans la Ligue nationale de hockey. Es-tu d'accord?
7: Ben oui.
0: La marche qu'il a pris, le step qu'il a pris l'année passée... Tu sais, avant, c'était la question qui se soulevait à Montréal, c'était est-ce que Nick Suzuki, c'est un vrai premier centre? Là, après, ça a été est-ce qu'il est top 20? Est-ce qu'il est top 15? Mais là, quand tu fais 100 points et que tu joues 21 minutes par match, là, tu fais partie de l'élite.
7: Ouais. Tu le chantes contre Simmons?
0: Tu t'envoies encore quelqu'un en dessous de l'autobus cette semaine?
7: Non, pourquoi tu dis ça? Je t'ai juste posé une question. Ça veut rien dire. Je t'ai juste posé une question.
0: T'en poses des bonnes cette semaine.
7: Ben non, mais c'est pour la fun. Il n'y a personne
0: qui a catché. C'est-tu un 10?
7: Il n'y a personne qui a catché.
0: Ben non, il n'y a personne qui a catché.
7: Il n'y a personne. Est-ce qu'il y a quelqu'un qui a catché?
0: Ben, regarde, non, tu l'as dit, out in the open. Y a-tu quelqu'un qui a compris le gag de Georges? Ben oui, regarde.
7: Ben, t'as-tu compris?
20: Ben oui, j'ai compris.
0: Tout le monde a compris.
20: Tout le monde a compris, genre.
7: Okay,
0: Simon Bourassa qui dit il sera encore dans une classe différente cette année, Gonzo. Alors, Simon voit un. Qu'est-ce qu'il peut faire de plus, Nick Suzuki, les boys?
7: Mais non, mais bien, il y a
0: capitaine,
7: rien.
0: Responsable contre les meilleurs trios adverses, joue 21 minutes par match, 43 points d'avantage numérique. C'est quoi qu'il peut faire de plus?
20: Il peut juste maintenir la cadence, c'est tout.
7: Ouais.
0: Tu sais, gagner le heart?
7: Non, ça va jamais arriver.
0: Hey, il a fini 5e l'année passée, là.
7: Oui, mais ça va pas arriver.
0: Il a fini 5e pour le trophée Hart remis au joueur le plus utile à son équipe. Et clairement, tu viens de leur répondre. Là. Tout le monde a compris. Ben, est-ce qu'il fait 100 points cette année?
20: Oui.
7: Hey, pourquoi ça a pris du temps de même? Le non-ours, qu'est-ce qui se passe?
20: Non.
0: Moi, j'ai
20: mais
0: la réflexion.
20: Non, c'est parce que... 100 points, ça.
0: Non, mais
20: 100 points, c'est du
7: sens. J'ai aimé la réflexion.
0: Il a réfléchi, ouais. Au moins.
20: Mais je venais de dire, il doit maintenir la cadence. Fait que maintenir la cadence, c'est d'avoir 100 points encore cette année.
7: C'est pas important. Je vais vous dire,
20: non, c'est pas important.
7: C'est pas important.
20: Même si
7: tu as
20: 92,
7: quand tu dis de maintenir la cadence, Nick doit juste aider l'équipe à rentrer en série puis à gagner un championnat.
20: Exact.
7: C'est pas important. Le plateau des 100 points, les gars, faut comprendre, c'est pas important.
20: T'as raison.
7: Il peut avoir une excellente saison à un point par match, puis l'équipe va avoir plus de succès que l'an passé.
20: Tout à fait.
7: Faut juste que les gens comprennent, là. C'est pas. Si Nick fait 90 points ou 80 points, là, c'est pas grave. Ce qui est important, c'est le succès de l'équipe. Ça donne pas de trophée à l'équipe, là, s'il fait 100 points, là. C'est cool parce que ça faisait longtemps qu'on n'avait pas eu un, mais en bout de ligne, ce que vous voulez, c'est quoi? Qu'il fasse 100 points que le Canadien gagne la Coupe.
0: T'as connu Selke également? Tu sais, c'est. Puis il y a des saisons, mettons, là, si on ramène Patrice Bergeron dans l'équation, il y a des saisons où Patrice Bergeron avait des récoltes de points pas mal moins élevées, mais il faisait la job pareil, puis les Bruins allaient en série, puis tout le monde était content pareil. Tu sais.
20: Ah oui, tout à fait.
0: Puis il y en a qui disent. Il est plate à regarder jouer.
20: Pardon?
7: Qui dit qu'il est. Comment?
0: It's Papa sur la messagerie. Dit le seul problème avec Suzuki, c'est qu'il est plate à regarder jouer.
7: Ouais, mais Big, c'est pas un fan du Canadien de Montréal, c'est pour ça.
0: Non, mais attendez un peu. Mais c'est nuancé, mais il a
7: fait 100 points, mais il est plate à regarder jouer.
0: Non,
7: bravo.
0: Mais c'est pas Celebrini ou c'est pas McDavid. Ou c'est pas, tu comprends? Il n'y a pas le wow factor.
7: Attends. C'est pas Celebrini, c'est pas McDavid, ça. 99,9999 de la Ligue n'est pas Celebrini, puis McDavid et compagnie. Fait que bravo, belle réflexion, Einstein. Je te félicite. Ouais. C'est vraiment intelligent.
0: Ben, il est très intelligent, Nick, en tout cas.
7: Ça, il est intelligent. Big. Ça, il fait 100 points, il est plate à regarder. Bravo.
0: Ah, moi, je trouve le Canadien, il est fun à regarder. Boys.
20: Ben voyons donc. Ça fait longtemps qu'on l'a
7: pas.
20: Ben,
7: le
20: Canadien aussi excitant que ça.
7: Le gars fait 100 points, il gagne le Slacky, mais il est plate à regarder.
0: Pis, attends, il n'y a pas juste Nick et Cole. Maintenant, tu as Slav avec Demidov. T'as potentiellement deux duos incroyables chez le Canadien de Montréal. Puis là, on n'a pas parlé en défense, on n'a pas parlé ailleurs, là. Mais Slav et Demidov, c'est un numéro 1 et un numéro 5, là. Ça avait qu'on va avoir du fun chez le Canadien de Montréal. OK, on va aller en pause. Au retour, celle-là va être tough. Oliver Kapanen, est-ce qu'il en a fait assez pour gagner le poste de deuxième centre du Canadien de Montréal et débuter l'année avec Slav et Demidov? Sinon, ça va être qui? Et c'est quoi son plafond, sa production cette année? Est-ce qu'il va rester à Montréal? On parle de Capananurato.
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9: Ben, je vais faire des excuses aux gens qui nous écoutent en ce moment.
10: Pour
9: le rassemblement de demain à la Belle Labeuf.
10: Le mardi prochain.
9: Pour le match canadien. On avait dit que demain on allait l'annoncer. Puis là, tantôt, ben, j'ai dit à Gonzo avant qu'on commence la chronique, j'ai dit, Gonzo, tu vas vraiment être content où ce que c'est. Fait qu'il y a des gens qui ont catché quand j'ai dit que t'allais vraiment être content où ce que c'était à la salle et c'est sold out. Juste en disant cette petite joke-là que Gonzo, tu vas aimer où ce que c'est, les gens ont réservé. Fait que je m'excuse, c'est sold out demain, c'est à Ville la Salle, la Belle et la Bœuf. Mais on a checké en ligne, c'est déjà sold out. Fait que je m'excuse d'avoir fait donner l'indice qui a fait en sorte que le monde a catché que c'était là-bas. Fait qu'ils ont déjà réservé. La bonne nouvelle, c'est qu'il va en avoir une vingtaine de rassemblements. J'essaie de donner des indices plus tough, mais j'en reviens pas à la rapidité de l'armée, comment vous avez raison.
10: Mais là, il y a autre chose. Si vous n'êtes pas disponible mardi prochain, on vous demande juste d'annuler votre réservation parce qu'il y a une liste d'attente pour que les gens puissent profiter vraiment.
9: Exact.
10: Si vous avez réservé, mettons, à 4-5 endroits que peut-être qu'on va y aller avec une gang, faites pas ça. Faites pas ça. C'est pas cool pour les restaurateurs.
9: Ouais. Puis surtout, si vous avez réservé à d'autres places parce que vous avez dit, il y en a qui ont gassé que c'était Repentigny ou quoi que ce soit, cancelez votre réservation si vous voulez pas y aller. Parce que sinon, eux autres vont penser vraiment que vous allez venir. Puis pour des gens qui attendent, les gens, c'est plate pour eux, là. Fait que, donnez votre place si vous n'allez pas être là. Mais j'essaie de donner des indices plus tough. J'en reviens pas, Gonzo, juste en disant que t'allais aimer ça.
10: Ben oui,
9: j'ai vu 2-3 personnes qui l'ont écrit, mais je savais pas que le monde allait commander tout de suite demain.
10: À la place d'en dire un plus tough,
11: disant pas menton.
9: Non, mais celle-là était trop. Quand j'ai dit ça, Gonzo m'a regardé, elle fait. Tu sais, j'ai dit, dis rien. Tu sais, quand j'ai dit ça, c'était trop fort. Mais ben, c'était trop fort.
11: Ouais.
9: Le pont, c'était correct.
11: Ouais.
9: T'as-tu catché l'affaire des deux ponts? Vas-y, c'est quoi ton explication?
11: Ben, pont, t'aurais pas de pont à prendre pour aller à Laval, mettons, là. Ou quitter vers le nord, là, parce que des ponts, là, évidemment.
10: Ça n'aurait pas pu être à Laval, parce qu'il fallait qu'ils reprennent un autre pont pour aller à Laval.
9: Oui, ben, il y en a deux.
11: Non, t'avais pas d'autre pont à prendre, c'est ça. C'était comme à l'est ou à l'ouest.
10: C'était l'île, dans le fond.
11: C'était sur l'île, ouais,
9: c'est ça.
10: Ça aurait pu être autant à La Salle qu'en Joux que Centre-Ville ou...
9: Même Repentigny.
11: Oui, mais Repentigny, il y a un pont, là.
10: Ouais, t'as un petit pont.
9: Ah oui, il y a un pont, c'est vrai,
11: C'est pour ça, tantôt, que j'ai émis un doute.
9: Oui, OK. Mais bref, merci de...
10: Donc, c'est réglé.
9: Puis si vous venez pas, cancellez. Demain, on va l'annoncer quand même. On va le dire demain pareil. Là, on regardera s'il reste de la place, mais il n'en reste plus.
10: C'est fait. Autre dossier, vu qu'on est là et qu'on vous écoute, il y en a plusieurs qui ont réclamé la photo de notre dernière.

0: visite à New York. Il fallait que je fouille dans mes souvenirs, mais je viens de la remettre en ligne. Alors, j'ai publié la photo de notre dernière visite au MetLife Stadium. C'est ça. Vous irez voir, voir Georges là-dessus.
1: Des bons gros dodos, Georges. Je fais des bons gros dodos.
0: Gros dodo de Georges. Allez voir, vous allez voir ce que ça fait. Larac Gonzalez dans un stade de foot. Je l'ai mis sur Instagram, là. Steph Gonzo G est là. Est là.
2: Je l'ai partagé, mais.
0: Ah, ça a partagé, non, attends, bon,
2: Gonzo, je veux juste pas que tu oublies, là. Quand tu dis ça aux gens, c'était Jets contre Falcons.
1: Ouais, puis c'était après le tailgate.
0: Non,
1: pis,
0: non, non,
1: c'était pendant le match.
0: Il faut relativiser également.
1: Il faisait pas beau.
0: T'avais eu un week-end de malade aussi. T'étais arrivé le samedi après-midi.
2: Oui, oui,
0: parce
2: oui,
0: que je sais pas t'étais où. Puis nous, on était arrivé le vendredi, mais toi, t'es venu nous rejoindre le samedi. Pis...
2: Ouais. J'ai un week-end de fou.
0: T'en avais eu un pas pire, là. Ouais. C'est sûr que t'avais pas mangé. Ça aide pas.
2: Ouais, ça c'est vrai. Le bloc de tofu, j'avais rien pris.
0: Quand tu manges pas.
2: Ah, non, mais là, c'est correct. Là, c'est les Bills, ça va être le fun, j'ai été éveillé.
0: Ça va être écœurant. J'ai le goût de mettre un chandail des Bills, même.
2: Ben, j'en ai plein, si tu veux.
0: Non, je peux pas mettre un chandail des Bills. Je pense pas.
1: Mais non, voyons donc. T'es un Bengals.
0: Non, je suis un Bengals. Je mets un chandail de Joe Burrow. Voyons donc. C'est pas grave. Je peux mettre un. On a le droit de mettre un chandail. On avait mis mon. Toi, t'avais mis ton Seahawks. J'avais mis mon Bengals.
2: Ben oui, je mets mon Seahawks encore.
0: Moi avec. On met nos couleurs. On affiche nos couleurs.
2: Ben oui.
0: OK. Kapanen maintenant. Oliver Kapanen, il y a beaucoup de gens qui l'ont critiqué suite au dernier match. Il y a beaucoup de gens qui ne l'ont pas aimé au dernier match. Est-ce que Kapanen en a fait assez pour gagner ce poste au centre de Slaf et de Demidov? C'est la première question. Et sinon, en relance, est-ce qu'on va être tenté d'essayer New York au centre si Kapanen ne fait pas la job?
2: Pour commencer, Big, l'affaire pour moi, c'est que c'est pas si Kapanen en a fait assez. C'est que t'as personne d'autre pour mettre au poste de centre.
0: On
2: a parlé de New York, oui. Mais, tu sais, en même temps, quand on dans la série, là, où est-ce qu'il a été solide?
0: Tu parles de New York?
2: Oui.
0: Plus solide.
2: Exactement. Fait que tu veux-tu vraiment, le gars qui était solide, il était l'MVP l'année passée dans les séries à l'aile. Tu veux vraiment mettre New York comme joueur de centre, alors qu'il était solide à l'aile? Tu sais, c'est une grosse position jouer joueur de centre. T'as Kapanen comme joueur de centre qui a quand même fait 20 buts. C'est juste qu'avec les séries, il nous a tellement laissé sur la fin qu'on compte pour battu, mais Gonzo, moi je vais te dire, si je suis Willy, là, je suis Kapanen, là, je suis confortable parce que ma compétition, c'est Evans, c'est Dano, puis c'est pas New York parce que New York, je le vois à l'aile.
0: Kirby Doc, t'es au centre?
2: Kirby Doc, je le compte même plus. Fait que il n'y a même pas de poste à gagner, c'est son poste. Il a fait, puis en plus, il a fait 20 goals l'année passée, pareil.
0: Oui, mais il ne doit pas être confortable. Quand je l'entends dire, ce poste-là est à gagner, puis je le veux, parce que l'année passée, je l'ai eu, puis je le reveux. Oui. C'est sûr qu'il veut rejouer avec Slav puis Demidov. N'importe qui voudrait jouer avec ces deux gars-là.
2: T'as raison, mais pense à ça deux secondes. Puis tu sais comment le cerveau est, OK? Quand tu es en compétition pour un poste, tu regardes c'est qui ta compétition.
0: Sure.
2: Sa compétition, c'est Dak, Dano, puis Evans. Il est confortable, là? Il est confortable, il a zéro pression, puis il s'est prouvé l'an passé quand même. Il y a des bonnes stats l'année passée quand même.
0: Moi, quand tu dis il y a zéro pression, je suis pas d'accord avec
2: ça. Non, mais Gonzo, s'il y avait un vrai joueur de centre qui pousserait dessus, ça serait différent.
0: C'est sûr.
2: Qui pousse dessus?
0: Mais OK, il y a personne qui pousse dessus. Le Canadien n'a pas fait le magasinage. Reste qu'il est conscient que l'année passée, après les Jeux olympiques, il était vidé.
2: Gonzo, je vais te dire, là, il reste deux matchs en concours?
0: Ouais.
2: Trois?
0: Deux.
2: OK. Là,
0: c'est un split squad.
2: Admettons qu'il joue les deux. Okay, admettons qu'il joue deux matchs. Même s'il ronfle pendant les deux matchs, c'est le deuxième joueur de centre. Il n'y a pas de choix. Okay.
0: J'ai une autre question d'abord.
2: Vas-y.
0: Je pense que moi aussi, c'est lui qui commence comme deuxième centre de Canadien de Montréal. C'est pas parce qu'il n'a pas fait un
2: tir. Non, mais avoue que t'as pas de choix.
0: Non, mais là, on découle plusieurs questions. Puis le temps file, mais on n'a pas le choix.
2: OK.
0: OK? S'il n'est pas au centre de la 2, tu le mets où?
2: Tu l'échanges.
0: Faites l'exercice à la maison.
2: Ben, oublie ça.
0: Si t'enlèves Kapanen du centre de la 2, puis que tu mets New York, mettons là.
2: Ben, tu es au centre de la 3, mais tu sais, si mon centre de la 3.
0: Ben non, Evans et Dano.
2: Ouais, tu peux pas les mettre dans le même trio sur une 4. On veut Jack Eyes soit là.
0: Puis tu veux pas Kapanen sur une 4 à l'aile?
2: Non, ça marchera pas.
0: Puis là, c'est à 3, t'as déjà Bolduc puis Texier, puis
2: Non, mais tu vois, c'est pour ça que t'as pas le choix.
0: C'est quand même fou de voir qu'un joueur est deuxième centre, mais si tu le mets ailleurs, il devient 13e quasiment.
2: Ouais, c'est pour ça que tu dois, s'il est ailleurs, c'est parce que t'as pas de plan avec lui dans l'équipe.
0: OK. Autre question. Moi aussi, je suis d'accord, commence à deux. Si tu l'enlèves, je l'aime pas ailleurs vraiment. T'sais, on l'a vu à l'aile en série.
2: Non, oublie ça.
0: C'est pas la même chose. L'autre question, les boys. Combien de matchs il joue au centre de Demidov et de Slav?
2: Je vais le dire jusqu'au... Ouais,
0: celle-là.
2: Est-ce que je dis jusqu'au deadline? Ou jusqu'au fight? Ça, je suis en train de réfléchir.
0: Fait qu'en gros, 55, 60...
2: Je vais dire jusqu'au fight.
0: Fait que lui, là, mettons les 57 ou 58 matchs, là, il joue au complet au centre de Slav puis de...
2: Qui tu veux qu'il ait sa place?
0: New York.
2: New York était excellent à l'aile.
0: C'est pas grave. Ça veut pas dire qu'ils vont pas le remettre au centre. Si Kapanen, ça fonctionne pas au centre après 10 games, ouais, on va pas le laisser là.
2: Non, ils vont mettre New York.
0: Ils vont mettre New York, puis ils vont dire, regarde, plug-in taxi, puis...
2: Attends. Je veux juste te rappeler que Kapanen, ça a fonctionné l'année passée en saison régulière.
0: Ça a fonctionné.
2: C'est juste que, là, moi pis toi, on est trop série-série, là. Mais là, saison régulière, il était excellent.
1: 2022 dedans.
0: 22, c'est gros, là.
2: Il a aidé Demidov à être à la course du Calder quand même contre Schaefer. C'était son joueur de centre. Fait que c'est un bon joueur, là.
0: Ça a marché quand Slav était là aussi. Slav, Kapanen, Demidov, ça a marché.
2: Puis il va prendre du galon cette année, là. Tu sais, qu'est-ce qui nous prouve que Kapanen va pas nous montrer cette année que, man, il a pris une autre coche. Finalement, on n'aurait peut-être pas besoin d'un autre joueur de centre.
1: Là,
0: je le trouve intelligent, je le trouve bon, tu sais, dans...
1: Ben oui.
0: Mais tu sais, il y en a plusieurs qui lui reprochent. Hey, ce gars-là faisait ses premiers pas dans la Ligue nationale l'année passée. Il a eu un rôle top 6. Il est allé aux Jeux olympiques, il s'est brûlé. Il est revenu, il l'a échappé. Tu sais, c'est difficile, les calendriers en année olympique. Là. Il y a eu beaucoup de 2 en 2, des 3 en 4, des 4... Des,
2: non, mais mec, pas juste ça. T'es une année olympique, puis tu joues comme recrue. Tu joues un calendrier que t'es pas habitué. T'as jamais joué ce nombre de volumes de matchs-là. Il a manqué de jeu vers la fin de l'année, et c'est normal.
0: Pis pas juste physiquement, psychologiquement également, ce gars-là. Je veux dire, tu sais, la rudesse du calendrier de la Ligue nationale de hockey, de ce que ça peut...
2: Ça serait, j'aimerais tellement ça que... Après 20 matchs, là, on dise on a notre deuxième joueur de centre. Ça serait-tu écœurant?
0: Moi, avec, j'aimerais
2: ça. Tu sais, qu'on dise qu'on n'a plus besoin de magasiner pour deux. Ça serait tellement une bonne nouvelle.
0: OK.
1: Moi, j'y crois.
0: Faisons du chemin ensemble. Kapanen, ça marche avec Slav et Demidov. T'arrives au deadline, tu fais quoi? S'il y en a un disponible.
1: Non, tu touches si ça fonctionne, si ça
2: marche,
1: tu touches
2: à
1: rien.
2: Si ça marche, alors je tu touches à rien.
0: C'est quoi marcher? Tu comprends-tu?
2: Un point par match.
0: Ben, oublie ça.
1: Un point par match!
2: Marcher, c'est ça? C'est ça que Demidov va faire?
0: Jamais un point par match.
2: Proche de ça.
0: Ah non, Demidov, oui, mais pas Kapanen.
2: Non, mais c'est parce que l'affaire, c'est que Kapanen, s'il fait cette année 40 points, 40-50 points, je vais quand même pas être convaincu.
1: Il a fait 37 points l'année passée.
0: 37.
1: Ouais. 37. Tu seras pas convaincu à 40? Ça y en prend combien? 50?
2: 60.
1: 60.
0: Au moins 60. Deuxième joueur de centre, faut que ça...
2: Au moins 60. Il n'y a pas d'avantage numérique, mais au minimum 60.
0: Avec voir la deuxième vague, peut-être.
2: 30 secondes.
1: Pas beaucoup.
2: Au moins 60 points.
0: Puis est-ce que tu penses que c'est réaliste? Pour moi, il ne fait pas 60 points cette année.
2: Non, je pense pas non plus.
0: Je pense même pas qu'il en fait 50 cette année.
2: Je pense pas non plus, mais si tu te dis, c'est ce qu'il faudrait qu'il arrive pour que dans ma tête, je ne veuille plus magasiner pour un deuxième. La question, c'est ça.
0: Tu vas magasiner.
2: Qu'est-ce qu'il faut qu'il fasse pour pas que tu magasines pour dire, avec ce gars-là comme deuxième joueur, on gagne la coupe? Parce que c'est ça la discussion. Ah c'est ça la réflexion que l'état-major doit avoir.
0: Ben, la réflexion va être encore plus loin. On va être, OK, qui est disponible? Là, on nomme pas un nom, mais est-ce que ce gars-là a le profil de venir se greffer au noyau du Canadien de Montréal? Combien il coûte? Combien on va devoir donner en échange? Il y a plein de questions
2: aussi.
0: Est-ce
2: que ce gars-là a le profil d'aider Demidov à faire 100 points?
0: Exact.
2: Y a-tu le profil, les gars? On le sait pas. S'il l'a, ça serait incroyable.
0: Est-ce que Kapanen est transigé à la date limite? Est-ce qu'il fait partie d'un package pour aller chercher?
2: Sauf que si on fait un package, puis c'est un gars jeune, ça sera pas à date limite. La date limite, c'est juste des gars plus vieux. Puis c'est pour ça que tu veux dans ton noyau.
0: Non, mais une équipe qui donne un gars plus vieux va peut-être être intéressée de prendre un Kapanen s'il y a une quarantaine de points ou 50 points.
2: Oui, mais tu veux pas un gars plus vieux.
0: Non, mais si le Canadien va chercher, mettons, un gars de 24-25, mais qui signe à long terme, puis qui est meilleur dans l'ensemble que Kapanen, c'est peut-être que Kapanen peut être utilisé aussi. Ouais. C'est drôle, le nombre de points, là, le monde, il part sur les points. Là, on est vraiment en retard, par exemple.
1: Ouais, il faudrait faire la
0: OK, on va en pause, on poursuit la discussion avec vous et avec Chouin également à 13h. Courte pause, on revient de l'autre côté.
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10: Brady Tkachuk, Georges. Brady Tkachuk, Michael Andlauer en a parlé aujourd'hui. Il a dit que la famille, c'est très fort. Hein? On laisse sous-entendre que Keith Tkachuk, le paternel, et que Matthew Tkachuk ont eu un gros rôle à jouer avec Brady qui débarque en Floride.
11: Mais tu sais, Gonzo, on s'entend, là. Si mon gars, mon frère, a rejoint Innocent, j'aurais voulu jouer avec. Fait que,
10: c'est normal.
11: C'est normal qu'il dise ça, là, mais c'est pas si son père, son frère l'a convaincu. C'est toujours un rêve quand tu joues au hockey de pouvoir, dans la meilleure ligue au monde, de jouer avec ton frère. Pourquoi tu penses que Quinn Hughes est si déchiré, puis tu sais, son rêve de jouer avec son frère, tu regardes tous les gars qui ont joué ensemble.
10: Ça aussi.
11: Ben oui, éventuellement, tout le monde veut ça, puis c'est juste naturel et normal. Fait que, tu sais, là, maintenant, c'est drôle comment il est plus silencieux, hein. Brady, il est comme. Il a pas fait, tu sais. Il dit comment je me suis. Tu sais, il assume même pas.
10: Ouais, ben, j'imagine, lui, il a eu ce qu'il voulait, là.
11: Non, je sais, mais tu comprends, tu sais, il est pas mal timide sur ce
10: les
11: point-là.
10: Les deux frères
11: ça.
10: L'ont fait. Les deux frères étaient dans un marché canadien, ils ont quitté pour les États-Unis, puis là, maintenant, ils sont dans le même
11: marché. Mais tu sais, moi, Big, là, tu sais, quand j'ai perdu beaucoup de respect pour Brady Tkachuk, dans son podcast avec son frère, ouais. Son père était là.
10: Ah, ouais.
11: Il avait ri d'une marque. Qui avait des problèmes de santé mentale puis qui ne gaulait pas. Puis il avait ri de son gardien.
10: Quand son père avait fait un gag là-dessus.
11: Puis il riait de son gardien numéro un. Son père, il parlait comme dans le temps, ça n'existait pas ça, puis il fallait que tu joues ou quoi que ce soit. Puis t'es capitaine, puis tu ris de ça. À partir de ce moment-là, quand tu ris de coéquipier, en plus qu'il y a de la difficulté, dans un podcast, il a perdu beaucoup de plumes pour moi en tant que leader de cette équipe-là. Tu te souviens de ça?
10: Oh oui, on en avait parlé. C'est un gros morceau, mais en même temps, c'est ça. Est-ce que les coéquipiers s'ennuient vraiment de Brady Tkachuk? À voir. Une autre chose qui est importante, on va en parler avec Sean un peu plus tard, mais hier, on souhaite pas de mal à personne, mais Dan Vladar des Flyers, qui est tombé au combat et a quitté le match suite à une blessure, est-ce que c'est une porte qui s'ouvre pour le Canadien de Montréal?
11: Avec Montembeault?
10: Ben, tu sais, tu disais, on regardait Columbus, puis on se disait, est-ce que finalement Columbus, ça va être correct? On a signé Cam Talbot à 950 000.
11: C'est-tu quoi?
10: Ben, les Flyers, eux, ils veulent faire un gros coup. Là. On entend qu'ils n'ont pas fait de magasinage. Là. Ils ont vendu de la poussière pour Leo Carlson, les Flyers.
11: C'est-tu qu'est-ce qui va arriver, Big? Brière va dire aux Canadiens, vous m'en devez une, je vous ai donné Kreider. Donnez-moi Montembeault.
10: Pas gratis!
11: Parce que c'est quand même vrai. Kreider, c'est grâce à Brière qu'on l'a eu gratis. Là, il a besoin d'un goaler. Vous m'en devez une, les gars. Va donner un choix de deux. Donne-moi Montembeault.
10: Est-ce que Dan Vladar, là, on va voir si c'est long terme ou pas. T'sais, on a Joseph Wall également là-bas parce qu'on a fait l'échange aussi pour Joseph Wall, mais ça pourrait être une équipe qui va chercher un gardien de but. Là. Ouais. Après, il y aura le balotage. Il va falloir surveiller le balotage. Il y a des joueurs qui vont devenir intéressants dans les prochains jours,
11: Joseph,
10: le balotage.
11: Joseph, il est loin d'être un mur. Là. Il fera pas la job.
10: Pas de pitié. Pas de pitié. Sauvé par la cloche un peu, je dirais. Non? Va te remettre à chanter les vendredis maintenant. Est-ce que Sam Montembeault peut devenir un Flyer? Est-ce que c'est quelque chose qui est envisageable? On vous le rappelle, Dan Vladar est tombé au combat. Tombe au combat. Les gens qui débarquent, ouais, malheureusement, c'est sold out pour mardi prochain, le premier match du Canadien de Montréal pour le rassemblement. Georges s'est échappé.
11: Allez-y pareil, là, parce que même si on a dit aux gens de canceler la réservation quand ils le font, il y a toujours de la place. Prenez une chance si vous restez pas loin, voir s'il reste de la place.
10: Ah, il y en a de la place, il y en a de la place. Merci pour tous ceux qui ont aimé la circulation de Ben en ouverture. On salue le réseau au grand complet. Vous venez nous rejoindre sur le YouTube de BPM Sport pour ceux qui veulent poursuivre l'aventure. Et vous vous abonnez, on approche les 70 000, sinon vous poursuivez en musique. Et nous, Georges, de l'autre côté, on a une belle discussion avec le Chouin qui va être là, qui va nous parler de gardien de but, qui va nous parler également de Kapanen et du Canadien de Montréal. Et également, il a fait son entrée. Il aime se faire du mal. Il revient d'un entraînement du CF Montréal. Max Schumann va être avec nous à compter de 13h18. Alors, courte pause et on revient avec le Chouin de l'autre côté.

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2: Ici Guy Lingen, voici nos informations au 95.5. Près de 11 000 contacts et interventions ont été réalisés par les services en travail de rue du Bas-Saint-Laurent au cours de la dernière année. Selon le rapport d'activité 2025-2026, les 17 travailleuses et travailleurs de rue présents dans les 8 MRC de la région ont rejoint 19 500 personnes. De ce nombre, 64% étaient âgés de 12 à 35 ans. Le service de la traverse de lac Témiscouata est interrompu aujourd'hui pour des raisons médicales. La direction indique que le capitaine Benoît Cyr est indisposé. Il n'y aura donc aucune liaison sur le Corégone. L'Est du Québec s'est distingué au 50e championnat d'équitation Western du Québec, présenté du 17 au 20 septembre à Sorel-Tracy. La délégation régionale a remporté le trophée René Boutillier, remis à l'association ayant démontré le meilleur esprit sportif durant le championnat. Plus de détails et d'autres nouvelles sur montémiscouata.com.
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3: Après la Rack et Gonzo qui nous offre toujours des solides shows à l'heure du lunch, on poursuit notre après-midi ensemble, un 120 minutes qu'on va attaquer notamment avec Jonathan Pinchot avec la musique de Talk en français cette fois-ci. À ses côtés, Claudia Bouvette pour Boomerang. On aura Thunder avec Imagine Dragons. Almost Monday, j'adore la vibe de ce band-là, No More Regrets. Et je vous reviens avec un record qu'une fille de la musique country a établi pas plus tard qu'hier. Elle doit encore se pincer au moment où on se parle. D'abord, le meilleur de la musique.

Guillaume qui est davantage avec ses boys de Sale Barbe. D'ailleurs, en show jusqu'en 2028. Ça va bien pour les gars des Sale Barbe avec Ça veut rien, ça wear, qui est leur nouvel album d'ailleurs disponible. Shinedown, on les retrouve du côté de l'Australie cette fin de semaine, notamment, ou directement là, avec Young Again à Haut.

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1: Fans de country, vous allez vous réjouir pour la chanteuse américaine de 27 ans, Ella Langley. Elle a battu un record en date d'hier. Le nombre de semaines, selon vous, là, où sa chanson Choosing Texas a occupé la pole position pour le top 100 américain Billboard, c'est quoi? C'est 23 semaines. Et elle a battu le record, donc, de Mariah Carey. Elle a mentionné en entrevue, Ella Langley, qu'elle savait quand elle a sorti la chanson, qui d'ailleurs s'est composée en une quarantaine de minutes. Elle savait qu'elle détenait quelque chose de gros, mais à ce point-là, elle restait quand même un peu surprise de ce succès-là, qui est tout à fait justifié d'ailleurs. Quelle chanson extraordinaire. Là, on change de répertoire complètement. Temper City Self-Aware s'occupe de notre mercredi après-midi. À
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mes enfants ont beau être grands, je le trouve charmant comme tout, moi, ce palmarès des prénoms les plus populaires au Canada, autant chez les garçons que chez les filles. Et attention, pour la première fois en 2025, Charlotte s'est classée au premier rang des prénoms les plus populaires parmi les filles nées en 2025, après 9 ans consécutifs du règne pour le prénom Olivia. Donc, Charlotte en première place, on a Olivia, Emma, Sophia, Amélia, et je vous laisse aller lire la liste également sur les internets. Et pour les garçons, Noah occupe la pole position, on a Théodore pas trop loin derrière, Liam, Léo, William, et c'est le top 5 chez les garçons, top 5 chez les filles, mais ça va jusqu'à 20 cette liste-là, si ça vous tente de consulter le tout ou de faire consulter la liste pour ceux et celles qui autour de vous seront parents sous peu, allez-y. Cameron Whitcomb, le gars qui est capable, comme Benson Boone, de faire des backflips sur un stage, Kingdom of Fear s'en vient à haut.

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4: Ici Guy Lingeant, voici nos informations au 95.5. Près de 11 000 contacts et interventions ont été réalisés par les services en travail de rue du Bas-Saint-Laurent au cours de la dernière année. Selon le rapport d'activité 2025-2026, les 17 travailleuses et travailleurs de rue présents dans les 8 MRC de la région ont rejoint 19 500 personnes. De ce nombre, 64% étaient âgés de 12 à 35 ans. Le service de la traverse de l'Atimiskwata est interrompu aujourd'hui pour des raisons médicales. La direction indique que le capitaine Benoît Cyr est indisposé. Il n'y aura donc aucune liaison sur le Corégon. L'Est du Québec s'est distingué au 50e championnat d'équitation Western du Québec, présenté du 17 au 20 septembre à Sorel-Tracy. La délégation régionale a remporté le trophée René Boutillier, remis à l'association ayant démontré le meilleur esprit sportif durant le championnat. Plus de détails et d'autres nouvelles sur Témiscouata.

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1: C'est peut-être ces paroles-là que Leila Fernandez a prononcées à son adversaire, Alicia Parks, que c'est fait un plaisir de battre. Et donc, Leila Fernandez va poursuivre son aventure du côté de Singapour avec son billet pour les quarts de finale. On a su la belle nouvelle dans les dernières heures. La Québécoise de 24 ans qui a enregistré seulement 2 ans, mais elle a commis beaucoup moins de fautes de sa rivale, ce qui lui a valu une belle victoire. Bravo, Leila! Yellow Card! Dans

0: Ah, c'est rare que je fais ça, mais là, j'invite la politique dans le meilleur de la musique à O 95.5 pour vous dire que demain, vous êtes attendus, notamment à 19h au Centre culturel Georges Deschênes. Et c'est la Chambre de commerce du Témiscouata qui vous lance l'invitation. Parce que oui, on va présenter un débat entre les 5 candidats aux élections provinciales du 5 octobre. Faut se faire une tête. Rien de mieux que d'aller entendre justement les candidats-candidates. Donc pour la circonscription, oui, Rivière-du-Loup, Témiscouata, les Basques. C'est donc demain 19h ce débat au Centre culturel Georges Deschênes. Samber, qui aime beaucoup ses parents, mais qui n'aime pas qu'on dise que c'est grâce à ses parents qu'il a obtenu une tonne de contrats quand même dans l'univers musical. Il s'en vient à O95.5.
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Le meilleur de la musique à haut et le meilleur du sport également. Lara et Gonzo se chargent de vos heures de lunch et Oli Paiement et Félix Bénard se chargent de la game, vos débuts de soirée dès 17h55. Le hockey qui se fait commenter amplement ces temps-ci et le hockey qui se fait chanter aussi grâce à Bob Bissonnette.

vos fins de journée du lundi au jeudi, vous les passez avec l'émission Le Trafic qui s'en vient dans quelques minutes, le temps de vous offrir celle dont tout le monde parle. C'est le cas de le dire. Elle charme à la fois ses fans, à la fois les gens des médias. On capote sur Sarah Dufour qui nous a offert d'ailleurs du nouveau matériel pas plus tard que vendredi dernier. Vieux Dan Tucker pour boucler votre mercredi après-midi. Ciao tout le monde!

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13: Ici Guy Lingen. Voici nos informations au 95.5. Près de 11 000 contacts et interventions ont été réalisés par les services en travail de rue du Bas-Saint-Laurent au cours de la dernière année. Selon le rapport d'activité 2025-2026, les 17 travailleuses et travailleurs de rue présents dans les 8 MRC de la région ont rejoint 19 500 personnes. De ce nombre, 64% étaient âgés de 12 à 35 ans. Le service de la traverse de lac Témiscouata est interrompu aujourd'hui pour des raisons médicales. La direction indique que le capitaine Benoît Cyr est indisposé. Il n'y aura donc aucune liaison sur le Corégone. L'Est du Québec s'est distingué au 50e championnat d'équitation Western du Québec, présenté du 17 au 20 septembre à Sorel-Tracy. La délégation régionale a remporté le trophée René Boutillier, remis à l'association ayant démontré le meilleur esprit sportif durant le championnat. Plus de détails et d'autres nouvelles sur montémiscouata.com.

0: Oui, bon mercredi. Bienvenue dans le Trafic, édition de ce 23 septembre. Guy Lingeant vous accompagne jusqu'à 18h aujourd'hui. On est ensemble donc au cours des trois prochaines heures. Beaucoup de choses encore une fois à l'émission aujourd'hui. Ce sera assez varié comme menu. On va notamment recevoir le directeur général de Bégin et Bégin, Sébastien Bérubé, qui est également directeur de trois autres usines. Viens nous parler de cette nouvelle, cette semaine qui a fait la manchette, là, un investissement de 3 millions de dollars pour révolutionner la valorisation du bois franc grâce à l'IA, à l'intelligence artificielle, du côté de l'usine de Laurent-Versé. Alors, à ne pas manquer, autour de 16h10. Plus tard à l'émission, nous aurons également une entrevue avec le président directeur général de Tourisme Bas-Saint-Laurent, Pierre Lévesque. Tourisme Bas-Saint-Laurent qui a fait connaître ses quatre priorités afin de soutenir le développement touristique dans le cadre de la campagne électorale 2026. Alors, on va éplucher plus en détail ces quatre priorités. Et également, je vous ferai entendre une entrevue accordée par Gilbert Delorme du segment La Game. C'était chez nos confrères et consoeurs de Rimouski aujourd'hui. Il a parlé du top 20 des meilleurs joueurs québécois de la LNH. D'ailleurs, c'était publié ce matin dans le Journal de Montréal et le Journal de Québec. Alors, ce sera intéressant d'entendre ses commentaires sur le sujet. Et bien sûr, il y a quelques nouvelles dans l'actualité qui retiennent l'attention. On fera le tour de ça. Il y a nos bulletins réguliers au niveau régional pour l'information également. Puis on regardera quelques grosses nouvelles sur la scène sportive avec, bien sûr, le meilleur de la musique.
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5: Oui, on a encore droit à une belle journée aujourd'hui au Témiscouata. Ce qui nous attend ce soir et la nuit prochaine, c'est un ciel dégagé avec un minimum à 2 degrés avec gel par endroit. Demain jeudi, ça va être vraiment superbe. Du soleil et un gros maximum à 21 degrés. Si on regarde l'aperçu pour vendredi, c'est ensoleillé encore une fois. Peut-être quelques nuages, mais un beau maximum, encore une fois, 21 degrés.
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1: Ici Guy Lingen, voici nos informations au 95.5. Près de 11 000 contacts et interventions ont été réalisés par les services en travail de rue du Bas-Saint-Laurent au cours de la dernière année. Selon le rapport d'activité 2025-2026, les 17 travailleuses et travailleurs de rue présents dans les 8 MRC de la région ont rejoint 19 500 personnes. De ce nombre, 64% étaient âgés de 12 à 35 ans. Le service de la traverse de l'Atimiskwata est interrompu aujourd'hui pour des raisons médicales. La direction indique que le capitaine Benoît Cyr est indisposé. Il n'y aura donc aucune liaison sur le Corégon. L'Est du Québec s'est distingué au 50e championnat d'équitation Western du Québec, présenté du 17 au 20 septembre à Sorel-Tracy. La délégation régionale a remporté le trophée René Boutillier, remis à l'association ayant démontré le meilleur esprit sportif durant le championnat. Plus de détails et d'autres nouvelles sur montemiscouata.com.

0: On va aussi parler avec le président directeur général de Tourisme Bas-Saint-Laurent, Pierre Lévesque, concernant la campagne électorale. On a dévoilé les 4 priorités pour soutenir le développement touristique. Alors, on va regarder ça plus en détail avec lui cet après-midi. Et plus tard à l'émission également, un extrait, mais de l'entrevue, en grande majorité l'entrevue de Gilbert Delorme aujourd'hui à la game concernant le top 20 des meilleurs joueurs québécois dans la Ligue nationale de hockey. C'était publié aujourd'hui dans le Journal de Montréal et le Journal de Québec. Alors, il va, entre autres, commenter le tout dans cette entrevue. Bien sûr, plein de nouvelles qui retiennent l'attention aussi aujourd'hui. Je vais vous parler de cette fillette chinoise de 6 ans qui a battu le record de vitesse au cube Rubik. Imaginez, un petit peu plus de 4 secondes, moi, ça me prend plus que 4 minutes pour le terminer. Alors, on n'est pas du tout dans la même ligue. Tout ça est le meilleur de la musique dans le trafic.
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2: Ici Guy Lingen, voici nos informations au 95.5. Près de 11 000 contacts et interventions ont été réalisés par les services en travail de rue du Bas-Saint-Laurent au cours de la dernière année. Selon le rapport d'activité 2025-26, les 17 travailleuses et travailleurs de rue présents dans les 8 MRC de la région ont rejoint près de 19 500 personnes. De ce nombre, 64 % étaient âgés de 12 à 35 ans. Les interventions se déroulent directement dans les milieux de vie, notamment auprès des personnes confrontées à l'itinérance, à l'isolement ou à différentes difficultés. Dans chaque MRC, les organismes voient au déploiement des services et dans la MRC de Témiscouata, bien c'est le Carrefour Jeunesse Emploi. Président du collectif régional de développement du Bas-Saint-Laurent et préfet de la MRC de Témiscouata, Serge Pelletier, souligne que le travail de rue permet de rejoindre les personnes là où elles se trouvent et au moment où elles en ont besoin. Le Cégep de Matane lance une nouvelle attestation d'études collégiales ou AEC consacrée à l'intervention auprès des personnes vivant avec la maladie d'Alzheimer ou d'autres troubles neurocognitifs. La formation offerte entièrement à distance et à temps partiel vise notamment les personnes déjà en emploi dans le réseau de la santé et les services sociaux, les résidences pour aînés et les organismes communautaires. Les inscriptions sont ouvertes jusqu'au 23 janvier prochain. La première cohorte doit débuter en février 2027 sous réserve de confirmation de la date. L'Est du Québec s'est distingué au 50e championnat d'équitation Western du Québec, présenté du 17 au 20 septembre à Sorel-Tracy. La délégation régionale a remporté le trophée René Boutillier, remis à l'association ayant démontré le meilleur esprit sportif durant le championnat. Deux athlètes de la région ont également retenu l'attention en performance Omnium Pro. Il s'agit d'Émilie Saussier de Saint-Anaclet-de-l'Essard et de Sarah Lagacé de Rivière-du-Loup. Leur performance ont permis d'accumuler des points pour la délégation de l'Est du Québec. 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
2: Et oui, je vous livre maintenant quelques nouvelles sur la scène sportive, en commençant par le baseball, la saison des Blue Jays de Toronto, qui ne tient qu'à un fil alors qu'ils ont rendez-vous deux fois avec les Orioles de Baltimore aujourd'hui, dans le cadre d'un programme double. Les deux rencontres, 13h30 et 18h30. Le match de la veille avait été reporté par les instances du baseball majeur en raison du mauvais temps dans la région de Baltimore. Maintenant, la formation de la ville reine n'a plus de droit à l'erreur. Elle doit remporter ses 5 derniers matchs de la saison et espérer que les Guardians de Cleveland ou les White Sox de Chicago perdent leurs 5 dernières rencontres pour se faufiler en série. Alors, oubliez ça, ça fait déjà quelques jours que j'ai lancé la serviette. Par ailleurs, Vladimir Guerrero fils renouera avec l'action après avoir manqué le duel de dimanche contre les Rangers du Texas à cause de douleurs dorsales, ce qui n'est pas une si bonne nouvelle que ça en se fiant quand même à sa saison pitoyable. Tennis, la Canadienne Leila Annie Fernandez a disposé de l'Américaine Alicia Parks 6-4 et 6-3 au deuxième tour de l'Omnium de tennis de Singapour aujourd'hui, obtenant ainsi son billet pour les quarts de finale. Fernandez, la sixième tête de série du tournoi, présente maintenant une fiche de 2-2 en carrière contre Parks, 70e raquette mondiale après l'avoir notamment évincée au premier tour des internationaux de France plus tôt cette année. Mais au prochain tour, la Lavalloise va avoir beaucoup de travail. Elle aura rendez-vous avec la Russe Mira Andreeva, favorite du tournoi et championne en titre des internationaux de France. Basketball, les Raptors de Toronto ont confirmé ce matin que le joueur étoile Kawhi Leonard a ratifié un contrat de plusieurs saisons. La veille, plusieurs médias avaient rapporté que Leonard avait accepté une prolongation de contrat de 2 ans d'une valeur de 115 millions de dollars US avec les Raptors. C'est beaucoup, beaucoup d'argent. Et au hockey, le Canada entamera le championnat mondial de hockey junior en affrontant la Suisse le 26 décembre prochain à Edmonton. Le tournoi se déroulera du 26 décembre au 5 janvier à Edmonton et à Red Deer en Alberta. Le Canada se mesurera aussi à la Lettonie, la Norvège et la Tchéquie dans la phase préliminaire du groupe B. Là-dessus, oui, on conclut le tout avec un petit bout de météo pour ce soir. La nuit prochaine, c'est un ciel dégagé. Minimum 2 degrés avec gel par endroit. Jeudi, du soleil avec un beau gros maximum à 21 degrés. C'est la même recette pour vendredi au Témiscouata.

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1: Bonne fin d'après-midi, tout le monde. Guy Lingeon, oui, vous accompagne sur O95.5 Témiscouata. C'est le trafic jusqu'à 18h. À venir dans quelques minutes, une entrevue avec Sébastien Bérubé, qui est directeur général de Bégin et Bégin de Laurent Versé et de trois autres usines également. On va parler plus en détail de cette annonce, plutôt cette semaine, d'investissement. 3 millions pour révolutionner la valorisation du bois franc grâce à l'IA. Également, nous allons avoir une entrevue avec le président, directeur général de Tourisme Bas-Saint-Laurent, Pierre Lévesque. Il va commenter, oui, la nouvelle de cette semaine concernant les quatre priorités souhaitées par Tourisme Bas-Saint-Laurent dans le cadre de la campagne électorale 2026. Et on aura aussi un extrait de l'entrevue qu'a accordé Gilbert Delorme de la Game à nos amis de Rimouski aujourd'hui concernant notamment le palmarès des meilleurs joueurs de hockey québécois dans la Ligue nationale.

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1: Oui, dans le trafic cet après-midi, une entrevue cette fois-ci. Ben, on en a parlé dans nos nouvelles un petit peu plus tôt cette semaine. C'était une grosse nouvelle, investissement de 3 millions. Bégin et Bégin, donc, qui mise sur l'intelligence artificielle pour mieux valoriser le bois franc. Donc, des travaux qui ont été réalisés quand même cet été. Et on en parle plus en détail aujourd'hui, puisqu'on a le plaisir de recevoir en studio le directeur général de Bégin et Bégin, puis je pense qu'il est directeur de trois autres usines également, Sébastien Bérubé. Bonjour, monsieur. Monsieur Bérubé.
2: Bonjour, Monsieur Jean.
1: Ça va bien?
2: Oui, vous aussi.
1: En forme, ben oui.
2: Ouais.
1: On essaie de se maintenir. Et oui, ben c'est un beau projet que vous avez réalisé. Puis je pense qu'un peu tout le monde a mis la main à la pâte là, cet été aussi.
2: Oui, c'est un gros travail d'équipe, là, effectivement. Il y a plusieurs personnes à l'interne, là, plusieurs de nos employés qui ont été impliqués depuis, je vous dirais, plusieurs mois, parce que c'est quand même un projet qui a demandé plusieurs mois de préparation. C'est justement ce qui a fait le succès aussi, c'est qu'on a été, on s'est bien préparé. Nos équipes étaient prêtes à faire feu. Autant notre équipe à l'interne que tous les sous-traitants et les fournisseurs d'équipements qui ont été impliqués dans le dossier, là.
1: Parce que il y avait un arrêt planifié de l'usine, là, c'est ça, du 30 juillet au 17 août, hein?
2: Exactement.
1: OK. Puis vous avez réussi à réaliser ça dans les délais qui étaient prévus en plus.
2: Effectivement, pas une minute de plus.
1: Donc, il n'y a pas eu de surprise.
2: Non, non.
1: Alors, ça va permettre quoi? Parce qu'on ne perdra plus grand-chose, là, dans le bois.
2: Ben effectivement, on va maximiser tout ce qui est possible d'aller chercher dans chacune des baies de bois qui va rentrer dans l'usine. Donc cet équipement-là, en fait, nous permet de avec l'informatique, avec l'intelligence artificielle, la vision artificielle, d'aller vraiment détecter tous les défauts. Et d'optimiser le classement de chacune des pièces de bois qui vont être produites à l'usine.
1: C'est ça, donc toutes les caractéristiques, les nœuds, la coloration, les défauts, les fentes, tout ça,
2: exactement,
1: c'est détecté par l'intelligence artificielle.
2: Effectivement. C'est des caméras vraiment à haute résolution, là, 8K, puis c'est la nouvelle technologie, là. Cet équipement-là existe depuis quand même plusieurs années. Il est utilisé dans d'autres usines qui font sensiblement la même chose que nous en Amérique du Nord. Par contre, la technologie des caméras, c'est vraiment la dernière, la plus...
1: La version la plus récente et performante, là.
2: Exactement.
1: Et c'est vous qui l'avez, là, présentement.
2: Exact. Puis c'est vraiment impressionnant, là. Dès la première journée, on a vu l'impact. Ça permet même de détecter des choses qu'on pensait pas que ça allait être possible, là. Fait que ça dépasse nos attentes, je vous dirais, au niveau de la qualité, là, de la vision, de la détection de cet équipement-là, là.
1: Parce que ça vous dit la meilleure façon de transformer le produit, en fait.
2: En plein ça.
1: C'est le fun, ça. Puis ça doit aussi impressionner les travailleurs en usine aussi.
2: Oui, oui. Ben, tout le monde, effectivement, est impressionné. Il y a beaucoup de gens qui étaient sceptiques. Puis on est en train de confondre les sceptiques.
1: Ben, je comprends donc. Alors, c'est quand même... ça s'appelle le système Trim Expert. Hein,
2: Exactement. Fait que l'équipement, en fait, il fait un coup que la planche a été produite, là. Lui, ce qu'il fait, c'est qu'il lit la planche, puis il accorde le grade optimal qu'on peut aller chercher dedans, puis il donne une directive pour la dernière coupe qu'on va faire sur la planche pour y donner la valeur, sortir la pièce qui a le plus de valeur dans la planche, là.
1: OK. Puis est-ce que, je sais que vous êtes dirigé de d'autres usines, trois autres, est-ce que ça pourrait être implanté ailleurs, ça?
2: Ça pourrait être implanté, effectivement, aussi chez NBG, le groupe NBG à Rivière-Bleue, parce qu'on fait aussi du bois de grade à Rivière-Bleue. Pas dans les deux autres usines, par contre.
1: OK. Et dans le communiqué de presse, M. Bérubé, on parlait aussi d'un investissement supplémentaire de 750 000 $. Vous avez pour remplacer une section de tambour écorceur de l'usine de copeaux aussi.
2: Oui, on a procédé à ça. Ça faisait une trentaine d'années que cet équipement-là était installé, puis la première portion du tambour était usée à la corde, là, si on peut dire, là. Fait que c'est un investissement qu'on n'avait pas vraiment pas le choix de faire à court terme. Ça devenait périlleux, mettons, de continuer d'opérer l'équipement comme ça. Fait qu'on, ça aussi, c'était quand même un assez gros projet, là. Il fallait ouvrir le toit de l'usine.
1: C'est ça, pouvoir... un défi incroyable, logistique assez spécial.
2: Ouais, c'est de la grosse... c'est des gros travaux, là. On a ouvert le toit, ça, puis on a sorti l'équipement avec une grue. On a rentré le nouvel équipement avec une grue aussi. Fait que c'est des gros travaux. On n'avait pas beaucoup de temps pour le faire. C'était tout un défi technique qui a été relevé avec brio là, par notre équipe. Là. On est vraiment fiers d'eux autres.
1: Ah, je voyais que vous aviez des partenaires aussi qui ont collaboré au projet, des entreprises qu'on connaît bien aussi ici.
2: Oui, oui.
1: Alors, c'est Dame Nature a collaboré aussi pendant...
2: Oui, ça a bien été de ce côté-là aussi. Ouais.
1: OK. Donc, ça veut dire que cette usine-là, on voit à long terme, on pense à long terme, là, c'est là pour rester. Ça, au grand plaisir, j'imagine, des employés, mais de la population de Laurent-Versé, des environs et du Témiscouata également. Là.
2: Effectivement, on a fêté nos 100 ans l'an passé, puis on a bien l'intention que ça continue.
1: OK. Donc, c'est pas les projets qui manquent chez vous, M. Belloubet?
2: Non, il y en a beaucoup de projets sur la table, puis spécifiquement pour l'usine de Laurent-Versé, là, comme j'expliquais, c'est une première phase de plusieurs investissements qui vont s'en venir dans les prochaines années là, pour moderniser idéalement du début à la jusqu'à la fin la chaîne de production de l'usine de Bégin-Bégin.
1: Et je voulais savoir l'incertitude avec le marché américain, les États-Unis. Est-ce que vous, ça vous affecte, ça vous inquiète?
2: Ça affecte l'ensemble de l'industrie, évidemment, là, à des degrés variables. Dans notre cas, il y a certains de nos produits qui sont affectés par les tarifs. Heureusement, présentement, c'est une petite partie de nos produits. Donc, on est capable quand même de continuer à opérer. C'est l'incertitude économique, évidemment, là, qui est engendrée par tout ça, qui affecte l'ensemble de l'industrie, pas juste forestière. Hein, c'est l'ensemble de l'économie canadienne, puis même au niveau régional, on s'en ressent beaucoup aussi, là.
1: Mais on est quand même fait fort de poursuivre.
2: Parce on est fait que fort,
1: c'est
2: on
1: des
2: est
1: coups
2: résilient.
1: Durs quand même là, qu'on subit de notre voisin. Là.
2: Effectivement, mais notre résilience est mise à l'épreuve, mais on trouve tout le temps des façons on trouve tout le temps des solutions pour réussir à passer à travers. Là.
1: On s'était parlé il y a quelques mois concernant le partage des terres, du bois, avec notamment la sériculture et tout ça. Il n'y a pas eu de nouveau, ça n'a pas bougé beaucoup ce dossier-là depuis?
2: Non, effectivement, là, c'est dans les mains du ministère présentement. Au niveau régional, il y a des discussions qui se font en lien avec les dernières décisions qui avaient été prises par le ministère dans ce dossier-là. Fait qu'on commence à discuter là, du partage plus au niveau territorial là, des superficies qui ont été allouées, les nouvelles superficies qui ont été allouées à la sériculture. Mais pour le reste, c'est toujours en suspens. Là.
1: OK. Alors, il faudra surveiller ça avec l'arrivée d'un possible nouveau gouvernement. En tout cas, on verra bien qu'est-ce qui va arriver après le 5 octobre. Mais ça va être un dossier chaud encore, j'imagine.
2: Oui, certainement. C'est sûr que tant qu'il n'y a pas de décision finale de prix dans ce dossier-là, ça demeure un enjeu pour l'ensemble de nos industries. Là.
1: Et en terminant, dernière question, je ne sais pas si vous avez ça en tête. Il y a combien d'employés qui travaillent à l'usine du côté des Laurent-Versé?
2: À Laurent-Versé, environ 60 personnes.
1: OK. Puis ouais. Du côté de NBG à Rivière-Bleue?
2: Une cinquantaine.
1: Cinquantaine, OK. Ouais. Alors, c'est très important dans nos communautés, ça, là.
2: Effectivement, au Témiscouata, si on inclut le personnel administratif, là, c'est environ 130 personnes là, qui travaillent pour nous, puis environ 170 sont dans l'ensemble du groupe là, de Bégin-Bégin, les quatre usines.
1: Et comme vous l'avez dit tout à l'heure, l'an dernier, vous avez célébré le 100e anniversaire de Bégin-Bégin, c'est ça?
2: Oui.
1: 101 ans cette année, et ça continue.
2: Oui, on lâche pas.
1: Ben merci beaucoup d'être passé par nos studios, M. Belloubet. Ça a été fort intéressant, puis bon succès avec cette nouvelle intelligence artificielle chez vous.
2: Merci beaucoup, ça m'a fait plaisir. Merci à vous.
1: Sébastien Belloubet, donc, c'est le directeur général de Bégin et de trois autres usines dans notre grande région. Là-dessus, on repart avec le meilleur de la musique.

Il est chanceux, lui. Il est chanceux d'être encore en vacances. 23 septembre. Gros débat des chefs ce soir. Et ce sera le dernier à la télé de Radio-Canada. Ce sera animé par Patrice Roy. Et c'est de 20h à 22h ce soir, donc sur toutes les plateformes de Radio-Canada. Il y a 5 thèmes qui seront abordés pendant ce débat des chefs. L'avenir du Québec, l'insécurité économique, le mur budgétaire, va être intéressant ça, le Québec fout de ses enfants, voilà, oui, et la santé, ce sera un autre bloc, donc 5 blocs de discussion pour les 5 chefs qui seront présents ce soir à cet événement-là. Bien sûr, souvent, il y a une émission avant le débat, puis il y a une autre émission après le débat, c'est comme un match de hockey, je sais pas, là, qui a gagné, qui a perdu, puis c'est assez spécial. Donc, il y en a eu un à TVA, il y en a eu un à Nouveau et Crève, et là, c'est Radio-Canada, c'est le dernier débat. Alors, si vous voulez vous faire une idée, c'est ce soir que ça se passe pour ce dernier débat du côté de Radio-Canada. Nous, on poursuit, oui, avec le trafic, ce qui s'en vient. Oui, j'aurai des meilleurs moments de BPM Sport là dans une dizaine de minutes. Et puis, ce qui s'en vient aussi, c'est une entrevue avec le PDG de Tourisme Bas-Saint-Laurent plus tard dans le trafic.

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4: Oui, on a encore droit à une belle journée aujourd'hui au Témiscouata. Ce qui nous attend ce soir et la nuit prochaine, c'est un ciel dégagé avec un minimum à 2 degrés avec gel par endroit. Demain jeudi, ça va être vraiment superbe. Du soleil et un gros maximum à 21 degrés. Si on regarde l'aperçu pour vendredi, c'est ensoleillé encore une fois. Peut-être quelques nuages, mais un beau maximum, encore une fois, 21 degrés.
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1: Oui, puis dans le trafic, je vous fais entendre deux des meilleurs moments de BPM Sport aujourd'hui. Un avec Gilbert, Max et Ben, qui débattaient au sujet des gardiens de but du Canadien de Montréal. Puis il y en a un qui semble pas sûr de bêche. Ben, à celui-là, je dis, va prendre un peu de camomille. J'aime bien le point de vue de Gilbert Delorme, encore une fois, dans ce dossier-là. Alors, on les écoute.
2: Deberge, il va falloir qu'il gosse sa tête. Puis même s'il gosse sa tête, éventuellement, ça va être 42-42.
3: Ouais, Father Dobesh. Pas sûr de ça, Ben.
2: Ah,
3: mais
2: ça dépend.
3: Le Dobesh, normalement...
2: T'en passes un vieux deux, moi, en papier.
3: Ben, écoute, veux-tu me laisser parler un matin? T'as sauté l'autre bord, va t'en péter une, ça m'en vous laisse.
2: C'est sûr que je vais tomber.
4: Hey, on va ouvrir les caméras, c'est bon, de la
3: non,
4: patrouille.
3: Mais Dobesh s'établit comme un gardien de but... solide, puis ça va bien, puis ça continue de même. Ça va être lui, le goaler numéro
2: 1. Ça va être lui, mais est-ce que...
3: La seule affaire, c'est qu'on a un maudit... Si c'est... Fowler va être le deuxième.
2: Un problème, c'est bras.
3: C'est un maudit beau problème.
2: Lui, Mané va lever la main en disant, ben moi, je vais être numéro 1. C'est bien beau, j'avais des chandails du Canadien en grandissant, mais je peux-tu garder des
3: matchs? Fowler va devenir... T'es positif un matin, toi, Ben?
2: Oui, je suis positif!
3: Ben, t'es positif, ça veut dire que Dobesh va se péter à la gueule.
2: c'est pas ça que je dis.
3: Ben,
2: il va falloir que Fowler soit mauvais en temps pour qu'il soit le numéro un du Canadien éventuellement.
1: Ben, tais-toi. Bravo, Gilbert. Autre extrait, c'est sur Kapanen, discussion entre Georges Larac et Gonzo dans l'émission plus tôt aujourd'hui.
5: Quand tu es en compétition pour un poste, tu regardes c'est qui ta compétition.
6: Sir.
5: Sa compétition, c'est Dak, Dano puis Evans. Il est confortable, là. Il est confortable, il a zéro pression, puis il s'est prouvé l'an passé quand même. Il a des bonnes stats l'année passée quand même.
6: Moi, quand tu dis il y a zéro pression, je suis pas d'accord avec
5: ça. Non, mais Gonzo, s'il y avait un vrai joueur de centre qui pousserait dessus, ça serait différent.
6: C'est sûr.
5: Qui pousse dessus?
6: Mais OK, il y a personne qui pousse dessus. Le Canadien n'a pas fait de magasinage. Reste qu'il est conscient que l'année passée, après les Jeux olympiques, il était vidé.
5: C'est ça, je vais te dire, là, il reste deux matchs en concours?
6: Ouais.
5: Trois?
6: Deux.
5: OK.
6: Là, c'est un split squad.
5: Admettons qu'il joue les deux. OK, admettons qu'il joue deux matchs. Même s'il ronfle pendant les deux matchs, c'est le deuxième joueur de centre.
1: Alors voilà pour ces deux moments de BPM Sport aujourd'hui. À venir, entrevue avec le PDG de tourisme Bas-Saint-Laurent. Pour l'instant, on retourne avec le meilleur de la musique. C'est Guillaume Frenette, nos plus beaux souvenirs.

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1: Oui, on y va d'une autre entrevue dans l'émission Le Trafic aujourd'hui. On sait qu'on est en pleine campagne électorale et veut pas, ben ça avance quand même assez vite, ce scrutin du 5 octobre. Et cette semaine, Tourisme Bas-Saint-Laurent a présenté un peu ses priorités, ses quatre priorités pour soutenir le développement touristique. Alors, on demande aux candidates de la région de prendre des positions claires. On en parle justement avec le président directeur général de Tourisme Bas-Saint-Laurent, Pierre Lévesque, qu'on va rejoindre au téléphone. Bonjour.
2: Oui, bonjour.
1: Ah oui, ben c'est la tradition pour plusieurs organismes, notamment de faire un peu une liste d'épiceries de ce qu'on souhaite pour les quatre prochaines années. Vous avez quatre grosses priorités. On va regarder la première, c'est le maintien des investissements dans les infrastructures récréo-touristiques.
2: Oui, ben c'est sûr que c'est un dialogue qu'on veut faire avec les candidats et candidates en vue de le prochain scrutin pour bien sûr s'assurer que le tourisme soit compris, soit vu selon son importance. Bien sûr, les investissements en infrastructure et créé touristique, c'est un angle qui est très intéressant, qui est primordial dans nos secteurs. Ça permet d'un d'améliorer la qualité de vie de nos citoyens, hein, parce qu'on a des pistes cyclables, des sentiers, des parcs régionaux, des accès nautiques, des infrastructures, par exemple comme le vélo de montagne dans le coin de Dégelis. Mais ça permet également d'attirer des visiteurs. Ces visiteurs-là, lorsqu'ils viennent chez nous, c'est des investissements dans nos restaurants, dans nos commerces de détail, dans les hébergements, bien sûr, c'est plus évident. Mais c'est beaucoup de retombées économiques. Donc, c'est sûr que nous sommes

0: maintiens là. Puis je pense que c'est un bon deal pour tout le monde de pouvoir continuer d'investir dans les infrastructures écrues autoroutiques du territoire.
1: C'est ça. Donc, pour chaque dollar investi, il y a un beau retour sur le montant, là, c'est sûr.
0: Oui, puis il faut quand même pas oublier que il y a presque une entreprise sur 10 qui est reliée au tourisme au Bas-Saint-Laurent. On parle de 6800 emplois. C'est quand même beaucoup de monde qui travaille là-dessus. On accueille, puis ça, ben des fois, on s'en rend pas compte parce qu'on est une région touristique depuis des années, mais c'est 2,2 millions de visiteurs annuellement, puis des retombées de 485 millions. Ça, c'est des retombées directes. C'est-à-dire que les gens, ils investissent 485 millions dans notre économie à toutes les années. Et ce chiffre-là augmente d'année en année.
1: Oui, oui, au niveau touristique, là, c'est très, très important. Dans la deuxième priorité, il y a le maintien de l'enveloppe dédiée au développement touristique. Notamment, je pense que c'est l'entente de partenariat régional et de transformation numérique en tourisme. Ça comprend ça, entre autres?
0: Oui, ben c'est sûr que les élus ont quand même un rôle avec le gouvernement de pouvoir investir. Puis l'entente de partenariat, c'est un partenariat entre nous, par exemple les ATR et le gouvernement, où eux mettent un dollar, nous on met un dollar, puis on est capable d'investir dans des programmes de subvention pour différents types de projets, que ce soit des événements, que ce soit un levier pour des investissements, par exemple un nouvel hôtel dans un secteur, un nouvel attrait. Donc, ce programme-là, qui s'appelle le PRTNT, là, que les gens peut-être ont déjà entendu parler, mais ce programme-là, c'est ce qui nous permet de pouvoir continuer d'investir. Puis dans les dernières années, au Bas-Saint-Laurent, depuis 2022, ce programme-là a permis d'investir dans 86 projets qui représentent des investissements totaux de 37 millions de dollars. Donc, c'est quand même exceptionnel ce qu'on réussit à faire, c'est d'aider tout le monde, puis de le faire dans un cadre d'entente entre le milieu, nous, c'est l'argent qui provient de la taxe à l'hébergement, et le gouvernement. Donc, c'est un beau programme. Mais il y a d'autres programmes également qui aident les entreprises. Souvent, on voit que les banques sont un peu frileuses avec le milieu touristique. Pourtant, c'est un milieu qui est en pleine croissance chez nous, mais il y a des programmes qui viennent aider pour être capable d'aller financer des projets qui sont pas toujours des subventions, mais il y a des programmes d'accessibilité, le PAET, des programmes d'aide aux festivals et événements. L'Investissement Québec a quand même une belle brochette de programmes également qui ont pour supporter ou pour venir compléter le montage financier des entreprises touristiques.
1: Donc, plusieurs facteurs qui militent en faveur du retour de ces investissements-là, là, c'est sûr.
0: Et là, faut pas se cacher. Là. Lorsqu'on met de l'argent dans une entreprise, souvent, on est à peu près 8 %. Donc, c'est l'entrepreneur qui prend le gros risque, mais c'est une petite tape dans l'épaule, puis ça lui permet de pouvoir mieux partir, peut-être d'avoir plus de liquidité, puis d'être capable de faire son projet plus rapidement, puis donc de stimuler les investissements. Donc, c'est ce qu'on fait avec ces programmes-là. Donc, on incite les candidats et candidates et les futurs députés à nous aider à maintenir cette mesure-là.
1: Votre troisième priorité, puis ça pourrait être la priorité de plusieurs autres entreprises ou organismes, vous souhaitez avoir une bonne réponse au défi de la main-d'œuvre chez nous.
0: Ouais, puis je vous dirais qu'ils sont pas dans l'ordre, là. Je vous dirais que le défi de la main-d'œuvre, c'est le grand défi, là, que nos entrepreneurs, que toute organisation a en ce moment, les OBNL aussi. Est-ce que j'ai de la main-d'œuvre pour être capable de faire les projets que je veux faire? Puis avec tous les changements à la réglementation, aux quotas, c'est devenu difficile pour les entreprises. Le tourisme, un manque de travailleurs. Il faut dire, au Bas-Saint-Laurent, on a une population plus âgée, plus vieillissante que l'ensemble des autres secteurs du Québec. Puis il devrait, entre nous, on souhaite qu'il y ait des mesures là, qui soient adaptées pour notre région, pour le tourisme, un peu comme ça se fait dans l'agriculture. Je pense que c'est essentiel, mais dans le tourisme, c'est majeur, c'est dans toutes les régions du Québec. Ça permet l'occupation du territoire, ça permet une meilleure qualité de vie. Mais le défi de main-d'œuvre, il faut l'attaquer de manière régionale. Il faut avoir des mesures qui sont adaptées à notre secteur. On n'est pas comme à Montréal, par exemple, au Bas-Saint-Laurent. Puis il faut que ça soit constaté là, par nos candidats.
1: C'est ça. Donc, il faut que ce soit varié, dépendamment des besoins et des régions, là, justement. Autre priorité qui est importante, c'est l'amélioration des transports et accessibilité du territoire, parce qu'on a un très, très grand territoire.
0: C'est 18 000 km², on le sait. Hein, quand on est plus jeune et qu'on vit dans le territoire, on a besoin de notre char. Il n'y a pas de transport en commun chez nous. Mais ça demeure quand même un problème pour certains visiteurs, notamment les Européens qui arrivent en avion à Québec, qui veulent venir dans l'Est. Donc, tout le volet transport collectif. On sait que les maires du Bas-Saint-Laurent souhaitent avoir un transport collectif. C'est sûr que c'est pertinent, d'un, pour nos travailleurs, mais également pour les visiteurs. On parlait, je pense, le député du Bloc québécois qui parlait de ramener le train à des heures normales dans les circuits. Ben effectivement, on n'a pas un superbe service avec le train, notamment à Rivière-du-Loup ou dans les autres secteurs, c'est aux petites heures du matin. Donc, le transport, l'accessibilité du territoire, c'est majeur pour le tourisme. Donc, on sait, nous, les gens n'ont pas le choix de venir en voiture. On voit beaucoup de communautaux de Québec puis de Montréal parce que ceux qui n'ont pas de voiture vont aller vers cette option-là ou des voitures louées. Mais il faut améliorer ça. C'est une demande. Je dirais que c'est du long terme là, qu'on fait. Là. On sait bien que c'est pas de quoi qui se règle en quelques secondes, mais il faut avoir un plan, il faut avoir une stratégie là-dessus, puis on demande aux candidats de se positionner là-dessus.
1: Donc, c'est ça, vous demandez aux candidats, candidates de toutes les circonscriptions du Bas-Saint-Laurent de faire part de leur engagement. Ils sont invités à le faire, je pense, d'ici le 29 septembre, parce que vous allez pouvoir publier le tout, c'est ça?
0: Oui, on va publier sur notre site Internet pour que nos membres sur le site atrbsl.ca puissent se faire une idée là, des réponses des candidats, puis ensuite les gens pourront se faire une tête, puis pourront voter. Puis ensuite, bien sûr, on va faire notre travail, on va faire le suivi. Lorsqu'ils seront élus, on fera le suivi avec les députés là, pour faire avancer ces dossiers-là, parce que pour nous, c'est primordial. Puis on les invite également, ceux qui veulent nous rencontrer là, à Tourisme Bas-Saint-Laurent, donc on est disponible à leur donner d'autres informations. Là, bien sûr, ça va nous faire plaisir.
1: Avant la dissolution de l'Assemblée nationale, on avait la ministre du Tourisme qui était dans le Bas-Saint-Laurent. Est-ce que c'était un avantage?
0: C'est toujours un avantage d'avoir une ministre ou un ministre qui est proche. On a toujours eu quand même des bonnes relations avec le ministère du Tourisme et la ministre, Mme Proulx, à l'époque également. Donc, on va continuer, nous, à avoir une relation de proximité. Parce que, vous voyez, en ce moment, je suis à Laval. On était réunis, toutes les organisations touristiques du Québec. Puis le ministère est ici. On est en contact continu avec ces gens-là, bien sûr. Puis, bien sûr qu'on va continuer de le faire.
1: Est-ce que vous trouvez que les partis à date au niveau national en ont assez parlé de tourisme et de l'impact du tourisme dans les régions?
0: Ce matin, on avait un débat ici à Laval. C'était les quatre porte-paroles de quatre organisations nationales, dont Mme Amidium qui était là comme pour la CAQ. Et il y avait des gens du Parti libéral, du Parti québécois et de Québec solidaire qui étaient là dans un débat. Donc, on a entendu parler de leur position sur les porte-paroles en matière de tourisme. On se fait une idée, mais c'est sûr que nous, on parle toujours plus de tourisme. C'est majeur, c'est partout au Québec, c'est pas délocalisable. Puis c'est quand même une belle industrie qui est méconnue pour la plupart des gens. Mais on va s'assurer qu'on en parle toujours plus.
1: Parce que, comme vous l'avez dit un petit peu plus tôt, ça a des retombées très, très importantes, bien entendu. Alors, on va surveiller, bien sûr, la fin de cette campagne électorale qui va nous mener au 5 octobre. Monsieur Lévesque, bien, merci beaucoup d'avoir pris le temps de nous parler plus en détail de vos priorités. Ça a été intéressant.
0: Merci, ça fait plaisir.
1: Merci, au revoir. Pierre Lévesque, donc le président-directeur général de Tourisme Bas-Saint-Laurent, qui nous parlait de ses priorités dans le cadre de la présente campagne électorale. Je vous l'ai dit tantôt, il y a le débat des chefs ce soir, le dernier à Radio-Canada, mais demain, il y a une rencontre débat aussi avec ici à Desjely. C'est organisé par la Chambre de commerce du Témiscouata.

0: Eh bien, on apprend aujourd'hui le décès de l'ancien propriétaire du Canadien de Montréal, George Gillett. C'est un homme d'affaires américain et il a été propriétaire du Canadien de Montréal de 2001 à 2009. Il est mort aujourd'hui à l'âge de 87 ans, a annoncé l'équipe. La cause de son décès n'a pas cependant été dévoilée. M. Gillett a acquis le CH alors que ce qui s'appelait à l'époque le centre Molson, qui est devenu par la suite le centre Bell. Il a vendu l'équipe et le centre Bell et le groupe spectacle Gillett à la famille Molson le 20 juin 2009. À l'aube de la saison du centenaire de l'équipe. Je pense qu'il avait fait une bonne affaire, mais oui, il était apprécié, ce monsieur-là, propriétaire du CH à l'époque. Dans quelques instants, oui, les nouvelles régionales, le sport à venir dans la prochaine heure. Oui, entrevue avec Gilbert Delorme sur le top 20 des meilleurs joueurs québécois de la LNH. Et puis la fameuse toune qui punch, voici un extrait.
1: Ce qui s'en vient, encore des...

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4: Ici Guy Lingeant, voici nos informations au 95.5. Près de 11 000 contacts et interventions ont été réalisés par les services en travail de rue du Bas-Saint-Laurent au cours de la dernière année. Selon le rapport d'activité 2025-26, les 17 travailleuses et travailleurs de rue présents dans les 8 MRC de la région ont rejoint près de 19 500 personnes. De ce nombre, 64 % étaient âgés de 12 à 35 ans. Les interventions se déroulent directement dans les milieux de vie, notamment auprès des personnes confrontées à l'itinérance, à l'isolement ou à différentes difficultés. Dans chaque MRC, les organismes voient au déploiement des services et dans la MRC de Témiscouata, bien c'est le Carrefour Jeunesse Emploi. Le président du collectif régional de développement du Bas-Saint-Laurent et préfet de la MRC de Témiscouata, Serge Pelletier, souligne que le travail de rue permet de rejoindre les personnes là où elles se trouvent et au moment où elles en ont besoin. Le Cégep de Matane lance une nouvelle attestation d'études collégiales ou AEC consacrée à l'intervention auprès des personnes vivant avec la maladie d'Alzheimer ou d'autres troubles neurocognitifs. La formation offerte entièrement à distance et à temps partiel vise notamment les personnes déjà en emploi dans le réseau de la santé et les services sociaux, les résidences pour aînés et les organismes communautaires. Les inscriptions sont ouvertes jusqu'au 23 janvier prochain. La première cohorte doit débuter en février 2027 sous réserve de confirmation de la date. L'Est du Québec s'est distingué au 50e championnat d'équitation Western du Québec, présenté du 17 au 20 septembre à Sorel-Tracy. La délégation régionale a remporté le trophée René Boutillier, remis à l'association ayant démontré le meilleur esprit sportif durant le championnat. Deux athlètes de la région ont également retenu l'attention en performance Omnium Pro. Il s'agit d'Émilie Saussier de Saint-Anaclet-de-Lessard et de Sarah Lagacé de Rivière-du-Loup. Leurs performances ont permis d'accumuler des points pour la délégation de l'Est du Québec. Alors, plus de détails et d'autres nouvelles sur montemiscouata.com.
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4: Et oui, je vous livre maintenant quelques nouvelles sur la scène sportive, en commençant par le baseball, la saison des Blue Jays de Toronto, qui ne tient qu'à un fil alors qu'ils ont rendez-vous deux fois avec les Orioles de Baltimore aujourd'hui, dans le cadre d'un programme double. Les deux rencontres, 13h30 et 18h30, le match de la veille avait été reporté par les instances du baseball majeur en raison du mauvais temps dans la région de Baltimore. Maintenant, la formation de la Ville-Reine n'a plus de droit à l'erreur. Elle doit remporter ses 5 derniers matchs de la saison et espérer que les Guardians de Cleveland ou les White Sox de Chicago perdent leurs 5 dernières rencontres pour se faufiler en série. Alors, oubliez ça, ça fait déjà quelques jours que j'ai lancé la serviette. Par ailleurs, Vladimir Guerrero fils renouera avec l'action après avoir manqué le duel de dimanche contre les Rangers du Texas à cause de douleurs dorsales, ce qui n'est pas une si bonne nouvelle que ça en se fiant quand même à sa saison pitoyable. Tennis, la Canadienne Leila Annie Fernandez a disposé de l'Américaine Alicia Parks 6-4 et 6-3 au deuxième tour de l'Omnium de tennis de Singapour aujourd'hui, obtenant ainsi son billet pour les quarts de finale. Fernandez, la sixième tête de série du tournoi, présente maintenant une fiche de 2-2 en carrière contre Parks, 70e raquette mondiale après l'avoir notamment évincée au premier tour des internationaux de France plus tôt cette année. Mais au prochain tour, la Lavalloise va avoir beaucoup de travail. Elle aura rendez-vous avec la Russe Mira Andreeva, favorite du tournoi et championne en titre des internationaux de France. Basketball, les Raptors de Toronto ont confirmé ce matin que le joueur étoile Kawhi Leonard a ratifié un contrat de plusieurs saisons. La veille, plusieurs médias avaient rapporté que Leonard avait accepté une prolongation de contrat de 2 ans d'une valeur de 115 millions de dollars US avec les Raptors. C'est beaucoup, beaucoup d'argent. Et au hockey, le Canada entamera le championnat mondial de hockey junior en affrontant la Suisse le 26 décembre prochain à Edmonton. Le tournoi se déroulera du 26 décembre au 5 janvier à Edmonton et à Red Deer en Alberta. Le Canada se mesurera aussi à la Lettonie, la Norvège et la Tchéquie dans la phase préliminaire du groupe B. Là-dessus, oui, on conclut le tout avec un petit bout de météo pour ce soir. La nuit prochaine, c'est un ciel dégagé. Minimum 2 degrés avec gel par endroit. Jeudi, du soleil avec un beau gros maximum à 21 degrés. C'est la même recette pour vendredi au Témiscouata.
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1: Et oui, on entre dans la dernière heure de l'émission. Le trafic sur O 95.5 Témiscouata. Guy Lingeant vous accompagne à venir dans la prochaine heure. Une entrevue de Gilbert Delorme de la Game qui commente le palmarès top 20 des meilleurs joueurs québécois de la Ligue nationale de hockey. On va parler d'une fillette chinoise de 6 ans qui bat le record de vitesse du cube Rubik. Elle est phénoménal. Donald Trump lui affirme que le Canada s'auto-détruit en accueillant des millions de personnes. Et on a des petites nouvelles concernant la littérature et la musique, notamment, ben oui, des bonnes nouvelles, encore une fois, pour un gène de poitrine, que vous l'aimiez ou pas, ils ont du succès. Là-dessus, oui, on poursuit l'émission, comme toujours, avec le meilleur de la musique jusqu'à 18h, jusqu'à l'arrivée, justement, de l'émission La Game.

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1: Aujourd'hui, on écoute Starlight. C'est une chanson emblématique du groupe de rock britannique Muse, sortie en 2006. Écrite par Matthew Bellamy lors de tournées, elle exprime le mal du pays, le manque des proches. Ce titre est d'ailleurs devenu un classique live et qui a été difficile à enregistrer pour obtenir une énergie spontanée.
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1: Oui, dans le trafic, je vous fais maintenant entendre une entrevue avec Gilbert Delorme, réalisée par nos confrères et consoeurs de Rimouski. Aujourd'hui, concernant le fameux top 20 des joueurs francophones de la LNH, il y avait un article dans le Journal de Québec et dans le Journal de Montréal aujourd'hui.
2: Hey, je me rappelle, il y a 3 ans, je pense, peut-être un petit peu plus que ça, là, le temps va vite et tout ça, on a joué un match, c'est peut-être à une des dernières années de Marc Bergevin, il y avait 0 Québécois sur le club. Ouais. On avait joué une game là, dans une saison régulière là, au centre Bell avec 0 Québécois sur le club. Je pense que c'était la première fois, je me trompe pas. Là,
3: c'est gênant, là?
2: Ben, tu sais, oui, il y a eu des blessures et tout ça, mais en même temps, il me semble que, tu sais, c'est ce qui fait... C'est ce qui fait en sorte que tu as le sentiment d'appartenance.
3: Oui.
2: Moi, j'ai joué pour le Canadien. J'ai regardé le Canadien quand j'étais jeune. Mes parents ont regardé le Canadien. Leurs parents, eux, mes grands-parents ont regardé le Canadien. Fait que, tu sais, c'est une fierté quand t'endosses ce chandail-là. Puis on le voit, là, tu sais, on le voit. Il y a de moins en moins de Québécois dans la Ligue nationale. Mais puis, on a quand même pas mal avec le Canadien. Là, on en a 5 avec le Canadien. On en a 4 dans le classement, dans les 20 meilleurs, en
1: ouais.
2: plus.
1: Bon, regarde, c'est des bonnes nouvelles, là.
2: Ben, c'est des bonnes nouvelles, certains. C'est sûr qu'un gars comme Philippe Danault, il tire un petit peu plus à la fin, mais moi, Philippe, je l'ai toujours bien apprécié. C'est un joueur qui se donne, il est content d'être revenu à Montréal. Mais t'sais,
3: il a la faim.
2: Oui, c'est ça, exactement.
3: C'est pas juste ça, mais moi, il a l'air d'un gars, je te dirais, pas compliqué, là. Avec sa pointe de pizza dans les conférences de presse, là,
2: ouais,
3: il m'a eu
2: ouais,
3: tout de suite.
2: Oui, on regarde, c'est ça, exactement. C'est la bonne franquette et tout ça, mais
1: il y a un autre point dans ce classement-là, Gilbert, qui est intéressant, entre autres, pour nous autres dans l'Est du Québec, en particulier pour Rimouski, c'est que dans ce top 20-là, il y a 4 gars qui ont un lien avec la région. Charles-Édouard Dastou, 19e position. Charles-Édouard Dastou du Lightning de Tampa Bay, un petit gars de Rimouski, qui a joué pour l'Océanique. Zachary Bolduc, 17e position, qui a joué pour l'Océanique de Rimouski. Alexis Lafrenière, en 2e position, ancien capitaine des Knicks. Et le dernier, Pierre-Luc Dubois. Première position pour P.L. Dubois, mais le lien avec Pierre-Luc Dubois dans la région, c'est qu'il a joué son hockey mineur ici quand son père était assistant coach, notamment chez l'Océanique de Rimouski, puis qui a été un des dirigeants du hockey mineur à Rimouski dans son passage en l'Est du Québec. Donc, c'est quand même une belle carte de visite pour l'Est du Québec dans ce lancement-là du journal. Là.
2: Ben, je comprends, c'est une fierté. Il faut être fier de ça. Tu sais, c'est drôle parce que Pierre-Luc Dubois, moi, Éric, là, son père, Éric. Je l'ai coaché avec le Moose Manitoba dans la Ligue internationale dans le temps. Là, il jouait le Moose. C'est un bon défenseur droitier et tout ça, Éric. Puis, regarde, j'ai toujours une bonne relation avec lui. Après ça, il a coaché avec Homo, il a coaché un petit peu partout. Puis, ses parents venaient. J'étais propriétaire du Tim Horton à Saint-Basile-le-Grand. Puis, ses parents venaient tous les jours.
1: Il venait prendre un petit café.
2: Absolument. Tu sais, puis Pierre-Luc, Pierre-Luc, c'est une belle. Meilleur joueur québécois, c'est parce que, tu sais, sa carrière, partie de Winnipeg, tu sais, on savait pas trop où ça s'en allait et tout ça. Puis Colin Debin, il a reviré ça de bord, puis il s'est pris en main, puis ça va bien, puis on est content pour lui. Tu sais, c'est un gros bonhomme qui joue la game de la bonne façon, il peut jouer à la game physique et tout ça. Fait que, que c'est le fun. Parce que il y a de moins en moins de Québécois, là.
1: Oui, c'est clair.
2: Il y a de moins en moins de Québécois, sauf que je pense qu'il y en a un petit peu plus, là, qu'il y en avait peut-être il y a 7-8 ans, là.
1: Mm-hmm.
2: On avait descendu beaucoup, là, il y a 7-8 ans. Je pense qu'il n'y avait même pas 40 dans la Ligue nationale de hockey. Là, il y en a un petit peu plus. C'est parfait comme ça, mais on est bien fiers de ça. Puis les gens de la région de Rimouski, tout ça, vous devriez faire de ça aussi, parce qu'ils ont grandi là, puis il y a... Puis c'est vous autres qui les a amenés à la Ligue nationale de hockey.
1: Ben c'est un bel honneur pour le hockey de la région, assurément.
2: Absolument.
1: Mais dans cette liste de Québécois-là, Gilbert, tu regardes ça, là. Oui, il y a quand même pas mal de gars qui sont avec le Canadien de Montréal. Mais y en as-tu qui sont pas dans l'uniforme du Canadien que tu fais comme, hey, si on réussissait à aller chercher ce gars-là, my God, on frapperait un coup de circuit en tabarnouche chez le CH?
2: Ben écoute,
1: dans les besoins actuels du CH, là, y a-t-il un Québécois qui pourrait fitter quelque part
2: ben
1: dans
2: là,
1: ça?
2: Ben là, tu sais, si tu vas avoir un gros joueur de centre, tu vas chercher Pierre-Luc Dubois, là. Ça réglerait notre problème.
1: Ben, c'est pas que le Canadien n'a pas essayé, Gilbert, là.
2: C'est le deuxième trio, ouais, mais c'est ça, exactement. Le problème avec ça, c'est que ça va coûter quoi en retour? Mais tu sais, un gars comme Dastou, qui était une belle surprise, qui a joué, il a joué en Europe, il a joué, tu sais, puis il est arrivé sur le tort un peu, puis.
1: Ah, c'est une histoire de persévérance, Charles-Édouard, puis un chic type. J'ai eu l'occasion de jaser souvent quand je couvrais pour la télé ici à Rimouski le hockey de l'Océanique, et puis un chic type, sa famille également, puis de voir que ses efforts après tant d'années ont été récompensés, puis que là il est dans le grand show, il est dans le grand circuit. C'est une fichue de belle histoire, l'histoire de Charles-Édouard Dastou.
2: C'est une belle histoire, persévérance et tout ça. Oui. Tu sais, avec le Lightning de Tampa Bay, il fait un bon job, tabarouette. Et en plus, c'est un gars qui a de la hargne, tu sais.
1: Bon, on l'a vu contre Montréal dans les séries. Avant qu'il se fasse ramasser, là.
2: Non, on l'aimait un petit peu moins, là.
1: Ouais, c'est ça.
2: Mais c'est correct comme ça, mais tu sais, c'est le fun de voir les Québécois réussir, puis tu sais, ça encourage aussi, tu sais, il y a une époque là, qu'il y avait beaucoup, beaucoup de Québécois dans la Ligue nationale de hockey, mais ça encourage aussi les jeunes à continuer au hockey, à persévérer au hockey, parce que si tu regardes, le meilleur exemple, je pense, qu'on peut avoir dans les sports, c'est le baseball. Tu sais, au baseball, moi, quand j'ai commencé à regarder le baseball, quand les expos, même avant que les expos arrivent, là, en 1969, des Canadiens au baseball,
1: il y en avait
2: pratiquement pas, des Canadiens. Tu sais, on laisse faire les Québécois. Tu sais, Claude Raymond a été, avec les expos, le premier, puis c'est extraordinaire. Mais tu sais, ça l'a... De plus en plus la popularité, de plus en plus de tu vois des Canadiens, des Québécois qui jouent au baseball, tu vois des Québécois qui sont dans la Ligue nationale de hockey, ben ça va inciter les jeunes joueurs de hockey partout au Québec à vouloir jouer au hockey. Puis tu sais, moi je fais un programme avec la Ligue nationale de hockey qui s'appelle Première présence. C'est un programme de hockey pour initier les jeunes au hockey. C'est vraiment le fun, c'est des jeunes qui ont jamais joué au hockey, ils ont jamais joué au hockey organisé. Puis là ils signent pour ça, puis là on leur donne des cours, on a 6 heures de glace avec eux autres, puis il y a un coût associé à ça, mais c'est très peu, puis on fournit l'équipement au complet.
1: Ah, c'est cool, ça.
2: Le Canadien, c'est excellent, c'est le fun. Fait que moi je pense que le fait d'avoir de bons Québécois dans la Ligue nationale de hockey, ça va faire en sorte que la popularité, encore une fois, du hockey va augmenter. On va avoir de plus en plus de jeunes jouer au hockey, puis tu sais, c'est des cycles, hein. On a eu beaucoup. On a eu un petit peu moins.
1: Ben là, on regarde le classement, il n'y a pas de gardien de but québécois, alors qu'à l'époque, là, je veux dire, c'était à peu près juste des goalers qu'on produisait, là, tu sais.
2: Absolument. À l'époque, on était une pépinière de gardiens de but élite dans la Ligue nationale de hockey. Là, ça l'a baissé un peu, mais éventuellement, ça va peut-être revenir aussi, là. Oui. C'est des cycles un petit peu. Fait que, non, gars, je pense que le hockey est en santé. C'est sûr que c'est pour les parents, souvent il y a des coûts associés à ça.
3: Ah, c'est full.
2: Ça coûte cher, puis on comprend ça. C'est difficile, mais quand vous pouvez le faire, puis tu sais, il y a des organismes aussi qui peuvent aider. Il y a des organismes qui peuvent aider aussi, en fournissant des fois un petit peu d'équipement et tout ça, et aider aussi avec les coûts.
1: Ben, entre autres, ici à Rimouski, la Fondation Pierre-Luc Dubois, là, qui donne un coup de pouce, là, justement, pour pouvoir faire en sorte que des gens de la région puissent jouer au hockey. Ouais. Hey, Gilbert, en terminant, moi j'ai une question. Je te donne 30 secondes pour y répondre. Je sais, ça va être difficile, mais bon, je tente ma chance. Un classement comme celui qu'on a publié ce matin, Journal de Montréal, Journal de Québec, est-ce qu'un dénommé Gilbert Delorme aurait été dans ce classement-là à l'époque?
3: Oh!
2: Pense pas, moi! Non, je pense pas, parce qu'à mon époque, il y avait plusieurs joueurs québécois.
1: Ben oui!
2: Il y avait des bons, Guy Lafleur, Gilbert Perrault, Marcel Dionne, Mike Possé. Il y en avait un paquet d'excellents joueurs québécois.
1: Mais tu penses pas que tu te serais taillé une place à travers ça? Je te dis pas top 20, là, mais top 50 peut-être.
2: Non, j'ai fait partie d'un des clubs de la Ligue nationale ou de plusieurs clubs de la Ligue nationale de hockey, puis regarde, c'est ça ma fierté, puis c'est bien
1: correct. Ben oui.

0: Eh bien, moi, des histoires que je vous raconte comme la prochaine, là, ça m'épate vraiment. Imaginez-vous qu'une fillette chinoise de 6 ans, a établi un nouveau record du monde féminin en résolvant des cubes Rubik à une vitesse moyenne d'un peu plus de 4 secondes par cube. 4 petites secondes, un petit peu plus. Lian Yunxi a d'abord battu le record au début du mois avec un temps moyen de 4,52 secondes lors d'une compétition certifiée par la World Cube Association dans la ville de Yuan, dans le centre de la Chine. Elle a ensuite amélioré son temps à 4,27 secondes lors d'une autre épreuve dans le sud du pays. C'est ce qu'a rapporté lundi la chaîne publique CCTV. Elle est ainsi devenue la seule femme ou fille à avoir atteint une moyenne inférieure à 4 minutes et demie secondes. Là. 4, pas minutes, mais 4,5 secondes. On parle pas de minutes ici, bien entendu. L'association a inscrit Liane sur son site web en tant que détentrice du record du meilleur temps moyen féminin pour résoudre le cube 3 par 3 par 3, et apportant un bandeau rouge orné d'un nœud, Liane affichait un air sérieux tandis que ses petits doigts là, s'agitaient rapidement lors de la compétition. Elle a souri fièrement et a été applaudie après qu'un de ses essais ne lui eût pris qu'environ 3,54 secondes. Pour le cube Rubik, faites mieux. Qui dit mieux? C'est assez incroyable. Seulement 6 ans, cette fillette chinoise. Moi, dans mon cas, on parle de minutes et non pas de secondes.
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2: Oui, on a encore droit à une belle journée aujourd'hui au Témiscouata. Ce qui nous attend ce soir et la nuit prochaine, c'est un ciel dégagé avec un minimum à 2 degrés avec gel par endroit. Demain jeudi, ça va être vraiment superbe. Du soleil et un gros maximum à 21 degrés. Si on regarde l'aperçu pour vendredi, c'est ensoleillé encore une fois. Peut-être quelques nuages, mais un beau maximum, encore une fois, 21 degrés.
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Êtes-vous prêt pour une autre déclaration du président américain Donald Trump? On y va. Il affirme que le Canada est en train de s'autodétruire en laissant entrer des millions de personnes sur son territoire, pratiquement sans contrôle ni vérification. Ben là, ça, c'est ce qu'il dit. Et dans un message publié sur les réseaux sociaux, le locataire de la Maison-Blanche a déclaré que cela entraînait des problèmes non précisés qui deviendront bientôt trop importants pour être gérés. C'est une prise de pouvoir par les libéraux qui va faire très mal, qui va mal finir. On le voit déjà dans leurs chiffres, un taux de chômage élevé au Canada, a-t-il écrit. Monsieur Trump n'a fourni cependant aucune preuve à l'appui de ses affirmations. D'ailleurs, selon les données de Statistique Canada, le taux de chômage est resté stable à 6,4% pour le mois d'août. Aux États-Unis, il était de 4,1% le mois dernier. Et Ottawa réduit son quota d'immigration au cours des deux dernières années après avoir abandonné son projet visant à accueillir 500 000 résidents permanents par an. Mais plusieurs seraient portés à dire, écoute là, mêle-toi donc de tes affaires. On est-tu si important que ça au Canada pour que tu aies une déclaration à faire à chaque jour, à chaque jour? C'est incroyable.

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1: Maintenant, sur la scène culturelle, oui, on en parlait hier, Angine de Poitrine, le duo québécois de l'heure, a remporté le prix de l'album Polaris pour son album Volume 2 lors du gala présenté à Toronto hier soir. Environ 200 experts de l'industrie musicale ont sélectionné le deuxième album de ce duo de rock au costume à poids extravagant pour ce prix de 30 000 $, le désignant comme le meilleur album canadien de l'année sur la seule base de son mérite artistique. Le duo québécois a également gagné le prix de la chanson Polaris de 10 000 $. Sa distinction vient couronner une année vraiment exceptionnelle pour ces musiciens anonymes qui se décrivent comme des extraterrestres âgés de 333 ans. Assez spécial. Et les artistes québécois Les Louanges et BB Club figuraient également parmi les 10 finalistes pour le prix de l'album Polaris de l'année, mais on a mordu la poussière. Et côté littérature,

0: L'écrivain Télisson Aurélien fait face à des allégations l'accusant de s'être servi de l'intelligence artificielle pour écrire son premier roman, C'était ça ou mourir, qui vient de remporter le prix de la FNAC, en plus d'être présélectionné pour plusieurs prix, dont le Goncourt. Dans une publication X, le compte Balance ton Claude affirmait lundi avoir testé les extraits du livre avec le logiciel de détection d'IA, Pangam, qui a conclu que plusieurs passages avaient été intégralement rédigés par l'IA. L'auteur québécois d'origine haïtienne, de même que ses éditeurs, se sont défendus dans les médias français et québécois, soutenant que l'IA n'a jamais fait partie du processus créatif. Mais voilà, il y a quand même l'idée est lancée. Alors, plusieurs membres de la communauté littéraire ont exprimé cependant leur soutien envers l'écrivain. Certains ont même évoqué la possibilité qu'il soit victime de racisme, son œuvre étant plus scrutée que celle de ses pairs blancs. Ben oui, pourquoi on fait pas la même chose avec d'autres auteurs à succès? Alors, je pense qu'on n'a pas fini avec l'intelligence artificielle.
1: Je suis peut-être

Et on arrive à la toute fin de l'émission Le Trafic, édition de ce mercredi 23 septembre. J'espère que ça vous a plu. On se donne un autre rendez-vous, bien sûr, demain à l'émission. Entre autres, parmi mes invités demain, je recevrai le candidat de Québec solidaire dans Rivière-du-Loup, Témiscouata, les Basques. Alors, c'est à ne pas manquer. Dans quelques instants, les nouvelles par la suite, la game sur les ondes de O95.5 Témiscouata. Et puis, demain, il y a mon confrère François Joseph qui vous invite pour son émission matinale, les 100 000 matins. C'est Guy Lingent qui vous salue.

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10: Ici Guy Lingen, voici nos informations au 95.5. Près de 11 000 contacts et interventions ont été réalisés par les services en travail de rue du Bas-Saint-Laurent au cours de la dernière année. Selon le rapport d'activité 2025-2026, les 17 travailleuses et travailleurs de rue présents dans les 8 MRC de la région ont rejoint 19 500 personnes. De ce nombre, 64% étaient âgés de 12 à 35 ans. Le service de la traverse de lac Témiscouata est interrompu aujourd'hui pour des raisons médicales. La direction indique que le capitaine Benoît Cyr est indisposé. Il n'y aura donc aucune liaison sur le Corégone. L'Est du Québec s'est distingué au 50e championnat d'équitation Western du Québec, présenté du 17 au 20 septembre à Sorel-Tracy. La délégation régionale a remporté le trophée René Boutillier, remis à l'association ayant démontré le meilleur esprit sportif durant le championnat. 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
3: 17h54. 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
4: C'est la game, bon mercredi tout le monde. Olivier Péman et FX Bénard avec vous pour la prochaine heure. Merci d'être à l'écoute. Peu importe où vous êtes, peu importe de où vous nous écoutez, sur le réseau BPM Sport Montréal, Québec, Gatineau et partout sur le réseau haut, sur les applications mobiles de radio et sur notre diffusion en direct sur YouTube. Comment ça va, FX?
5: Je suis en pleine forme, mon cher Oli, parce que le mercredi dans la game, on fait notre état des forces dans la NFL.
4: Ah, j'ai hâte. Oui, ça s'en vient un peu plus tard. On a un menu chargé aujourd'hui, donc à la fin de l'émission, vers 18h45, on fait notre état des forces, parce que le mercredi, c'est la fin d'une semaine, le début d'une autre semaine dans la NFL. Il va y avoir un match du jeudi soir demain, donc c'est le moment parfait de dresser un portrait par rapport à tout, de prendre un petit pas de recul. Mais d'entrée de jeu, je veux qu'on parle de l'actualité entourant le Canadien de Montréal. On a des nouveaux groupes à l'entraînement et Martin Saint-Louis a parlé aux médias. Il n'y a rien dit de façon trop claire, mais si on lit entre les lignes, on peut insinuer certaines choses par rapport aux propos de Martin Saint-Louis, Florian Jacquet et Samuel Montembeau. C'est assez clair qu'il va en avoir un qui commence à Montréal et l'autre à Laval. On vous dit, on pense que c'est lequel, selon les propos de Martin Saint-Louis. Dans quelques minutes, je veux aussi qu'on s'amuse. Vers 18h15, on va faire des over-under, différentes prédictions en lien avec des joueurs du Canadien. Est-ce que Nick Suzuki va encore atteindre le plateau des 100 points? Est-ce que Cole Caulfield va marquer au moins 45 buts? Kirby Dach va jouer combien de rencontres cette année? On va donner nos prédictions un peu plus tard. Et vers 18h30, on revient sur les meilleurs moments de la journée à BPM Sport. Patrick Laine, qu'est-ce qui se passe avec lui? Ça a l'air qu'il y a des équipes qui seraient intéressées à lui, mais Patrick Laine ne veut pas jouer pour eux. Je vous donne les détails un peu plus tard. Et la défensive du Canadien, ça commence, une fois que tout le monde va être en santé, à ressembler vraiment à une défensive idéale. Qu'est-ce que ça implique pour la suite choses? On va en discuter. Mais d'abord, des nouveaux groupes à l'entraînement du Canadien ce matin, parce que les gars étaient de retour sur la glace. Le groupe A et le groupe B. Et là, c'est plus clair, là, parce que les deux groupes ont été changés. Dans le premier, on a ceux qui appartiennent ou qui vont se battre pour faire leur place dans la LNH. Et le groupe B, c'est clair, net et précis. C'est ceux qui vont commencer à Laval. Parmi ceux dans le groupe A qui sont peut-être un peu plus sur la bulle, on a Owen Beck.
5: Ouais.
4: On a Florian Jacquet. On a David Reinbacher, Adam Engstrom. Et bien évidemment, les trois gardiens de but. Qu'est-ce que t'as... C'est quoi ton analyse FX de ce changement dans le camp du Canadien?
5: Il n'y a pas vraiment de surprise là, parmi les deux formations. Bon, en attaque, Owen Beck, je pense qu'il va commencer la saison dans la Ligue américaine. Florian Jacquet, ben là, j'ai un mauvais pressentiment, mon cher Oli, concernant Florian Jacquet, parce qu'on le sait, s'il est cédé dans la Ligue américaine, il n'a pas à passer par le ballottage. Alors évidemment, ça demeure une des options les plus faciles pour la direction du Canadien, même si pourtant... C'est un des meilleurs depuis les deux derniers matchs préparatoires chez le CH.
4: Ouais.
5: Il amène une identité que le Canadien a de besoin sur un quatrième trio, plus que pas mal de joueurs dans la formation. Mais j'ai pas un bon pressentiment. Mais c'est normal qu'il fasse partie du groupe A.
4: Oui.
5: En défense, David Reinbacher a surpris plusieurs. Il a été très bon.
4: Ouais.
5: Normal qu'il fasse partie du groupe A. Et Adam Engstrom, ben selon la profondeur en défense, c'est pas mal celui qui vient après David Reinbacher. Alors, il n'y a pas vraiment de surprise. Même chose pour les gardiens de but. J'ai hâte de voir comment on va utiliser les gardiens de but aussi en fin de semaine. Est-ce qu'on va se dire, c'est deux matchs en simultané, est-ce qu'on va se dire, ben regarde, moi j'aimerais ça que la Coupe de Bèche, ils vont un match au complet. J'aimerais ça l'avoir devant le filet pour 60 minutes. Est-ce que c'est ça qu'on va faire chez le Canadien? Parce que la date, c'est deux moitiés de match. Et dans le cas inverse, est-ce que dans l'autre match, on va donner un match complet au gardien qu'on voit comme un numéro 2 à Montréal pour débuter la saison? Est-ce que c'est un Jacob Fowler qui va avoir ce match-là? à Ottawa. Est-ce que c'est un Samuel Montembeau? Ça aussi, c'est intéressant. Je pense qu'on va avoir plus de réponses plus tard durant la semaine, mais il n'y a pas de surprise là parmi les deux groupes en entraînement.
4: Non, ma seule peut-être déception, là, que je dirais même déception, c'est assez fort.
5: C'est laquelle?
4: Peut-être Luke Middlestadt, qui est présent dans le groupe B, alors que tu regardes Adam Engström dans le groupe A. Pour moi, Luke Middlestadt a connu un bien meilleur camp dans le match de samedi. Ça a vraiment été une des belles révélations. Un gars avec un excellent coup de patin. Oui, il est petit, mais il transporte la rondelle. Il a une bonne vision de jeu. Alors que pour moi, Adam Engström a pas été impressionnant du tout jusqu'à présent dans ce cas d'entraînement-là. Mais en même temps, c'est une question de statut. Ouais. Engström a joué des games l'an passé. Il lutte pour un poste alors qu'il n'y a pas personne qui pense que Luke Middlestadt va commencer la saison à Montréal, peu importe le camp qu'il connaît. Là.
5: Mais tu fais bien de mentionner pour Luke Middlestadt, c'est vrai qu'il a été très bon dans le match de samedi, et ça nous donne un indice aussi sur les situations de rappel à Montréal durant la saison, en début de saison. S'il y a des blessés ou quoi que ce soit, en défense, le portrait est assez clair que si David Rimbacker commence la saison à Montréal, c'est un gars comme Adam Engström qui va être rappelé en termes de remplaçant. Et en attaque, ben maintenant, tu te doutes, dépendamment du début de saison à Laval, mais si Winbeck a un bon début de saison à Laval, tu te doutes que les options de rappel, si Jacky commence en bas, ben à mon avis, c'est Jacky en termes de numéro 1 et Winbeck en termes de numéro 2.
4: Exactement. Et visiblement, ces options de rappel-là, c'est important. Parce que là, Martin Saint-Louis, il s'est adressé aux médias aujourd'hui et il s'est fait poser des questions par rapport aux luttes dans le camp. Y a-tu vraiment des places à gagner ou pas? Voici ce qu'il avait à dire.
0: Je te dirais qu'on est dans une situation, là, tu sais, comparée à 2-3 ans, tu sais, notre profondeur est... C'est pas nécessairement là, sur être sur le roster quand on commence la saison, mais c'est où tu vas être sur le roster aussi. T'sais. Fait que il y a beaucoup de gars qui poussent. Puis je pense que c'est un bon problème. Chaque jour, c'est une opportunité. Que ce soit. Il y a peut-être des gars qui commenceront pas ici, mais ça veut pas dire qu'ils joueront pas ici. Ça veut pas dire qu'ils n'auront pas une carrière dans la Ligue nationale. Il faut qu'ils restent sur leur processus puis continuer à pousser.
5: J'aime pas la fin de la réponse,
4: non.
5: Les, j'aime vraiment pas.
4: On dirait
5: ça.
4: Qu'il met la table pour une décision qui sera peut-être pas populaire.
5: Exact.
4: Chez les partisans et dans les médias.
5: Et cette décision-là, je ne pense pas qu'elle s'appelle David Rimbacker. Je pense qu'elle est en attaque et qu'elle s'appelle Florian Jacky.
4: C'est ça, que, regarde, il y a des gars que, oui, ils nous impressionnent, mais malheureusement, on n'a pas nécessairement de la place pour eux. Mais en cours de saison, quand il va y avoir des blessés ou si jamais il y a des joueurs qui sont échangés ou peu importe, mais ils vont être les premiers rappelés. Si on lit entre les lignes, j'ai l'impression qu'il nous parle de Florian Jacky ici parce qu'on vous en parle depuis le début de la semaine. Il connaît un camp fantastique. Sur papier, il mérite d'être dans la formation du Canadien pour commencer la saison. Le problème, c'est que le hockey, c'est une business. T'as un plafond salarial, t'as des contrats, t'as des réputations à gérer. Puis t'as deux gars, mais surtout un, là, je dirais Kirby Dach notamment, que... C'est pas vrai qu'ils vont le tasser. Là. C'est pas vrai qu'ils vont mettre Kirby Dach au balotage pour faire une place à Florian Jacky. Alors malheureusement, il y en a un qui va écoper.
5: Ouais, c'est de la gestion d'effectifs.
4: C'est de la gestion d'effectifs. Puis Jacky, tu le disais hier, FX, tu vas pas le faire commencer l'année à Montréal pour qu'il joue pas. Tu veux qu'il joue, c'est un jeune joueur.
5: Faut qu'il y ait des répétitions. Alors c'est pas vrai que les Canadiens vont le garder pour être le 13e ou le 14e attaquant. Si le Canadien garde Florian Jacky en haut, comme tu l'as mentionné, c'est pour qu'il... soit sur la patinoire à Toronto, mardi prochain, pour le premier match. C'est pour qu'il joue. Sinon, tu vas envoyer ton jeune dans la Ligue américaine, voit de la glace, joue, saisis des opportunités, fais-toi valoir. Mais pour moi, Florian Jacky est rendu à cette étape-là. Il est rendu un joueur de la Ligue nationale. J'aurais aimé ça pour l'identité d'un quatrième trio. Je sais qu'on se répète, mais un Kirby Dach, il est pas en mesure de se réinventer sur un trio de profondeur, sur un troisième ou un quatrième trio. Alors qu'un gars comme Florian Jacky apporte une identité, puis j'ai bien aimé les propos de Josh Anderson aujourd'hui. Il a parlé en bien de Florian Jacky.
4: Vraiment.
5: Et ça, pour moi, ça m'en dit long quand même qu'un vétéran qui, en séries éliminatoires, est capable de t'amener cet aspect physique-là. Josh Anderson connaît ce rôle-là. Qui parle en bien d'un gars comme Florian Jacky comme ça, en haute estime. C'est qu'il considère que ce jeune-là a les atouts pour jouer ce rôle-là dans la Ligue nationale. Puis c'est dommage de voir que à l'interne, on est pris avec ça, puis on va décider qu'on va garder les actifs parce qu'on veut pas les perdre pour nécessairement rien.
4: On parle beaucoup du fait que c'est une question de valeur, de construction, d'alignement. Tu peux pas perdre des joueurs pour rien. Je t'en pose une toffe. Flamer sur YouTube nous dit, classique MSL, on va finir par gagner quand il va faire jouer ses toffes. Est-ce que pour toi, c'est même pas nécessairement qu'il n'y a pas de place pour Jack Hay, ou c'est tout simplement c'est pas ça que Martin Saint-Louis recherche dans son alignement et qu'il préfère faire jouer un Alexandre Texier qui, oui, a peut-être moins de papier sablé, mais qui rentrerait peut-être plus dans la philosophie de Martin Saint-Louis?
5: Je pense pas, Ali. Je pense que c'est pas une question de Martin Saint-Louis. Je pense que c'est une question uniquement de business ici. Puis en ce moment, ben le gars qui est cop, c'est Florian Jack Hay. C'est tout. J'aime pas ça les gars qui sont tough. C'est pour ça que je suis pas habillé Harbour Jack Hay. C'est pas. Je pense uniquement que c'est ça parce que Florian Jack Hay, oui, il y a cet aspect physique-là, mais c'est un joueur d'hockey.
4: C'est un bon joueur d'hockey.
5: Il y a des aptitudes, puis j'enlève rien à Harbour Jack Hay. Je dis pas qu'Harbour Jack Hay a pas d'aptitude, mais il y a beaucoup plus d'aptitudes de joueur d'hockey que son frère.
4: Florian Jack Hay, si je me trompe pas, à sa première année dans la Ligue américaine, c'était son année de 20 ans.
5: Il a marqué en haut de 20 ou 25 buts.
4: Il a marqué 24 buts. Si je me trompe pas, c'était un record pour un joueur de 20 ans dans la Ligue américaine.
5: Je pense que c'est un record de marquer autant de buts avec autant de minutes de punition.
4: En plus.
5: Parce qu'il avait été extrêmement
4: 175
5: puni.
4: Minutes
5: c'est
4: de
5: ça.
4: Pénalité.
5: Exact. On voit pas ça habituellement pour une recrue. Là,
4: exactement. Puis, je vous lis, il y a plein de gens, puis je suis entièrement d'accord avec vous. C'est dommage, d'une certaine façon, l'entêtement de Kent Hughes, la direction de... Présentement, c'est pas nécessairement une méritocratie.
5: T'sais, non, c'est pas
4: on
5: ça.
4: On le sait que Jacob Fowler est un meilleur gardien que Samuel Montembeau en ce moment. C'est pour ça que c'est lui qui était là en série, pas Montembeau. On le sait que Florian Jack Hay a plus de choses à apporter à l'équipe que Kirby Dach. Mais il y a des contrats qui sont donnés. T'espères que ces joueurs-là vont être capables de retrouver une certaine valeur. Peut-être que tu vas être capable
5: c'est
4: de le flipper ailleurs.
5: Ouais.
4: Ça reste que tu as besoin d'une certaine profondeur. Et je pense que c'est quelqu'un sur la messagerie texte qui nous disait ça, oui. L'important, c'est que Florian soit dans le line-up en deuxième moitié de saison. Puis je suis d'accord avec toi. L'important, c'est que Florian soit là en deuxième moitié de saison. L'important, c'est que quand t'arrives dans deuxième moitié de saison, Jacob Fowler aussi soit ton numéro 2 et qu'en cours de route, les choses se corrigent. Parce qu'en séries éliminatoires, je sais qu'on se projette vraiment loin, puis qu'il y a bien des choses qui peuvent arriver d'ici là. Mais ça reste que tu vas avoir besoin de gars qui apportent ce côté robustesse-là, comme Florian Jack Hay.
5: Si, là, on faisait un camp d'entraînement, là, pour commencer les séries éliminatoires, mettons, là, le premier match de la semaine prochaine, c'est un 4-7, c'est un match de séries éliminatoires. Il n'y a pas de doute, là. C'est sûr qu'il est là.
4: Exactement.
5: Au détriment de... Peu importe, là, que ce soit une business ou ça n'en est pas une, là, il serait dans la formation.
4: Mais pour reprendre les mots de Martin Saint-Louis, c'est un processus.
5: C'est un processus.
4: Puis si tu regardes la façon, tu peux prendre ça avec n'importe quelle équipe de la LNH. Ton alignement pour le jour 1, nonobstant des acquisitions que tu vas faire à la date limite ou peu importe, mais ton alignement du jour 1, ce ne sera jamais le même que celui que tu vas voir en séries éliminatoires. Il y a des joueurs qui performent bien, d'autres moins bien, il y a des blessures, des ci, ça. Et j'ai l'impression qu'il va y avoir une espèce de sélection naturelle chez le Canadien de Montréal, ou du moins, c'est ce qu'on espère. Parce qu'il n'y a rien qui te garantit que Samuel Montembeau va assurément avoir retrouvé sa confiance.
5: Non.
4: Je veux justement qu'on aille entendre Martin Saint-Louis, là, parce que il a été très optimiste à l'endroit de Montembeau. C'est en anglais, donc on va traduire et on va commenter ça tout de suite après.
0: Yeah, I mean, I think Monty's been a pro. I think he was a pro last year. You know, when you know he didn't see the net at the end of the season. Unbelievable teammate. He put a process in place this summer. And it's been impressive to watch, and he hasn't forgot how to play goal. Monty's a really good goalie, and he's had a really good camp so far.
4: Alors Martin Saint-Louis qui dit Samuel Montembeau, c'est un pro. C'était un pro l'an dernier, même quand il jouait pas. C'est un excellent coéquipier, et il a mis en place un processus cet été pour être en forme au camp d'entraînement. Il est impressionnant. Samuel Montembeau n'a pas oublié comment jouer au hockey. J'ai l'impression qu'il nous prépare à ce que Monty commence la saison à Montréal.
5: Ben c'est de la façon que je le lis en ce moment là. Quand j'ai écouté le point de presse de Martin Saint-Louis tantôt, je me suis dit exactement ça. Parce que c'est plus facile en même temps d'envoyer un gars comme Jacob Fowler dans la Ligue américaine tant qu'à le garder à Montréal dans un ménage à trois. Un peu la même chose pour Florian Jack Hay. Donne-y du millage dans la Ligue américaine. Au moins, tu vas avoir des matchs. Tu vas jouer quoi? 3 matchs par semaine environ?
4: Mm-hmm.
5: Alors, au moins, tu vas voir de l'action. Il n'y en a pas beaucoup d'action depuis le début de sa carrière. Je parle chez les professionnels, Jacob Fowler. Il y a eu la saison dernière à Laval, mais il a seulement 21 ans. Faut aussi se rappeler ça dans son cas. Je pense que le niveau, Ligue nationale, là, il met, en attendant, en ce moment, le dossier Montembeau est pas réglé. Tu vas commencer la saison avec Montembeau. Tu vas attendre que l'opportunité se présente. et comme le Canadien a si bien fait dans les dernières années, parce que le Canadien ne perd jamais aucun élément pour absolument rien.
6: Sauf Caden Primo.
5: Sauf Caden Primo, choix de septième ronde.
6: Où ils ont opté justement pour la même stratégie.
5: Exact.
6: On veut le garder en haut en espérant qu'il gagne de la valeur, puis on va être capable de l'échanger. Et au final, il n'a jamais été capable de le faire, et Caden Primo a même régressé. Jakub Debech est arrivé, puis il a été échangé finalement l'été pour un choix de septième tour seulement aux Hurricanes de la Caroline. On aurait espéré avoir plus, mais même là, c'est un bon exemple. Il aurait pu le perdre pour rien, ils ont dit non, on
5: aussi,
6: veut un choix de sept.
5: Place, ils ont eu un choix de sept. Ça démontre quand même la philosophie de l'organisation.
6: Moi-même, ça me frustre. Là. Depuis le début de la semaine, vous m'entendez, moi je veux que ce soit Fowler, puis je veux que ce soit Jack Eye. Mais cette mentalité-là, c'est aussi la même mentalité qui a permis aux Canadiens de se faire donner Sean Monahan, de l'échanger, d'avoir des choix de premier tour pour lui, puis ça fait partie du modus operandi de Kent Hughes. Il gère son équipe avec une feuille Excel. Ça vient avec ses pour, ça vient avec ses contre aussi par moment. Mais si on regarde son règne de façon générale, faut y donner crédit parce que clairement, ça marche.
5: Ouais,
6: de
5: ça
6: tout
5: marche.
6: Le temps être capable d'aller chercher des actifs et de maximiser la valeur de tout ce que t'as.
5: T'as pas beaucoup de mauvaises transactions au compteur. C'était Kent Hughes. T'as la transaction Kirby Dach qui vient en tête de liste, mais t'as pas beaucoup de mauvaises transactions et souvent, tu vas garder les éléments pour les échanger, peu importe c'est quoi le prix. Et il y a des joueurs qui réussissent à se relancer en début de saison et à obtenir une valeur sur le marché alors qu'en ce moment, ils n'en ont pas. Un gars comme Samuel Montembeault, je ne sais pas à quel point sa valeur est élevée en ce moment. Je pense que s'il est trop ballotage, il se fait réclamer. Mais je ne sais pas à quel point sa valeur est élevée. Mais s'il y a un bon début de saison, tu peux réussir à aller chercher quelque chose ailleurs. Il y a un gardien de but qui va se blesser, il y a une équipe qui va se ramasser dans une situation où, faut s'améliorer. Rappelle-toi l'Avalanche du Colorado, par exemple. C'est peut-être boiteux comme exemple, mais les deux gardiens de but faisaient pas le travail en début de saison. On a revampé la position de gardien de but.
6: On va chercher Wedgwood et Blackwood.
5: Et voilà. Et l'an dernier, les deux ont été sensationnels pour l'Avalanche et même pour terminer la saison avant ça. La situation des Pingouins, j'en ai parlé hier. Tristan Jarry, qui est scellé dans la Ligue américaine l'année d'avant, qui arrive en début de saison, qui a un bon début de saison, mais qui partage le travail avec Arthur Shilovs. Boum! Les Oilers d'Edmonton décident de se dire, tu sais quoi? Moi, je pense qu'il peut poursuivre ce bon début de saison chez nous. Finalement, ça a été une mauvaise transaction pour les Oilers. Mais en retour, les Pingouins ont été chercher des actifs, et de ces actifs-là, ils ont été en mesure d'aller chercher aussi Samuel Girard est un choix de deuxième ronde, ce qui est très intéressant, alors qu'un gardien comme Tristan Jarry qui gagne en haut de 5 millions de dollars avec les performances qu'il avait, il y a personne qui voulait de ça, là.
6: Mais je trouve ça intéressant ce que tu dis parce que ça me ramène à quelque chose que Sonny Mehta, le DG des Devils, a dit plus tôt cette semaine. Il s'est fait questionner par rapport à la transaction Markstrom. Comment ça se fait que les Devils vont commencer l'année avec Jake Allen et Nico Daws? Il dit, moi, je pense pas que ça vaut la peine d'investir dans un gardien dans la LNH. Tony Mehta a dit, il y a trop d'impondérables, il y a trop de fluctuations dans les valeurs, dans la performance de tes gardiens de but. Fait que rendu là, je préfère mettre mon argent ailleurs, puis des fois je vais être surpris, des fois je vais être déçu, mais c'est un petit peu ça.
5: Ouais,
6: des gardiens de premier plan dans la LNH, qu'il y en a plus tant que ça, fait que là on espère que Montembeault il retrouve sa valeur. Puis j'espère qu'on va être moins patient que l'an passé, là, si c'est bel et bien lui qui commence en haut, parce que l'an passé, on s'entend que les mille et une chances, là, ça c'est fini.
5: Exact, non.
6: Si de toute façon,
5: il arrive pas à Montréal avec l'étiquette de numéro 1.
6: Ça, c'est vrai. Il va avoir moins de pression. Mais si jamais Montembeault perd ses 3-4 premiers matchs où il paraît mal, continue à donner le but sur le premier lancé, j'espère qu'on va pas attendre jusqu'au fait comme l'an passé pour rappeler Jakub Fowler.
5: Non, ça, j'espère que non. Bien d'accord avec toi. J'ai comme une opinion amoureuse avec ce que Sonny Mehta a dit, parce que d'un bord, je le sais qu'il y a des gardiens de but qui ont gagné la Coupe Stanley, que ce sont des gardiens de but.
6: Ben, regarde les Hurricanes.
5: Exact. Brandon Bossy.
6: Tu peux remonter les Golden Knights avec Aiden Hill.
5: Même chose.
6: Les Blues de St. Louis, quand ils l'ont gagné à l'époque, Jordan Bennington, c'était un peu un nobody. Plus aujourd'hui,
5: ouais,
6: mais
5: tu comprends
6: ce que je veux dire. Matt Murray à Pittsburgh, Antti Niemi.
5: Mais ça reste quand même que l'an dernier, les Sénateurs auraient bien aimé ça avoir un gardien de but qui garde le filet en haut de 900. Il y en avait un qui faisait pas le travail à 8.25. Je suis d'accord. Mais si les Sénateurs avaient eu ce pourcentage d'efficacité-là devant le filet, mais c'est vrai, non, je suis d'accord, parce que c'est vrai quand même que t'as bien beau avoir payé un gardien de but 8.25, c'est pas nécessairement gage de succès que ton gardien va être bon durant la saison.
6: Il y a quelqu'un au 6-7-8. Ça a l'air que c'est un indicatif régional de la Géorgie. Fait que salutations si vous nous écoutez de Géorgie. Il dit, si Montréal commence 7-1, Dobesh est 4-1, puis Manti est 3-0, qu'est-ce que vous faites? Vous gardez Manti ou vous l'échangez? Ben justement, là, il va avoir augmenté sa valeur à un moment où, en plus, anyway, il devient agent libre sans compensation à la fin de l'année. Fait que tu vas le perdre pour rien. Tu le sais que l'an prochain, là, on n'a plus ce débat-là.
5: Non,
6: l'an prochain, il n'y a pas de doute.
5: On se pose plus de questions.
6: C'est Fowler de Bèche dès le début. Si jamais ça part bien pour lui, ben tant mieux, tu vas être capable de maximiser sa valeur pendant qu'elle est élevée. Juste avant qu'on aille à la pause, je veux qu'on parle d'une nouvelle qui est tombée cet après-midi dans le monde du Canadien de Montréal. L'ancien propriétaire de l'équipe George Gillette qui s'est éteint à l'âge de 87 ans. Gillette qui a été le propriétaire de l'équipe de 2001 à 2009. À l'époque, ça avait fait énormément de controverses parce que c'était un Américain pour la première fois qui achetait le Canadien. C'était la première fois de l'histoire que l'équipe n'appartenait pas à un Canadien, en particulier à un Québécois. Puis c'était dans un contexte où les Nordiques venaient de déménager, les Jets venaient de déménager, le dollar canadien allait pas bien du tout, l'économie canadienne ne roulait pas bien. Le Canadien de Montréal avait vraiment perdu des plumes, même à Montréal. Le Centre Molson, ce qui était à l'époque, n'était pas rempli du tout. Et George Gillette, même s'il n'était pas populaire, au début, a été capable de redresser la barre, de redorer le blason quand même du Canadien. Il a tenu le flambeau même jusqu'au centenaire. T'sais, c'est lui qui était derrière beaucoup des préparatifs.
5: Ouais.
6: Alors, toutes nos sympathies à la grande famille du Canadien de Montréal, mais en particulier à celle de George Gillette. On va prendre une pause. Et au retour, des over-under pour le Canadien en vue de la prochaine saison. On va se mouiller, on va prédire. Kovidak, il va jouer combien de matchs? Slavkovski, il va-tu atteindre le plateau des 35 buts? Josh Anderson va-t-il se remettre à frapper comme un train? 100 points pour Nick Suzuki, 45 buts pour Cole Caulfield. Est-ce qu'ils vont le faire ou non? On donne nos prédictions dans deux minutes.
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6: Ça va aller vite. On y va en rafale des over-under du Canadien en vue de la prochaine saison. C'est Anthony Desaunier, animateur du Club du Matin, qui m'a fourni cette liste-là parce que l'an passé, on avait fait le même exercice. Et c'est moi qui avais eu le plus de bonnes réponses.
5: Oh,
6: pas trop me vanter, là,
5: félicitations.
6: Mais plus que Desaunier, wow. Plus que Marcotte, plus que Gilbert Delorme. Fait que j'ai un petit peu un titre à défendre ici, FX.
5: On devrait les comptabiliser, sérieux.
6: C'est ce que je vais faire.
5: Parfait, okay?
6: Je prends des notes.
5: On fait ça.
6: On commence en force. Cole Caulfield, 44,5 buts, over ou under?
5: Under. Je disais dans le tailgate tantôt, je m'attends entre 40 et 44 dans le cas de Cole Caulfield. Mais tant mieux, ce sont d'autres joueurs de l'organisation qui vont juste marquer plus de buts, mon cher Oli. Alors, c'est pas un désaveu envers Caulfield. C'est très, très rare de voir un joueur marquer deux saisons de suite 50 buts. Draisaitl l'a fait dans les dernières années, mais je vois pas Caulfield le répliquer à nouveau cette année. Alors, tout simplement, under.
6: Je suis d'accord avec toi. Je pense qu'il va marquer au-dessus de 40 buts, mais 45 buts et plus, là. Il n'y a pas beaucoup de gars qui sont capables de faire ça, bon an, mal an, dans la LNH. Pour moi, là, ça va être autour de 42 buts environ.
5: J'y vais rapidement, là, parce que je suis tombé là-dessus tantôt. L'an dernier, Caulfield, lors de sa course pour atteindre le plateau des 50 buts, ouais. Il lui manquait 10 buts avec 15 matchs à faire. Il avait terminé la saison vraiment en force. Il y avait eu 2-3 matchs, il
6: après
5: avait pas
6: les
5: marqué
6: Olympiques,
5: son 50e,
6: ouais.
5: Après les Olympiques.
6: Rappelle-toi, après les Olympiques, il était sur un pace de 1 but par match.
5: Ouais, exact.
6: Est-ce qu'il va être capable de refaire ça cette année? Puis, tu sais, il tirait à 20% d'efficacité, là. C'est pas facile à faire non plus.
5: Non,
6: c'est
5: oui.
6: Un petit peu au-dessus de la moyenne dans la LNH. Mike Madison, 24 minutes de temps de match.
5: Intéressant.
6: De temps de jeu par match. L'an passé, c'était 24-10. Est-ce que ça va être au-dessus ou en dessous?
5: Je pense que tu vas encore avoir besoin de te fier sur Mike Madison. Je vais y aller en haut. Ça va être serré, par contre, mais t'es jamais à l'abri d'une blessure dans ta brigade défensive. Madison, c'est un joueur qui joue en désavantage numérique sur ta première paire de défense. Je pense encore qu'il va être utilisé en haut de 24 minutes en moyenne par match.
6: Je vais y aller avec under, mais tu sais, de très, très peu, ouais. Parce que ben, peut-être que Kaden Gooley va jouer plus de matchs. Peut-être que David Reinbacher va être capable de jouer un petit peu en infériorité numérique. Mais tu sais, il risque. Ça va être soit lui ou Lane Hutson. Un des deux va être le défenseur le plus utilisé du Canadien cette saison. Des points en avantage numérique pour Lane Hutson, 29,5. L'an passé, il y en a seulement eu 20. Moi, je te dis tout de suite, je prends le over là-dessus. L'avantage numérique du Canadien l'an passé, c'était seulement le 10e meilleur de la LNH. C'est pas tant, là. Étant donné le talent que t'avais sur cette première unité-là, ils vont être meilleurs cette année. Ils vont avoir travaillé là-dessus. Et le corps arrière de ce jeu de puissance-là, c'est Lane Hutson. Les meilleurs dans la LNH chez les défenseurs, c'est autour de 35 points en avantage numérique sur une saison complète. Il va être dans cette catégorie-là. Je dis over.
5: Ivan Demidov va possiblement marquer peut-être plus de buts en avantage numérique cette année. On l'a vu utiliser beaucoup son, ouais. Son lancer. Dans ce temps-là, c'est souvent Lane Hutson qui lui distribue la rondelle du côté droit. Et je vais y aller over pour Lane Hutson aussi. Over.
6: C'est bon.
5: Over.
6: Nick Suzuki, 99,5 points. Donc, est-ce qu'il va encore atteindre le plateau des 100 points ou non?
5: Ouais, moi, je vais under dans le cas de Nick Suzuki. Je m'attends à une récolte d'environ... aux alentours de 95 peut-être dans ouais. Le cas de Suzuki l'an dernier, c'est pas beaucoup de joueurs qui ont fait 100 points. Tu me dirais par contre over puis je te dirais ben garde Oli. Pourquoi pas?
6: Chaque année depuis le début de sa carrière, Nick Suzuki progresse.
5: Toujours.
6: À un moment donné, vous l'aurez compris, c'est pas exponentiel là, il va pas se rendre à 180 points
5: non.
6: Un jour. J'ai l'impression qu'autour de 100, ça va être l'espèce de plateau qui va peut-être le connaître quelques fois dans sa carrière mais le faire à chaque année. C'est pas facile.
5: Tu vas under aussi?
6: J'y vais under aussi. Wow. Tu sais, il y a la santé aussi. Hey, Nick Suzuki a jamais manqué un match dans sa carrière. Je touche du bois, là.
5: Ouais.
6: J'espère que ça arrivera pas. À un moment donné, il va malheureusement en rater un. Est-ce que ça va être cette année? J'espère que non. Je vais avec under. Jakub Debeche. L'an passé, il a eu 42 départs. On met le over-under à 54,5. Est-ce que Jakub Debeche va avoir 55 départs ou plus FX?
5: Il y a plus de matchs cette année aussi.
6: Il y en a 84.
5: Deux,
6: donc,
5: y a deux
6: disons
5: matchs de plus.
6: 55 pour Debeche, ça fait 39 pour tes autres gardiens. C'est ça? Oui, c'est ça.
5: Vas-y pour commencer parce que je veux aller voir une statistique concernant les gardiens de but dans la LNH.
6: Ouais. Écoutez, 55, c'est beaucoup. Je vais y aller avec under, mais on va pas être très, très loin. Autour de 52, 53, mais c'est pas idéal de trop faire jouer ton gardien. En cours de route, j'espère, j'imagine que ça va être Fowler qui va être le numéro 2. C'est le gardien d'avenir de l'organisation. Il a besoin de départ. Dans un monde idéal, là, si les deux commençaient l'année à Montréal, moi, j'irais pour une espèce de division 52, 30, eh boy. Les maths. En tout cas, vous aurez compris ce que je veux dire.
5: J'y vais en deux aussi. Je regarde les gardiens de but l'an dernier. Il n'y en a pas beaucoup qui ont eu en haut de 60 départs, puis seulement un.
6: Nomme-moi ceux qui l'ont eu, par exemple.
5: Ben, il y en a un seul en haut de 60 départs. C'est Karel Vechmelka avec le Mammouth de Utah. À un certain moment, on l'utilisait énormément. 63 départs. Mais tu vois, en haut de 55, alors 56 et plus, il y en a seulement 6. Connor Lebuck, John Gibson, Logan Thompson, André Vasilevski et Jussi Saros. Je vais en deux.
6: C'est pas très commun. Là.
5: Non, pas très commun. Mais en même temps, il y a deux matchs de plus cette année.
6: Ça, c'est sûr.
5: Mais je vais en deux.
6: David Reinbacher, bon, ça a été fait, vous l'aurez compris, avant le camp de l'équipe. Il a mis son total de matchs à 25.5. C'était seulement deux l'an passé. On s'entend pour dire over.
5: Veux-tu qu'on le change?
6: Ouais, tiens, pour s'amuser, là.
5: 60.5?
6: 60.5, je veux dire over.
5: Over.
6: C'est sûr qu'il y a les blessures aussi, par contre. On prend en considération avec David Reinbacher.
5: C'est vrai.
6: Je prends pour acquis qu'il va être en santé. Il va peut-être rater quelques matchs ici et là, mais je m'attends à ce qu'il passe toute la saison à Montréal. Donc, j'y vais pour le over dans le cas de David Reinbacher. Hein, on est optimiste jusqu'à maintenant.
5: On a juste un choix différent, et c'est Madison.
6: Exactement. Kent Hughes, 3,5 transactions d'ici la date limite.
5: Est-ce qu'on compte la date limite des transactions? La journée de la date limite.
6: C'est une bonne question.
5: Parce que là, cette année, le Canadien va peut-être bouger dépendamment du prix.
6: Kent Hughes avait bougé trois fois. Ben oui, j'inclus la date limite à travers ça parce que tu bouges avant la date limite. Ouais. Donc, est-ce que Kent Hughes va effectuer quatre transactions ou plus?
5: J'y vais over.
6: Ah oui, il va aller chercher qui? Dis-moi donc ça.
5: Sans nécessairement aller chercher quelqu'un en particulier, je pense que durant la saison, il y a des joueurs qui vont partir. Des gars comme Kirby Doc, notamment Samuel Montembeau. Ça fait déjà deux. Est-ce qu'à la date limite, tu vas être tenté de t'améliorer si t'as des blessés aussi à l'interne, aller chercher un ou deux joueurs de plus, des joueurs de profondeur? Jalen Schubel ou Robert Jacquet, lors du retour de blessé de Kaelin Goulet, tu te ramasses avec 8 défenseurs. Que fais-tu? Est-ce que t'en soumets un au balotage? Je sais que c'est pas une transaction, là, mais je suis curieux. Moi, j'y vais over. Je pense que... Puis contrairement aux autres années, non, j'y vais over. Je pense que le Canadien va beaucoup bouger. Puis tu le sais pas en cours de saison. L'an dernier, un gars comme Alex Texier, tu pensais pas qu'il serait disponible. Ça t'a pratiquement rien coûté. Ça t'a rien coûté, en fait. Par la suite, un gars comme Phil Dano, pas coûté grand-chose. T'avais un besoin à ce moment-là, t'avais des blessés à l'interne. J'y vais over.
6: Josh Anderson, moi aussi j'y vais over. Josh Anderson, on lui reproche parfois son inconstance. D'un match à l'autre, des fois il défonce les bandes, des fois... Il prend la soirée un petit peu off. C'est correct parce qu'en série, il est là à 100%. Les mises en échec. Il en a eu 129 l'an passé. Et là, on place son total de mises en échec à 149.5. Over-under, ça est fixe. Moi, je dis under.
5: Je vais under.
6: Parce qu'il nous a un petit peu habitués à ça. Là. Il flippe la switch à Anne quand ça compte.
5: Exact.
6: Est-ce qu'il va se blesser en cours de route? Est-ce qu'on va décider de le reposer une fois de temps en temps? J'aimerais ça que ce soit plus haut, là, mais... C'est malheureusement ça la réalité.
5: Je vais under aussi.
6: OK. Bon. Ça se passe bien jusqu'à maintenant. Jake Evans.
5: 29.5 points.
6: 29.5 points. C'est quand même beaucoup pour le bon vieux Jake.
5: Je vais over.
6: Mais là.
5: Over Jake Evans. Ah ouais, Jake Evans.
6: Celui qui va jouer avec Demi Dove.
5: Non, mais s'il commence la saison avec un gars comme Alex Newhook, ça devient un peu plus intéressant quand même. Et c'est toujours une solution s'il y a un blessé à l'interne chez le Canadien. Moi, j'y vais over Jake Evans. Ah ouais, mon Jake!
6: 29.5 points. Pour lui, l'an passé, il y a deux ans. Ça, c'était son année de contrat.
5: Exact.
6: Là. 36 points en 82 matchs pour Jake Evans.
5: Je vais over.
6: OK. Moi, j'y vais under parce que j'ai l'impression qu'il va peut-être plus jouer sur le quatrième trio. En tout cas, à suivre. Ça est intéressant, celle-là. Kirby Doc. Oh. 49.5 matchs joués.
5: Avec le Canadien?
6: C'est... Ouais, avec le Canadien. C'est pas mal sa moyenne. Si tu regardes depuis qu'il est à Montréal, je pense qu'il a joué 53% des matchs. Est-ce qu'on va encore être dans la moyenne? Il va-tu aller au-dessus? C'était 37 l'an passé. Ou
5: under, under, the under.
6: Ah ouais, hein?
5: Under. 49.5 matchs.
6: Beaucoup plus bas?
5: Pas nécessairement beaucoup plus bas, mais j'aime trop le risque de blessure parce
6: c'est
5: que
6: ça l'affaire
5: c'est
6: aussi.
5: Ça l'affaire. Par la suite, ça se gagne du temps de jeu. Là. Je comprends sa situation contractuelle et tout ça, mais ça se gagne du temps de jeu. Puis il m'a pas prouvé que même s'il lui reste seulement une année de contrat, c'est un gars qui va manger les bandes puis donner son maximum soir après soir. Très inconstant. Under. Il va être laissé de côté à certaines reprises.
6: Facile. Facile, j'aimerais dire. Samuel Montembeau, 5.5 départs à Montréal. Là, c'est spécifié, à Montréal. Il en avait eu 23 l'an passé. Ça, 5.5, ça rentre dans ce que l'auditeur nous avait dit avant. Là. Il avait dit quoi? Une fiche de 3-0 pour Montembeau pour commencer l'année. Il se fait échanger après. Est-ce que tu adhères à ça? C'est pas beaucoup pour remonter sa valeur, 5 matchs.
5: Puis ce qui est bon en ce moment, c'est qu'on sait pas s'il va commencer la saison à Montréal. Non, ça se peut qu'il commence pas la saison à Montréal. Je vais y aller. Eh, Seigneur! Je vais y aller over. Combien? Over dans le cas de Samuel Montembeau.
6: Combien? Donne-moi un chiffre, là.
5: Je peux pas te donner un chiffre. Il y a tellement de données qui sortent d'un peu nulle part. Là. À la base, est-ce qu'il va commencer la saison Montréal ou non? Par la suite, va-tu avoir un blessé chez les autres formations devant le filet? Puis là, on va vouloir bouger vite et Samuel Montembeau va être la solution de rechange. Est-ce que ça va arriver vite? Est-ce que ça va arriver plus tard? Est-ce qu'on va attendre d'avoir plus de matchs de répétition pour Samuel Montembeau avant qu'une équipe de la Ligue nationale s'intéresse réellement à lui? Je vais aller over, Oli. Je vais aller quoi? Ça me surprendrait pas, 10 matchs, mettons.
6: Je vais rester idéaliste, là. On va voir Jacob Fowler plus tôt que tard.
5: Tu vas under. C'est bon.
6: Under pour Samuel Montembeau. Les buts de Juraj Slafkovský, il en a quand même marqué 30 l'an passé, donc 15 en avantage numérique. Deso a mis son over-under à 34.5. Moi, je te dis over. Je over pense que Juraj Slafkovský va s'approcher du plateau des 40 buts cette année. Il a vraiment déniché une touche de marqueur, là. Être capable de dévier des rondelles, sauter sur les rebonds. Il a un bon lancer aussi quand il se fait confiance. S'il joue avec Ivan Nemidov, il va se faire feeder, il va en marquer des buts. Je vais pour over dans le cas de Juraj Slafkovský.
5: Même aussi, chose, over. Over.
6: Parfait. Noah Dobson, l'an passé, je sais pas s'il a mené la LNH ou il était pas loin, en tout cas.
5: Il était dans les meneurs, là.
6: Il avait bloqué 188 lancers. 170 tirs bloqués pour Noah Dobson cette année, au-dessus ou en dessous?
5: Oh. Je vais y aller under.
6: Ouais?
5: Je vais y aller under. Je sais pas, j'ai l'impression que ça va être under. Là, parce que l'an dernier, là, il était parmi les meneurs de la Ligue nationale. Je pense pas que ça va arriver à nouveau cette année. Je vais under.
6: OK. Moi aussi. Pourquoi pas? Et en terminant, Adam Engström, 24.5 matchs joués pour Adam Engström. L'an passé, il en avait disputé 15. Moi, je te dis tout de suite, j'y vais under. Je ne pense pas qu'on va voir Adam Engström très souvent cette année à Montréal. D'abord, il y a 3 défenseurs devant lui dans la hiérarchie. Dans ceux qui étaient, disons, sur la bulle. Là. Ryan Backer, Jacky et Struble. Est-ce qu'il va être échangé en cours de route ou peu importe? Il jouera pas 25 games. C'est quand même beaucoup.
5: Under aussi, même chose. Surtout avec la profondeur que le Canadien a à la ligne bleue, avec le fait que David Rembacker commence possiblement la saison à Montréal. C'est pas le il y a tellement de profondeur en ce moment chez le Canadien. J'y vais under. D'ailleurs, à titre informatif, Jake McCabe a terminé au premier rang l'an dernier pour les tirs bloqués, 190. Noah Dobson était deuxième, mon cher Relais, à 188. Brent Clark, troisième à 185. Moritz Seider, quatrième à 180. Et Salindel était cinquième à 179.
6: Mais surtout pour un gars qui fait 9,5 millions de dollars par année, chapeau.
5: Ouais,
6: de bloquer
5: vraiment.
6: Des tirs de même, là. Il y a beaucoup de gars qui, une fois que le chèque est donné comme ça, ils ne prendraient pas nécessairement autant de risques. Noah Dobson le fait, tant mieux pour lui.
5: Ouais.
6: Parfait. Fait que j'ai pris tout ça en note. On verra si ça vieillit bien
5: on
6: ou non.
5: On n'a pas beaucoup de choix différents quand même, mais
6: non,
5: quelques-uns.
6: On pense souvent de façon assez similaire.
5: Mais quelques-uns quand même.
6: Hey, on a un message au 367, quelqu'un qui dit FX, je sais pas si t'es en live, mais je vais manger des hot dogs Michigan.
5: Ah!
6: Je sais pas si c'est un inside.
5: Non, mais
6: chose.
5: C'est parce que les hot dogs Michigan. Moi, Ali, quand je vais à Belle Pro, par exemple, ce que je prends, c'est un dog Michigan.
6: Ah oh, ouais!
5: Toujours.
6: Et moi, je suis un gars all dress.
5: Ah oh, ouais!
6: Toujours Michigan.
5: Ouais, toujours Michigan.
6: Et tu es un gars poutine italienne aussi.
5: Oui, je suis un gars aussi poutine italienne. Mais pas trop souvent parce que j'aime la poutine de base avec les c'est ingrédients ça. De base. Là. Mais hey. J'adore la sauce à spag ajoutée dans n'importe quoi. Puis je mange ça là, avec un verre de lait, mon homme. Là. J'adore ça.
6: C'est dommage qu'ils ne donnent pas de verre de lait à la Belle Pro. Mini parenthèse, là. Puis je fais une plug gratuite parce que, bon, c'est pas des candidats. Il y a 2 semaines, j'étais allé à Poutine Alpha, qui était à Longueuil.
5: Ah ouais,
6: là, c'est
5: okay.
6: La fameuse place qu'Olivier Primeau. Ouais, okay, il avait donné okay. Une note incroyable. Ah, non. Puis je peux vous dire que ça valait la peine. La meilleure poutine de ma vie. J'aurais pas peur de le dire. À Longueuil, en plus, pas loin de où on déménage.
5: Intéressant.
6: Peut-être qu'on ira faire un tour un jour après la game, une fois qu'on va être déménagé à
5: J'adore ça.
6: Parfait. Fini la bouffe, parce que le souper s'en vient dans pas long. Mais d'ici là, nous, on va prendre une pause. Et au retour, les meilleurs moments de la journée à BPM Sport. Georges Larrac et Max Truman en avaient long à dire sur Patrick Laine. Mais aussi, la défensive du Canadien commence à être quasi parfaite une fois que Caden Goulet va être de retour en santé. Qu'est-ce que ça veut dire pour la suite des choses? On vous fait entendre ça et on va réagir dans 2 minutes.
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4: 18h36 dans la game, là, avec David Reinbacher qui semble, ben, peut-être commencer l'année à Montréal, former une paire avec Lane Hudson. Et là, éventuellement, au retour de Caden Gooley, le Canadien. La brigade défensive, elle a l'air pas mal parfaite. Voici ce que les gars avaient à dire ce matin. On a peut-être sous les yeux une paire de défenseurs pour 10 ans. Là.
5: Mm-hmm.
4: Mm-hmm. Hey, c'est pas possible. C'est un 2022 et un 2023. Ils ont à peu près le même âge.
5: Ouais, puis Matheson, Dobson, ça a fait ses preuves comme père aussi. Faut pas l'oublier, ça. Deux gars qui peuvent prendre beaucoup de minutes pour un club dans la Ligue nationale. C'est deux bons athlètes, deux bons patineurs. Ça fit. La deuxième paire est cruciale parce que le mix, on l'a pas toujours tout le temps vu l'année passée. Moi, je pense que Caden Gooley est pas mal plus à l'aise à gauche qu'à droite. Puis dans le cas de Lane Hudson, on maximise ses forces offensives quand il joue à gauche.
4: Ouais.
5: Donc c'est pour ça que Reinbacher, lui, il remplit toutes les cases parce que je pense que à cause de son gabarit, c'est plus le profil pour jouer sur une deuxième paire qu'un gars comme Alex Carrier. Donc Carrier descend sur la troisième paire avec Goulet.
4: Hey, ça serait idéal.
38: Question pour toi, FX, OK? Oui. Première paire, Madison Dobson. Deuxième paire, Hudson Reinbacher. Troisième paire, lorsqu'il va être de retour en santé, Goulet Carrier. Est-ce que pour toi, c'est une brigade défensive qui est assez compétente pour t'amener jusqu'au bout?
5: Ah, c'est une brigade défensive qui est assez compétente pour gagner la Coupe Stanley, Oli. Je vais aller jusqu'à là. Je sais que c'est une brigade défensive qui est très jeune, là, avec un gars comme Lane Hutchings qui est encore très jeune, mais qui a déjà prouvé beaucoup. David Reinbacher a encore ses preuves à faire, mais pour moi, là, t'as une brigade défensive pour gagner une Coupe Stanley.
38: Donc,
5: c'est gros ce que je dis là.
38: On a parlé pendant longtemps du, par exemple, besoin d'aller chercher un vétéran à droite, un gars qui est robuste, peu importe si ça.
5: Ouais.
38: Pour toi, ça prend le bord.
5: Mais j'ai encore des questions concernant l'état de santé d'un gars comme Caden Gooley, parce mm-hmm. qu'évidemment.

0: au-dessus de n'importe qui d'autre. Mary, il n'y avait pas de Hudson. Puis, tu sais, à droite, pas nécessairement un Noah Dobson. Peut-être une défensive qui est plus rugueuse.
1: Aussi,
0: mais
1: ouais.
0: David Reinbacher, ça reste un gars de 6 pieds 3, 200 quelques livres. Où là, tu sais, Dobson, Reinbacher et Gouley, ce sont tous des gros bonhommes. Pas nécessairement tous super physiques.
1: Non, mais
0: c'est des gars
1: a...
0: qui sont capables de prendre la place, d'utiliser leur... leur long bâton. Dobson, il y a une bonne portée.
1: J'ai des craintes concernant Kaylen Gouley. On en a parlé, j'ai des inquiétudes.
0: Ouais, t'es monsieur inquiet là, avec
1: monsieur
0: Kaylen
1: inquiet,
0: Gouley.
1: Mais quand il est à 100% un lit puis qu'il n'a pas peur d'aller dans un coin puis qu'il joue physique, Kaylen Gouley est excellent dans cette brigade défensive-là. Ça dépend à quelle version de Kaylen Gouley que t'as. Est-ce que t'as la version Kaylen Gouley qui est pas à 100% puis qui a peur puis qu'il y a ces inquiétudes-là, ou t'as la version Kaylen Gouley qui est un général, qui est un gars qui excelle défensivement, qui a pas peur de donner des mises en échec? Ça dépend toujours quelle version que t'as, mais quand t'as la version à 100% et qu'il a pas peur de tout ça, pour moi, Kaylen Gouley, c'est un gros ajout à ta brigade défensive.
0: Je suis d'accord avec toi. Sur papier, si tout le monde est en santé, c'est une brigade défensive qui est pas gênante du tout.
1: Celle des Panthers était bonne aussi là, lors des deux conquêtes de la Coupe Stanley.
0: Ouais,
1: quand
0: si
1: même.
0: Je regarde là, celle des Panthers, par exemple, à leur conquête de la Coupe en 2025, t'avais Seth Jones, t'avais Dmitri Kulikov.
1: Ouais.
0: T'avais Nate Schmidt, t'avais Gustav Forsling, Nico Mikkola et Aaron Ekblad. Fait que moins sexy, disons, que celle
1: moins
0: du Canadien,
1: sexy.
0: Mais extrêmement efficace.
1: Voilà.
0: Et qui rentre dans le style que t'as besoin. Puis t'as raison, là, que si d'ici là, Kaylen, si d'ici la date limite, disons, là, Kaylen Gouley se blesse encore ou peu importe, ben là, rendu là, tu feras une acquisition. Puis pour la première fois, depuis 2021, le Canadien va arriver à cette date limite-là, puis va être acheteur. Puis au pire, tu échangeras des choix, des espoirs pour un joueur de location, même s'il fait juste une run des séries avec toi.
1: Exact.
0: Ça peut valoir la peine de s'essayer par rapport à ça. Un joueur qui faisait partie du Canadien dans les dernières saisons, plus maintenant, en fait, il a toujours pas trouvé d'équipe, c'est Patrick Laine. Elliot Friedman rapportait l'autre jour que ça a l'air que Patrick Laine serait très... Le mot, c'est pas exactement ça, là. Je vais vous lire, je vais vous paraphraser ce que Elliot Friedman a dit, là. Il dit... Je sais pas si picky c'est le bon mot, mais Patrick Laine, il y a certaines situations dans lesquelles il préférerait aller. Voici ce que Georges Larac et Maxime Truman avaient à dire par rapport à ça.
2: Juste la phrase. Juste, t'es Patrick Laine et t'es difficile sur ta sélection d'équipe.
3: Aïe, aïe.
4: Non, mais c'est parce qu'il veut plus jouer. Oublie ça. T'es juste... Si on venait dans la ligue, tu peux pas vraiment être difficile. Là.
0: Exactement.
1: Un an, 1 million, puis vas-y, mon gars.
2: N'importe où.
4: Ouais.
2: Sérieusement, n'importe où, là.
1: C'est une équipe qui lève la main.
4: Non, mais de la façon que tu dis ça, c'est comme si... Je sais pas, c'est comme s'il dirait... Moi, je suis surpris d'entendre qu'il y aurait des choix...
2: C'est ça,
4: mais
2: mon point.
4: Difficile. Je pense pas, ben...
1: Ouais, il y a deux choses là-dedans. C'est le fait qu'il est difficile, oui, mais c'est aussi le fait qu'il y a beaucoup de choix. Ben, qu'il y a des choix. Déjà ça, là, c'est quand même assez surprenant, là, qu'il y a quand même des choix devant lui.
0: En même temps, il y en a tout tant que ça, parce qu'après ça, ça reste qu'il n'y a pas eu d'essai professionnel, il n'a pas signé ou quoi que ce soit, mais si Patrick Laine est difficile avec l'équipe, la prochaine équipe avec laquelle il va tenter sa carrière, on a un petit problème. Là.
1: On a un petit problème.
0: Moi, j'ai pas l'impression qu'on va le revoir dans la LNH. Tu sais,
1: je pense pas qu'il...
0: Je t'ai pas eu de PTO. Le gars est supposé être en santé depuis quoi? Janvier, février?
1: Ça fait longtemps, exact.
0: Il était en santé pour la deuxième moitié de saison du Canadien. Ils ont décidé de pas le faire jouer parce qu'ils ont pris cette décision-là commune pour l'équipe. Ça reste que c'est un gars qui a fait son cash... Y a-tu besoin?
1: Non, mais si t'es Patrick Laine,
0: c'est dommage.
1: Qu'est-ce que tu préfères? Tu veux être sélectif pour l'équipe que tu vas rejoindre, mais en même temps, tu pourrais vraiment aller dans une formation qui aspire pas nécessairement aux grands honneurs dans un rôle plus important dans une formation comme ça où tu vas avoir vraiment des chances de te faire valoir. Comme au début, quand le Canadien est allé le chercher, là. Oui. Le Canadien avait une place pour lui dans un top 6, là.
0: Ou dans le pire des cas, s'il n'y a plus vraiment de place pour lui dans la LNH, est-ce qu'il va accepter, par exemple, de tenter sa chance en Europe, peut-être en Finlande, évidemment, il est natif de se refaire une réputation là-bas en espérant recevoir un appel. Ça reste que le gars, il a juste 28 ans. Là.
1: Ouais,
0: ça fait seulement 10 ans qu'il a été repêché.
1: Mais il a fait son argent aussi quand même.
0: Exact.
1: 8,7 millions, son dernier contrat.
0: Si je regarde en carrière, Patrick Laine, il a fait au-dessus de 50 millions de dollars. Il n'est pas à plein.
1: Ouais, non,
0: pour le restant de ses jours, il va être bien correct.
1: S'il a bien géré son argent, là.
0: Hey, une nouvelle intéressante, j'ai vu ça passer hier parce que c'est la réunion du bureau des gouverneurs de la LNH.
1: Ouais.
0: Donc, c'est où les représentants, surtout souvent,

0: Ça va être les propriétaires de chaque équipe vont se rencontrer et vont discuter des différents sujets d'actualité dans la Ligue. Et tu le sais, dans les dernières semaines, Bill Daly, le commissaire adjoint à Gary Bettman, a été très ouvert. Il disait, hey, l'expansion, là, la 33e équipe à Houston ou Austin, ça s'en vient.
1: Ouais.
0: Ça s'en vient probablement dès 2029-2030. Bref, c'est quelque chose qu'on suivait de près hier. Finalement, Gary Bettman est sorti de là en disant, on n'a rien à vous annoncer pour le moment. L'expansion est pas proche d'arriver. Je lisais Pierre Lebrun qui disait que il y a encore beaucoup de travail à faire. Là. Du côté de Houston, faudrait par exemple construire une aréna. On parle de plusieurs milliards de dollars. Même chose à Austin non plus. Et ce qu'on peut déduire à travers tout ça, c'est que plusieurs propriétaires de la LNH étaient pas tant emballés par cette expansion-là qui vient quand même assez rapidement. Moi, je suis content. Moi, j'ai l'impression qu'ils étaient un peu précipités, là, 2029 quand même.
1: Ouais, d'amener une équipe aussitôt. Puis la différence entre justement Houston et Austin, lorsque les Golden Knights sont arrivés, même chose pour le Kraken, il y avait vraiment là, c'était à l'unanimité qu'on voulait là, qu'une nouvelle équipe dans ces marchés-là
0: arrive.
1: Tout
0: le monde embarquait.
1: Tout le monde embarquait. Alors que là, il y a moins de monde qui embarque pour une formation à Houston et Austin. Moi, Ali, là, ça me dérange pas là. Qu'il y ait une équipe ou non là-bas, là, c'est pas. Ça donne plus d'argent dans les poches des propriétaires là.
0: Oh oui, mais parce qu'on parle de frais d'expansion de plusieurs milliards.
1: Exactement. Mais pour l'instant, pour moi, en tant que partisan de hockey, j'ai pas besoin d'une équipe à Houston ou à Austin nécessairement. Ou un retour à Atlanta.
0: Tu sais, y a-tu assez de bons joueurs pour fournir une ou deux équipes de plus, surtout quand on parle de gardien de but? On le voit là. 64 bons gardiens dans
1: ça
0: la ligue.
1: Réduit,
0: c'est pas facile à trouver. Ouais. 68? Bonne chance. Il n'y a aucune garantie d'avoir du succès non plus au Texas. Je pense qu'à Vegas, ça a fonctionné parce que tu étais le premier là-bas. C'est un gros marché, Vegas. Il y a beaucoup de monde, il y a des touristes, il y a de l'argent. Mais tu arrives à Houston, là, tu vas être dans l'anonymat complet. Là. Le football passe premier.
1: Ouais.
0: En effet, ensuite, tu as le football universitaire, tu as le football secondaire, tu as le basketball qui est gros, tu as le baseball qui est
1: le
0: gros à Houston.
1: Aussi avec les Astros, ouais.
0: Où est-ce que le hockey va rentrer à travers tout ça? Je trouve que pour le moment, là,
1: ça va.
0: 32, c'est en masse.
1: Et tant mieux pour le Canadien si t'as pas non plus à gérer un repêchage d'expansion.
0: Aussi, là. C'est que t'as le repêchage d'expansion, puis pour chaque équipe que t'ajoutes, ça réduit tes chances mathématiques de remporter la Coupe Stanley. Ça fait en sorte que l'espoir de faire les séries aussi, tu sais, parce qu'il faudrait revoir le format des séries. Est-ce qu'on garderait ça à 16 équipes? Si tu gardes ça à 16 équipes puis t'en as 33 dans la ligue, ça veut dire que t'as moins de 50% de chances de faire les séries. Bref.
1: C'est vrai que ça dilue aussi la qualité du produit sur la patinoire.
0: Je suis content qu'on soit pas allé dans cette direction-là aussi rapidement, mais c'est inévitable. Ça s'en vient. Si c'est pas 2029, ça va être 2032, 35. Ça s'en vient. Puis possiblement même Atlanta ou Phoenix aussi.
1: Aïe, aïe, aïe, Phoenix.
0: Phoenix. Hey, on va prendre une pause et au retour, on donne notre état des forces dans la NFL. Mon top 5, le top 5 à FX aussi. Ça s'en vient dans deux minutes.
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0: C'est notre nouvelle tradition, le mercredi dans la game FX et moi, on donne notre top 5 des meilleures formations dans la NFL. Un petit peu de changement cette semaine, pas tant que ça.
1: Non, mais un petit peu quand même.
0: Mais un petit peu quand même, juste pour dire. Je vais commencer, moi, au premier rang de mon top 5, là, c'est la même chose depuis 3 semaines. Les Seahawks, ils ont encore gagné, même s'il y avait leur backup. Peut-être quand Seattle va perdre, je vais
1: réviser
0: ça. Ouais. Pour le moment, je me casse pas la tête.
1: Je garde mon même numéro 1 que la semaine dernière. Je garde les Bills en tant que numéro 1. Josh Allen est sur une autre planète.
0: Ouais, quelle victoire impressionnante jeudi contre les Lions.
1: Contre les Lions.
0: C'est le meilleur joueur au monde en ce moment.
1: Ben, en ce moment, il y a personne qui l'accote. En tant que carrière non plus dans NFL, pour moi, ils sont numéro 1. Encore des points d'interrogation concernant la défensive, mais mais pour moi, les Bills sont numéro 1. Le meilleur joueur de la NFL joue pour les Bills au moment où on se parle.
0: Ouais, je suis entièrement d'accord avec toi. Là, c'est... On dirait un cheat code dans un jeu vidéo, Josh Allen.
1: Ah ouais.
0: Il est tellement gros, il est rapide,
1: c'est un
0: tellement
1: canon. Facile.
0: Moi, j'ai les deuxièmes sur ma liste.
1: J'ai les Seahawks deuxième. Alors,
0: bon, tu vois, le top 2.
1: Non, on garde le même top 2 que la semaine dernière, ce qui fait du sens, là, parce que...
0: Ouais. Et ça ferait tout un Super Bowl. Je pense qu'on a dit aussi la même chose la semaine passée, là. On se répète, pas grave. Au troisième rang, j'ai les Rams.
1: Avais-tu les Rams la semaine dernière?
0: Oui, exactement. Okay. Et là, ils nous ont rassurés.
1: Exact.
0: Une belle victoire face aux Giants cette semaine. Matthew Stafford a connu un fort match sans Puka Nacua, mais Davante Adams, qui vieillit comme du bon vin, a connu une rencontre exceptionnelle. Aaron Donald a commencé à faire sentir sa présence. T'sais, Miles Garrett était pas là. T'as quand même connu un bon match défensif. Là, je sais que c'était contre Jameis Winston, mais quand même, cette équipe-là des Rams, elle va être solide.
1: Je regarde les Rams aussi en tant que numéro 3. Et je sais que la semaine dernière, ils étaient plus haut dans mon top 5 à la semaine numéro 1. Je pense qu'ils étaient deux.
0: Premier.
1: Oh, ouais. Mais je les ai pas descendus tant que ça à la semaine numéro 2 parce qu'il y avait le jet lag aussi, le match en Australie. On n'a pas utilisé la bonne stratégie. Puis ça, bon, Sean McVay en a parlé aussi après le deuxième match de la saison, à quel point c'était stupide de sa part là, d'opter pour une stratégie comme celle-là. Mais pour moi, ils sont numéro 3 dans le classement.
0: T'as qui numéro 4?
1: J'ai les Niners, Oli, en position numéro 4. J'ai évidemment, le premier match de la saison, on est allé piétiner les Rams en Australie. Et la semaine dernière, on a encore concrétisé, bon, tu vas me dire, contre Miami, oui, effectivement, mais cette équipe-là, quand elle est en santé, elle fait partie des sérieux prétendants pour le Super Bowl. Alors, j'ai pas le choix de les mettre numéro 4 dans mon palmarès. J'aime beaucoup les Niners, ils sont bien dirigés aussi.
0: En santé, c'est un bémol important, mais aussi. T'as raison. Là. Je veux dire, t'as des superstars à chaque position. Brock Purdy, c'est un solide carrière, mais c'est Christian McCaffrey, c'est encore un des meilleurs porteurs de ballon de la ligue. On a quand même un groupe de receveurs intéressant. George Kittle fait encore le travail. En défense, Nick Bosa et Fred Warner, c'est des machines sur le terrain. Moi, je les ai cinquièmes.
1: T'as qui au numéro 4?
0: Devine. Pas le choix.
1: Ah ouais.
0: Puis, plus ça avance, là, plus je te dis que... La semaine prochaine, ça se peut qu'il intègre mon top 3.
1: Arrête.
0: Ce sont mes Bengals de Cincinnati. Écoute, une défensive qui, clairement, ça marche. Là. La défensive que les Bengals sont allés s'acheter pendant la saison morte. Dexter Lawrence a été dominant cette fin de semaine face aux Texans Houston. Ils ont rien donné sur le jeu au sol. CJ Stroud a eu de la misère toute la journée parce que le front défensif des Bengals était dans sa face. Cashier Sowell, choix de deuxième tour au dernier repêchage, faisait le travail. La défense, c'était le point d'interrogation à Cincinnati. L'attaque, on le sait, c'est acquis. Puis l'attaque a même pas encore cliqué au niveau où on le sait qu'ils sont capables de le faire. Jamar Chase et T. Higgins ont connu de forts matchs, mais Joe Burrow a pas encore l'air d'être à 100%. Il y aurait des maux de dos, là. Fait que ceci explique peut-être cela. Mais, pas te mentir, là, tantôt, je suis commencé à faire des scénarios dans ma tête de Bengals au Super Bowl. Puis je prépare mon speech là que je vais dire à tout le monde quand ils vont gagner. Puis hey, dans ta face, Greg Langto, nanana, nanana. Je risque de me faire
1: mais
0: mal. Là,
1: j'aime ton pari pour le premier rang dans la division.
0: Ouais.
1: Avec Greg.
0: Ils ont un calendrier quand même assez facile, les Bengals. Là. Ça, je pense qu'au début de la saison, c'était le troisième calendrier le plus facile de la NFL.
1: En plus.
0: Fait que, watch out. Toi, t'as qui cinquième?
1: J'ai pas les Bengals cinquième, Oli.
0: Come on.
1: J'ai les Chiefs à cinquième. Pat Mahomes, quel match pour son deuxième match de la saison. Oui, c'est une victoire, tu pourrais dire, à l'arraché. En prolongation contre les Colts.
0: Ils ont eu de la misère à battre Daniel Jones.
1: Mais Kenneth Walker encore en haut de 100 verges. Travis Kelce en haut de 100 verges aussi. Moi, j'ai les Chiefs, ils intègrent le top 5. Demain matin, s'il y a un match Chiefs contre Bengals, c'était ça mon débat là pour déterminer c'était qui ma cinquième équipe. S'il y a un match entre les deux équipes demain matin, je pense que les Chiefs vont gagner. Alors, dans cette optique-là, je vais avec les Chiefs au rang numéro 5. Je veux avoir plus de l'attaque des Bengals. Ouais. Je veux en avoir plus.
0: Faut qu'ils se mettent en marche pour de vrai. Là. Je veux les voir marquer 35 points ou plus. Là. Je veux même pas. En fait, je veux les voir marquer un vrai 30 points parce que la semaine 1 contre les Bucks, il avait marqué 33, mais tu avais un toucher défensif à travers tout ça. Je veux voir Joe Burrow dominer une rencontre. Là, je vais être 100% à l'aise. J'ai encore mes réserves pour le moment, mais ça, c'est un peu... un mécanisme de protection.
1: C'est clair, c'est normal.
0: Des fois, quand t'es fan de certaines équipes dans la NFL, t'es tellement habitué au trauma et aux déceptions que tu te fais une petite carapace. Ben moi, c'est ça avec les Bengals.
1: Ben, c'est correct, je comprends.
0: Exactement. Bon, ben c'est déjà la fin. Merci, FX.
1: Merci à toi. Demain, la dernière de la game cette semaine, parce qu'il y aura la game week-end dimanche.
0: Et demain, on sera pas sur YouTube. Malheureusement, non, alors vous pouvez nous écouter sur les ondes FM, vous pouvez nous écouter via l'application mobile, les applications de radio, le site web, peu importe. Mais malheureusement, à cause du déménagement, il y a comme une petite période de quelques jours où on ne sera pas sur YouTube. Mais la bonne nouvelle à travers tout ça, c'est parce que quand on va être de retour sur YouTube lundi prochain, ça va être un studio flambant neuf. On va être bien, j'ai bien hâte.
1: Moi aussi,
0: c'est excitant de déménager quand même.
1: Ouais, c'est excitant.
0: Fait que désolé, mais c'est pour le mieux. Exactement. Pour les auditeurs de O'Lara Gonzalez, demain midi, et pour ceux de BPM Sports, c'est le Club du matin, 5h54. Bonne soirée, tout le monde.
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2: Ici Guy Lingen, voici nos informations au 95.5. Près de 11 000 contacts et interventions ont été réalisés par les services en travail de rue du Bas-Saint-Laurent au cours de la dernière année. Selon le rapport d'activité 2025-2026, les 17 travailleuses et travailleurs de rue présents dans les 8 MRC de la région ont rejoint 19 500 personnes. De ce nombre, 64% étaient âgés de 12 à 35 ans. Le service de la traverse de lac Témiscouata est interrompu aujourd'hui pour des raisons médicales. La direction indique que le capitaine Benoît Cyr est indisposé. Il n'y aura donc aucune liaison sur le Corégone. L'Est du Québec s'est distingué au 50e championnat d'équitation Western du Québec, présenté du 17 au 20 septembre à Sorel-Tracy. La délégation régionale a remporté le trophée René Boutillier, remis à l'association ayant démontré le meilleur esprit sportif durant le championnat. Plus de détails et d'autres nouvelles sur montemiscouata.com.
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La ville de Témiscouata sur le lac a dévoilé hier matin sa vision stratégique 2026-2029, donc un plan élaboré après des consultations auprès de la population, des entreprises, des organismes, des partenaires du milieu notamment. On vise l'atteinte de 6 000

une seule bonne façon de le faire. 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
3: Voici vos nouvelles, Arsenal Média. Près de 11 000 contacts et interventions ont été réalisés par les services en travail de rue du Bas-Saint-Laurent en 2025 à 2026. Les 17 travailleurs de rue de la région ont rejoint près de 19 500 personnes, principalement des jeunes de 12 à 35 ans. Les interventions visent notamment des personnes confrontées à l'itinérance, à l'isolement ou à différentes difficultés. Le Cégep de Matane lance une nouvelle AEC spécialisée en intervention auprès des personnes vivant avec la maladie d'Alzheimer ou des troubles neurocognitifs. Offerte entièrement à distance et à temps partiel, la formation de 375 heures sur 16 mois s'adresse notamment aux travailleurs du réseau de la santé, des résidences pour aînés et du milieu communautaire. La cavalière Sarah Lagacé s'est démarquée au 50e championnat d'équitation Western du Québec, présenté à Sorel-Tracy. La délégation de l'Est du Québec a remporté le trophée René Boutillier pour son esprit sportif, alors que Sarah Lagacé et Émilie Saussier ont contribué aux résultats de leur équipe en catégorie Performance Omnium Pro. Et maintenant, la météo a dégelé. Ce soir et cette nuit, c'est dégagé et le minimum est de 2 degrés avec risque de gel.